Le son de Evie E sur Skyrock, c'était Who's That Girl. Il est 3h01, c'est Wahid, bien content de passer la nuit avec vous. Salut à Nono qui est là, qui est connecté. Il y a Polo le boulanger aussi, dans le Besnay, à Besnay, dans le 03, dans le Besnay, bien sûr. Dans le 03, toujours en direct de sa boulangerie, Polo le boulanger, qui me demande si j'ai des infos sur quand est-ce qu'elle s'arrête, cette putain de canicule, cette putain de chaleur. Je me suis renseigné un petit peu, normalement ça devrait baisser, mais vraiment de quelques degrés dans les prochains jours. C'est déjà ça de prix. Franchement, on prend, même quelques degrés en moins, ça nous va. En tout cas, on repart direct avec du son là sur Skyrock. C'est Mauvais Joe qu'on écoute en solo avec Pilé pour démarrer cette nouvelle heure sur Skyrock. Michael Jackson aussi, quel succès pour son biopic. C'est le biopic le plus rentable du monde. Michael Jackson avec Billie Jean et le son de Trinidad Cardona à venir aussi avec Dinero sur Skyrock.

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Le son de Shakira sur Skyrock, le son officiel de ce mondial 2026. Oh là là, j'espère vraiment, vraiment qu'il va nous porter bonheur. On est à quoi, 18h du match France-Espagne. Tout à l'heure, je vais demander vos pronos. Il y a Marquis qui voit un 2-0 pour les Bleus. Il y a aussi un message que j'ai reçu sur Insta. Ouais, c'est Mohamed qui voit un 2 partout. Je suis moins fan de ton prono. J'espère pas en tout cas. On est à fond derrière les Bleus sur Skyrock. Et puis le son continue, je vous le gère aussi. Avec Bilouki qu'on écoute maintenant. Rappeur du 9-3, c'est Full. Et juste après, c'est Rihanna avec la Sky version de Umbrella sur Sky. 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

belles images. Big Flo et Oli sur Skyrock et ils sont en tournée dans toute la France et à la rentrée, c'est au mois d'octobre, mais on vous file déjà les places hein, pour aller les voir pour leur tournée. 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Dites-moi ce que vous faites là en écoutant Skyrock. 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Comme ça, je lis vos messages en direct. Je vous représente. Donc voilà, vous me dites votre prénom, votre ville, votre taf si vous êtes en train de taffer. Sinon, voilà, vous me dites tout simplement ce que vous faites en écoutant Skyrock à 3h31 du mat. Le son continue avec tous les numéros 1, bien sûr, c'est R'n Boy qu'on écoute maintenant. R'n Boy, elle voulait le nouveau Soprano aussi juste derrière qui s'appelle DJ. Et après Soprano, c'est JJ et Dina.

0: Gims, Théodora sur Skyrock, c'était Spa. Salut à DJ Eon qui rentre tranquillement. Il est à Marseille. Il vient de finir de travailler. Il mixe dans un rooftop à la Ciotat. Salut, c'est le rooftop s'appelle le Limon ou le Limoné. J'espère que je le prononce bien. Salut DJ Eon, merci d'avoir choisi Sky pour rentrer tranquillement. Fais attention à toi. Il y a Serpent aussi qui est chauffeur poids lourd en direction de la Belgique. C'est Ludovic de Bruay sur l'Escaut. Et bah dédicace à toi Ludovic. Bon courage pour le taf. Bon courage à vous tous qui êtes en train de bosser. Ceux qui sont en mode vacances, et bah vous avez raison d'être sur Skyrock, vous kiffez avec tous les numéros 1. Ah, il y a la rafleuse, Sexy Nana, il y a Naika aussi. Gros gros son, très solaire, très très été. Hein. On se voit sur la plage avec ce morceau. Naika, One Track Mind, ça arrive sur Skyrock.
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0: Merci Waïd pour la night. Allez, on est parti pour le Morning Best. C'est Aymeric. Bonjour, bon réveil à tous.
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0: Et dans un instant, je vais démarrer le Morning Best avec ce titre qui va, j'espère, nous porter chance. Aujourd'hui, c'est la fête nationale, c'est férié. Mais ça sera, je l'espère, la double fête nationale. La fête pour les Bleus, puisqu'on va gagner face à l'Espagne, ok? Je n'imagine pas notre scénario. Peut-être que je me rassure tout seul, en tout cas. C'est parti pour le Morning Best, comme chaque matin, entre 5 et 6, avant de retrouver Vincent tout à l'heure. On se fait les meilleurs moments du Morning de Difool. Double appel collector au programme dans pas très longtemps. On aura la compile de l'actu aussi. On va parler des pranks également. Et puis, dans quelques minutes, on va savoir ce qu'il y a dans vos sacs. Ben ouais. Qu'est-ce qu'il y a dans vos sacs? Petit sondage. On en reparlera avec Difool et toute l'équipe du Morning. Mais juste avant, on va commencer le Morning Best, comme chaque jour, par un point sur la météo de ce 14 juillet. Bon, on commence à s'habituer, hein. C'est pénible, mais c'est vrai. C'est la canicule qui se poursuit aujourd'hui, je le dis avec le sourire parce qu'il faut se rassurer comme on peut et puis on commence à être un petit peu habitué. Grand soleil encore une fois sur toute la France avec une chaleur qui reste bien installée. Les minimales de 16 à 24 degrés ce matin, le minimum pour Lille, le maximum pour Toulouse. L'après-midi, très chaud, 29 à 37 degrés, 29 à Lille, 30 à Nice, 34 à Paris, 36 degrés à Bordeaux et le maximum pour Toulouse et Perpignan avec 37 degrés. Quelques orages isolés possibles sur les reliefs, sinon ça va rester très sec et très ensoleillé. On est parti pour le Morning Best avec le son de la Coupe du Monde, Shakira, Burna Boy, premier son de l'émission, c'est Dai Dai.

0: La musique de la Coupe du Monde, la musique du Mondial, c'est vrai que c'est ce soir, France-Espagne, on va suivre ça, et puis on espère qu'on va s'approcher de cette finale. Après Shakira, je vous passerai Gambi dans pas très longtemps, là ça sera René Kaovila, mais juste avant, qu'est-ce qu'il y a dans vos sacs? Eh ben on en parle chez Difool dans le morning, c'est parti.
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2: Bon, on va aller faire un tour dans vos sacs. Vous avez quoi dans vos sacs ce matin? Les filles et les garçons, vous nous laissez vos messages.
3: Fouillez, mec.
2: 01 53 40 30 20, vous nous appelez.
3: Tu vas trouver une bite, un coup.
2: On va faire. Ça, c'est Karim qui vient avec rien. Ah ouais, moi je peux pas venir avec rien, moi.
4: Tu veux fouiller dans mon sac, dis full, t'as le droit.
3: Alors, mais toi, t'as un cartable, frérot. Je sais même pas pourquoi t'as un cartable.
2: Alors, Karim,
3: qu'est-ce que c'est? Son sac, il est blindé.
2: Non, mais déjà, le truc, il pèse 10 tonnes.
4: Je sais.
3: Comment il tu est fais? Énorme, son sac.
2: Bah, déjà, c'est un sac et à l'intérieur, il y a d'autres trucs.
3: Les sacs.
2: Il y a d'autres sacs.
4: Ça, c'est un sac à glands.
3: Un sac à glands,
4: mais comment ça? C'est là où j'ai mes glands de douleur.
3: Les glands de lait.
2: Des glands de douleur.
3: C'est quoi des glands de douleur?
4: Bah, c'est quand t'as des glands sur toi, ça enlève la douleur. C'est un truc de superstition, hein.
2: D'accord.
3: Je comprends rien.
4: Ça, c'est un sifflet.
2: Dans le sac, on trouve
3: un sifflet. Il y a un sifflet.
2: Mais pourquoi il y a un sifflet dans ton sac?
4: Je sais pas. D'accord. Je sais pas pourquoi j'ai un sifflet.
2: Donc il y a les glands, en effet.
3: Mais ça a énervé Medellin.
2: Il y a un petit stylo.
4: Il y a un petit stylo.
3: Jure, t'as un sifflet.
2: Il y a un petit stylo. Après, il y a un autre sac.
4: Bon, ça, c'est mon portefeuille, il n'y a rien dedans.
3: Si elle le dit, c'est qu'il y a quelque chose, ouvre.
4: Il n'y a rien dedans.
2: Oh, une boîte de capote.
4: Non.
3: Il y a des capotes.
2: Alors, il y a la carte vitale, la carte d'identité.
4: Ah, mais il faut vraiment.
2: La carte bleue, les notes de frais du taxi. Qu'est-ce que c'est?
4: Non mais fouille dans mon sac, pas dans le portefeuille.
2: Une sac de fidélité Carrefour. Une mobilité Île-de-France.
3: Navigo, ouais.
4: Navigo,
2: ouais. Le pass Navigo.
3: Une carte
2: G20. Une carte Intermarché.
5: Ouais, je fais attends, mais choisis ton supermarché à un moment donné.
3: Comment tu
5: sais? Après, elle est fidèle à tous les supermarchés.
4: Une carte au champ.
5: C'est incroyable.
2: Le numéro des taxis. Bon, alors je ferme ça parce qu'on va y passer.
4: C'est après que c'est intéressant.
2: Alors après. Ça, c'est les clés de la maison.
3: Mais il y a combien de clés?
5: Il y a combien de clés? Le trousseau de parfois, c'est vrai.
2: Mais tu possèdes un immeuble, non?
4: Non, mais il y a les clés d'ici aussi.
2: Les clés de la maison, les écouteurs. Des mouchoirs, les tickets resto. Alors là, on va passer aux médicaments. Diazépam, c'est quoi?
4: Non, mais ça, c'est un anxiolytique parce que je suis le dentiste après.
3: Ah, appuie pas.
2: Pourquoi?
3: Non, si, appuie.
2: J'ai cru que c'était un déodorant.
3: Non,
2: pas du tout.
3: C'est une gazeuse.
2: C'est quoi? Gazeuse.
3: Elle est dans la Légion étrangère.
2: Il y a une gazeuse. Encore des mouchoirs.
4: Tout va bien, moi.
3: Ouais, parce qu'elle muque énormément.
2: Un carnet de chèques.
4: Ouais.
2: Très bien. Qu'est-ce qu'il y a d'autre?
3: La meuf à l'ancienne.
4: Il aime trop.
2: Bon, un papier. Un papier froissé.
3: En boule, ouais.
2: En boule. Des stylos.
3: Mais c'est pas fini là.
2: Voilà un autre médicament, de la Ventoline.
4: Ouais.
2: Ok.
4: Il prend du plaisir, regarde le pervers.
2: Encore un stylo,
4: il fouille tout.
2: Non, vous savez pourquoi je vous parle de ça? Parce que j'étais avec une copine qui était.
3: Là, on tient le pactole.
2: Qui promenait son chien et elle a fait tomber son sac et il y avait un nombre de trucs.
4: Non, mais il y a un nombre de trucs dans mon sac, j'allais.
3: On tient le gros lot là.
2: Ah, la petite serviette.
4: Yeah.
3: Petite
2: serviette hygiénique. Grande taille. C'est quoi ça?
4: Des limes à ongles.
2: Et t'en as combien?
4: Deux.
2: Deux limes à ongles.
3: C'est là des grands ongles.
2: Et.
3: Des griffes.
2: C'est quoi ça?
4: Ça, c'est le collier de mon ancien chien avec un ramasse-crotte.
3: Oh,
4: que je garde en souvenir.
2: Et là, il y a une espèce
3: du labello.
2: De labello.
4: Ça y est.
2: Et là, si je tousse, c'est parce qu'il y a de la poussière au fond.
4: C'est possible.
2: C'est plein de poussière. Non,
3: mais secoue-le maintenant qu'il est vide.
2: Ah non, il y a une autre poche. Non, mais je vais m'arrêter parce qu'on va être en retard là.
4: Vas-y, viens, remets tout dedans, je rangerai après.
3: Oh putain, c'est quoi ce qui a fait ce bruit là?
4: C'était ma lime. C'est une lime en verre.
2: C'est une lime en verre, une
3: plante légère. Ah, mais. Ah oui, mais.
2: Allez, 0153.
4: Tu vois ce qu'on se travaille le matin, enfin toute la journée, nous les filles, et des fois vous nous rajoutez vos objets en plus.
2: C'est dingue.
4: Pourquoi vous n'avez jamais.
3: Mais c'est un déo, c'est un déo.
2: Tiens, t'en veux, Guigui?
3: C'est un déo au poivre.
4: Ils sont bons.
2: T'en veux, Guigui? Bon, 0153 40 30, vous avez quoi dans vos sacs? Tiens, vous nous appelez. Allô, Standard Express, Skyrock, bonjour.
6: Ouais, bon, allô.
2: Ah, un garçon, c'est bien, parce qu'on a fait le sac de carriole. Et tu sais que j'arrive pas à tout refaire entrer à l'intérieur.
4: T'inquiète pas, je ferai après.
2: D'accord, parce qu'il y a un rangement dans ce bordel. C'est un truc de ouf. T'as quoi dans ton sac? C'est quoi ton prénom, excuse-moi?
6: Moi, c'est Richard.
2: Richard, salut Richard. T'as quoi dans ton sac ce matin, Richard?
6: Ben moi, j'ai mes papiers, j'ai mes clés de voiture, mon paquet de clopes et une petite barrette de chichon.
2: Non. Voilà la différence entre un garçon et une fille. On a mis 10 minutes pour savoir ce qu'il y avait dans le sac de carriole. Et Richard, en 10 secondes, c'est fait.
4: Plié, ouais.
2: Et on termine avec le chichon. Non, fais pas le dire, c'est pas grave, Richard. On te souhaite une belle journée, on te fait un gros bisou, on t'envoie ton pack morning à la maison. Bisous, Richard.
6: Ouais, bonne journée, équipe, bisous à tout le monde.
2: Bonne journée à toi, salut Richard, ciao.
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Chaque matin de 5h à 6h, c'est le Morning Best sur Skyrock. On va écouter Big Flolie avec Picasso, Big Flolie qui sont à l'honneur également dans la roulette, puisque toute cette semaine on vous offre des centaines de places. On fait toujours ça bien sur Skyrock. Des centaines de places pour aller applaudir Big Flolie. 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Dans un instant, ce sera la compile de l'actu à pas louper. Et puis là, c'est le moment de bouger sur un des sons de l'été, si ce n'est le son de l'été. Mauvais Joe dans le Morning Best, c'est pilé sur Skyrock.

0: De 5 à 6, c'est le morning best sur Skyrock. Tout ce qui a déchiré durant la saison du morning de Difool, on l'écoute ici. Il y aura Vincent aussi tout à l'heure qui va vous régaler encore avec un gros programme. Ça sera entre 6h et 9h. Courage pour attaquer cette journée. On pense forcément à ceux qui sont en vacances, mais ceux également qui se lèvent tôt. Il y en a pendant l'été. On vous soutient, on vous envoie du bon son comme Anime avec Taiki, Réanime, c'est une nouveauté. Et compile de l'actu maintenant.
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2: Bon, allez, on fait la compile de notre morning. La compile de l'actu, c'est tous les matins. Le sujet du jour, c'est des croisières. Je sais pas si vous avez déjà fait des croisières. Rémi, t'as fait des croisières?
3: Ouais, c'est
2: super.
3: Cool, ouais.
2: T'es bien.
3: T'es allé où? J'en ai fait une en Égypte.
2: Très bien, c'est joli. Égypte.
3: Sur le Nil.
2: Je sais pas, je connais pas, mais j'ai vu des images.
3: C'est magnifique.
2: Bon, il y a des pyramides avec des antennes dessus, la D-Games.
3: Ah, c'est ça.
2: Non, mais j'ai vu des vidéos. J'ai vu des vidéos avec des antennes dessus,
3: ouais.
2: C'est super.
3: J'ai vu aussi, ouais.
2: Ouais, ouais.
3: Impressionnant.
2: Allez.
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2: Compile de l'actu avec un petit tour du monde, hein, puisqu'on est en croisière, on va en profiter.
3: Ah, bah oui, on se promène.
2: On va aller où?
3: Ah, ben on va aux States, à la place numéro 3. Quand Trump a été élu jusqu'en 2028, là, l'année dernière, une compagnie a proposé une croisière XXL de 4 ans, histoire d'échapper à son mandat. Non, mais hyper sérieux, hein, il y a eu de la pub partout aux States. Donc la croisière est en cours, sachez-le. Donc elle visitera plus de 400 destinations dans 140 pays sur tous les continents du monde.
2: Ça, c'est le rêve, ça.
3: Ouais, alors bon, il faut quand même avoir un peu de pognon. Hein, c'est-à-dire que
2: ça
3: s'achète.
2: Donc 400 destinations, 140 pays pendant 4 ans.
3: 243 000 euros.
2: Ah ouais, en effet, faut avoir un
3: tu
2: peu de pognon.
3: Tu ne reviens plus aux States pendant 4 ans, t'es nourri, logé, blanchi, tu vois le monde entier, tu vois des paysages paradisiaques.
4: Ouais, ça va.
3: Faut un peu de blé. Alors en ce moment, si ça vous intéresse, le bateau est dans le Pacifique Sud en direction des îles Fidji.
2: Ouais, c'est génial.
3: Ouais.
2: Et toi, pour toi, 200, combien c'est? 243 000 euros, ça va, ça.
4: Mais c'est 4 ans.
3: Là, tu vends ta baraque.
2: On va diminuer ton salaire immédiatement.
4: Non, mais c'est 4,
2: là,
4: c'est 4 ans, tout frais.
5: Apparemment, tu touches beaucoup, ouais.
2: Non, mais c'est génial, ouais, non, mais c'est un super truc, ça. Qu'est-ce qu'on fait? On va aller en Australie, on était dans les îles Fidji, là, il y a un instant. Direction l'Australie, à la place numéro 2 de notre compile de l'actu, il y a un bateau de croisière qui a fait demi-tour. Alors pourquoi a-t-il fait demi-tour? Qu'est-ce qui s'est passé?
6: Ils avaient oublié quelqu'un.
2: Non, en général, ils s'en foutent. Hein.
6: Ah ouais?
2: Ah ouais, ouais, ouais,
4: ils ont oublié le commandant.
2: Là, ils s'en foutent. Oh putain, on est en pleine mer, il n'y a pas de commandant. Ah. Non, c'est pas la bonne réponse.
6: Ils avaient oublié la bouffe à bord.
2: Il y a un rapport avec la bouffe.
6: Ah!
2: Il y a un rapport avec la bouffe.
6: Ah, il y a une gastro géante.
2: Il y a eu ça déjà dans.
6: Ah ouais, c'est pour ça, on en a déjà parlé. Ouais.
2: C'est pas le cas dans ma petite histoire à moi. Le bateau de croisière a fait demi-tour à cause d'une bagarre générale.
4: Oh non.
2: Au moment d'un repas.
4: Ouais.
2: Oh. Une femme qui faisait la queue a commencé à s'énerver parce que tu fais la queue et puis tu te rends compte que le truc que tu veux, eh ben il y en a plus parce que les gens ils prennent tous le même truc. Et tu te dis, oh c'est relou, c'est relou. Elle se prend la tête avec le mec qui est devant lui disant, ouais, tu prends pas ça parce que moi je le veux, le dernier bout qui reste.
6: Ils sont embrouillés pour ça.
2: Au final, ils ont commencé à s'embrouiller. La meuf a pris une bouteille de vin, elle a écrasé sur le crâne de l'homme. Bagarre générale juste derrière parce que la femme de l'homme a commencé à agresser la meuf. Le mec de la femme a commencé à agresser tout le monde. Les agents de sécurité sont arrivés et ont réussi à séparer les protagonistes, mais ont quand même fait demi-tour à cause, pour revenir au port très rapidement,
3: super croisière.
2: À cause de la bagarre générale, j'imagine que la bonne femme et le mec qui sont battus, ils ont terminé sur le port.
4: Bah ouais.
2: Une très belle histoire en Australie,
6: magnifique.
2: C'est ça.
6: Ouais.
2: Et à la place numéro 1, on va où?
3: Allez, on va en Floride où justement on parlait de gastro à l'instant. Bah oui, la gastro a abrégé cette magnifique croisière. 500 passagers l'ont chopé, rien que ça.
2: Tu la voulais ta gastro, carrément?
6: Ah ouais. Oui.
2: Et ben on l'a.
3: Des escales ont dû être annulées, plus de 100 personnes sont restées confinées dans leur cabine, donc à bord du bateau. C'est l'Oasis of the Sea, hein. C'est le troisième plus gros paquebot du monde. La compagnie a promis de rembourser tout le monde, hein, voilà, du voyage aux croisiéristes, malades ou non.
2: T'imagines 500 personnes avec une gastro.
3: Alors c'est quand même cool si jamais t'as pas
2: cool,
3: la gastro.
2: Ah bah c'est génial.
3: Non mais si t'as pas la gastro, tu fais la croisière et tu te fais rembourser, t'en fais une deuxième, t'as tout gagné.
2: Oui, c'est vrai.
3: Parce que 500 personnes sur le bateau, c'est rien. Non, mais sur l'Oasis, sauf ceci, ils sont beaucoup plus nombreux, je crois.
2: D'accord, mais bon, 500 gastro, faut quand même les supporter. J'explique pas, les toilettes là-bas, ça devait
4: être. Ah non, attends, moi j'ai fait du bateau il y a quoi, il y a 2 ans à Tenerife. Ouais. Genre, truc de toute la journée, ça bougeait tellement que tout le monde a commencé à vomir.
3: Ah ouais,
4: t'avais 100 personnes qui vomissaient par terre.
3: Ouais, mais c'était un petit bateau.
4: Pour 4 toilettes, c'était abominable.
3: Il faut savoir que plus le bateau est gros, moins tu sens.
2: Eh bien, ça m'a donné envie de faire une croisière, tout ça. C'était un truc au plus de croisière dans l'actu.

0: C'est Skyrock que vous écoutez en ce 14 juillet, c'est Emeric et c'est le Morning Best. Dans pas très longtemps, il y aura du double appel des familles avant 6h du matin. Vous allez vous taper des barres, croyez-moi. On parlera aussi des pranks qui ont cartonné sur les réseaux. Ça sera avec Difool et toute l'équipe juste après un point sur la météo de ce 14 juillet. Canicule toujours? Bah ouais, ça continue. Bon, on est sur la fin. Hein. Ça ira un petit peu mieux à partir de demain, mais aujourd'hui, c'est encore une forte chaleur bien installée de 16 à 24 degrés ce matin. C'est toujours un peu plus agréable le matin. 16 degrés à Brest et Lille, 21 à Bordeaux, 24 pour Toulouse et Perpignan. L'après-midi, très chaud, toujours 29 et 37 degrés. 29 le minimum pour Lille, 30 à Nice, 34 à Paris, 36 degrés du côté de Bordeaux, Biarritz ou encore Toulouse. Il y aura quelques orages isolés possibles sur les reliefs, sinon ça reste très sec et très ensoleillé. Le Morning Buzz se poursuit sur Skyrock. Comme chaque matin, on vous encourage. Et attention, on va parler de prank maintenant. Il y aura aussi dans pas très longtemps Adèle Castillon sur Skyrock.
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2: Allez, on va rigoler un petit peu. Des pranks sur lesquels on est tombé sur le net. Vous voulez lequel pour commencer? J'en ai trois.
3: Alors commencer. Le numéro 1.
2: Moi je veux le 3. Non mais je vous ai dit, il y en a un que vous pouvez faire en famille.
4: Ouais.
2: Il y en a un que vous pouvez faire à votre chérie. Et il y en a un que vous pouvez faire à n'importe qui dans la rue.
4: Allez, la famille.
3: La famille.
2: Vas-y. Alors on commence par la famille.
3: Ouais, tu es la famille.
2: Ça tombe bien, c'est le plus gras des trois.
4: Ah.
2: Alors je vous explique comment ça marche. Vous voulez faire rigoler la famille. Alors vous êtes en situation, je vous explique, il y a le fils qui avait utilisé un spray. Vous savez, il y a des sprays comme du Febreze.
4: Ouais.
2: Sauf que ça sent pas le Febreze, ça sent le caca.
3: Ah oui.
2: C'est un spray à caca, c'est comme une boule puante, mais en spray.
3: C'est ça.
2: Donc il utilise un spray, il met le spray dans le salon. Et il commence à accuser son père. Écoutez bien.
5: Ouh, hey, Romain, t'as un morceau de lacet qui reste collé au caddie, ou pas? Non, et franchement, tu t'es mal torché. Non, sans déconner.
6: Oh, je suis
5: sur le canapé, Romain, sans déconner.
2: Oula, sang, mais. Ah oui, à ce point. Quand on commence à faire c'est comme quand tu jettes une boule puante dans un bahut, par exemple. Je sais pas si vous l'avez déjà fait.
4: On l'a déjà fait.
2: Tu l'as fait, t'as acheté de boule puante?
4: Moi, pas moi, non. Un mec de ma classe, il l'a fait, mais je vais te dire, le mec, il l'a pris, il l'a laté, il nous a tous fait sortir de la classe, sauf lui.
2: D'accord.
4: Ah ouais, il était un peu
3: sévère. Il a marbré dans la classe.
4: Ouais, ouais.
2: Donc, vous entendez le père commence à...
5: Pas ta profondeur. Qu'est-ce que t'as?
6: Je sais pas, je suis malade,
5: je crois.
6: Ouais, mais si tu veux mon avis, t'as des appels en permanence.
2: Oui, des appels en permanence, oui. Ça s'est fini, est-ce qu'il va...
5: Va chier la barre, moi.
2: Il va vomir au bout d'un moment. Il va vomir ou il va pas vomir?
7: Non, c'est toi qui pue, je te dis.
5: C'est pas moi qui pue la mort, c'est ton fils qui est malade.
2: Ce qui est génial comme embrouille, c'est qu'en fait tout le monde s'embrouille au bout d'un moment. Comme prank, je veux dire, c'est que tout le monde s'embrouille. Ça se termine en embrouille totale. Merci la famille. Vous le trouvez comment celui-ci?
3: Oh, il est marrant. Moi j'aime bien.
8: Ouais, c'est bien comme blague.
2: Bah, t'aimes bien comme blague. Bon, ouais. Ça c'était la blague numéro 1 en famille. Vous voulez laquelle? Celle en couple?
3: Allez, vas-y.
2: Celle en couple. Alors là, vous utilisez l'IA. Donc il y a un gars, il utilise l'IA pour mettre une fausse photo de lui avec une meuf sur ses genoux et envoyer la photo à sa chérie.
4: Ouais.
2: C'est rigolo ça. Hein,
4: ouais, c'est drôle. Pas,
2: comment elle l'a pris la chérie? Ah, écoutez bien. Cariole, une petite question, tu l'aurais pris comment?
4: Très mal.
2: Ah, t'aurais pas vu que c'était Nia, toi?
4: Oh, ouais. Bah, faut voir.
2: Non, je pense que
3: non,
2: je pense
3: c'est bien
4: tu
3: fait.
4: Vois pas.
3: Non, moi, je pense c'est bien
2: en
3: fait.
2: En plus, je pense que tu réfléchis pas.
4: Tu réfléchis pas, non.
2: Tu vois ça, tu direct, tu. Un petit coup de nerf. Hein.
7: Ah, et donc, c'est ça que tu fais au travail, c'est ça? C'est
9: comment
7: ça?
9: Ça comment ça?
7: Eh, ferme ta grande gueule parce que la tête de ma mère, toi, là. Explique-moi, c'est quoi ton délire? Donc, tu t'es trompé de personne, t'envoies ça à qui?
9: Mon collègue.
2: Mon collègue, il a donc dit, j'envoie la photo à mon collègue. Donc tu vois une blonde en fait qui est sur ses genoux au travail.
7: C'est quoi ton délire? Donc c'est ça que tu fais au travail?
9: C'est qu'une photo, wesh.
2: C'est qu'une photo.
7: Avec une meuf sur
2: ses
7: genoux.
2: Oui.
4: Elle est bien calme, je trouve d'ailleurs.
9: Mais il n'y a pas de chaise.
2: Enfin attends, elle est bien calme.
7: Et la tête de ma mère va te faire enculer.
3: Ah, pas moi.
2: Calme.
7: Maintenant, va bien te faire enculer. T'as compris?
2: Elle est un petit peu moins calme là quand même. Hein.
3: Ouais, ça monte quand même un peu là.
2: Et vous en voulez une autre?
3: Allez,
2: la toute dernière, c'est une que vous pouvez faire dans la rue. Alors c'est un gars qui se fait passer pour un gars de la sécurité. Donc c'est sur un parking de stationnement d'un supermarché. Donc logiquement c'est pas payant. Hein.
4: Ouais. Enfin,
2: ça dépend des parkings, mais bon là.
3: Ça dépend.
2: Là c'est pas payant et il met une amende à un gars.
10: Vous recevrez sous 14 jours le PV, monsieur.
11: Ouais.
10: En fait, je travaille dans le parking vu que la roue était pas droite. Maintenant, c'est 40 euros les roues pas droites, je sais pas si vous avez vu à l'entrée.
2: 40 euros les roues pas droites.
10: Bah, monsieur, moi je fais mon taf, moi, monsieur.
12: Ton taf de quoi? Je te niquais ton taf, moi.
10: Monsieur, vous travaillez aussi, vous savez.
12: Je m'en bats les couilles, moi.
2: Eh oui. Il s'en bat les couilles jusqu'au moment où ça commence à monter. Hein.
10: C'est les ordres du boss, moi, c'est pas moi.
8: Je m'en bats les couilles. Va l'appeler ton boss, donc.
10: Je vais l'appeler. Ouais, je vais l'appeler, chef.
8: Je vais le chercher. Je vais l'enculer, toi et ton boss, dépêche-toi.
10: Je vais l'appeler, je l'appelle direct.
2: 40 euros les roues pas droites.
10: Ah, je suis désolé, chef, moi, c'est pas.
8: Tu vas mettre 40 euros de quoi? Tu m'en mets déjà pour 80 balles de course.
10: Oui, mais c'est pas moi, chef.
8: Bats les couilles, moi, donne-moi ça.
10: Mais non, mais c'est pas moi, pourquoi vous énervez?
2: 40 euros les roues pas droites, il faut payer.
8: Va me le chercher, ton chef, là. Dépêche-toi.
10: Il dit n'importe quoi. Ouais, je vais le chercher. Il me dit, je vais doubler vu qu'il veut pas payer, je sais pas quoi.
8: Dépêche-toi, va me le chercher. Moi, je vais doublement l'enculer, ton chef. Dépêche-toi.
2: Et au final, ça s'est fini comment cette histoire?
10: Il va me virer, moi, monsieur.
8: Bah, arrête de te foutre de ma gueule, toi. Tu sais pas qui je suis, toi. Dépêche-toi.
10: Non, mais moi, monsieur, j'ai pas d'histoire.
8: Je te dis, dépêche-toi.
10: Déjà, il me paye mal. Moi, je m'en fous du taf.
8: Va les couilles de ton chef. J'ai l'enculé, toi et ton chef.
2: Voilà, donc au final.
3: Les gens sont un peu à bout de nerfs.
2: Les gens sont très énervés.
4: Celui-là, je le ferai pas, tu vois, de prank.
2: Tu le ferais pas, celui-ci?
4: Pas celui-là, non.
3: Bon. Ouais, c'est un peu risqué.
0: Bah, quand je vois que ça commence à partir en couille, je lui dis, tu vois, que ça
2: va prendre. 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

0: Bon réveil à tous et puis bonne fête. J'espère double fête nationale aujourd'hui. 14 juillet, évidemment, c'est férié. Mais ce soir, il y a France-Espagne, on y croit. N'hésitez pas à nous envoyer vos petits pronostics là, sur l'application Skyrock, ceux qui sont réveillés tôt. Il y a Vincent qui arrive dans un instant. Il y aura du double appel des familles. Et Tamim Pala aussi pour Dracula sur Skyrock.
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Shakira et Busta Rhymes à l'instant avec le morceau I Know What You Want sur Skyrock en ce mardi 14 juillet, jour de fête, fête nationale. D'abord, on va saluer évidemment tous ceux qui vont aller défiler. J'ai croisé quelques militaires qui écoutent Skyrock ce matin. Grosse dédicace à eux tous. Dédicacé aussi les pompiers qui sont sur tous les fronts, qui vont défiler, mais qui sont aussi, notamment je pense à Fontainebleau, mais pas que. Il y a malheureusement des feux un peu partout dans toute la France. On va envoyer beaucoup de force à tous les pompiers qui nous écoutent, tous ceux qui bossent aussi aujourd'hui en ce mardi 14 juillet. Sinon pour les autres, profitez de cette journée. Bon long week-end, bonnes vacances si c'est le cas. On est ensemble jusqu'à midi, on fera tourner ensemble la roulette aussi tout à l'heure avec des places pour aller voir Big Flo Oli. Et on revient dans un instant, le retour du son sur Skyrock, ce sera avec...

0: Michael Jackson, Billie Jean, et comme c'est un jour de fête aujourd'hui, 14 juillet, on espère que la fête sera encore plus folle ce soir, 21h, et on va saluer les Bleus. Allez les Bleus!
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0: Taïké à l'instant avec Anime pour réanimer. C'est ce qu'on écoutait à 9h30 sur Skyrock. À venir le son dans un instant de Tiako, la mélo décalée. Il y aura Mauvais Joe aussi. On va écouter maintenant Maladie. Puis juste après Big Flo et Oli, les frangins toulousains avec Picasso. Ils sont aussi dans la roulette. On les retrouvera dans un peu plus d'une heure dans la prochaine roulette qui va tourner. N'hésitez pas à vous inscrire. Vous envoyez le mot roulette par SMS au 72020. On fera tourner la roulette avec des places pour la grosse tournée de Big Flo et Oli qu'on écoutera juste après Mauvais Joe.
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Nono la Grinta avec Love You à l'instant sur Skyrock et à 10h moins le quart. Bon 14 juillet à vous tous, ne bougez pas, on va vite revenir dans un instant sur Skyrock. Ce sera avec PLK qui s'apprête, lui aussi, il se prépare hein, à partir en tournée, même s'il fait quelques festivals cet été. La grosse tournée, là, c'est à partir du mois de septembre avec deux Stades de France avec Skyrock. Incroyable, blindé en l'espace de quelques minutes. On l'écoutera dans un instant, PLK avec Pocahontas.

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L'un des classiques de Ninho, mais il y en a tellement. C'était Mamacita à l'instant sur Skyrock. Il est presque 11h. Passez une bonne journée, un bon 14 juillet à vous tous. Ce soir, on pense aux Bleus, évidemment. Les Bleus face à l'Espagne à partir de 21h. Allez, les Bleus tous derrière les Bleus sur Skyrock. Et on est reparti avec du son avant de rejoindre les dédicaces à partir de 2010. C'est Mauvais Joe qu'on va écouter avec le morceau Pilé juste après. Il y aura Ariana Grande qui s'apprête à sortir un nouveau projet le 31 juillet prochain. At That I Made You Love Me. Tiakola, Mélo Décalé et puis Justin Timberlake en classique. C'est le programme sur Skyrock et là, il est pile 11h.

Gims avec Théodora Espace, c'est ce qu'on écoutait à l'instant sur Skyrock. À partir de midi, les dédicaces, vos messages à passer à l'antenne, c'est comme chaque jour entre midi et 16h sur Skyrock. Et on va revenir dans quelques minutes avec Aya Nakamura et la rafleuse sur le morceau Sexy Nat.

Sexy Nana, écoutez dans un instant sur Skyrock, Aya Nakamura, la rafleuse sur Skyrock, ça arrive dans un instant. Il y aura Tame Impala aussi avec Jenny pour le morceau de Dracula à écouter. Et puis juste après, ce sera Dono La Grinta et Love You sur Skyrock.

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On écoutait Picasso à l'instant et là c'est PLK avec Pocahontas sur Skyrock. Juste après, il y aura Taïk avec Anime, Réanimé et Gambi pour René Kaovila.

0: 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On a gardé quand même quelques petites places pour vous, mais tranquille, tranquille. On va passer déjà cet été 2026, on va profiter, on va écouter les morceaux d'ailleurs qui vont rythmer cet été 2026 dans un instant. Ce sera notamment Mauvais Joe sur Skyrock avec Maladie, ça arrive. Mauvais Joe de Triangle des Bermudes, Maladie, Michael Jackson et Billie Jean. Ce sera aussi avant midi et à midi vos dédicaces. Passez une bonne journée, un bon 14 juillet et allez les Bleus.
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0: Michael Jackson est l'un de ses classiques. Billie Jean à l'instant sur Skyrock. Passé un très bon 14 juillet. Mehdi est là.
1: Mehdi est chaud. Et j'ai envie de dire, Mehdi est très très chaud.
0: Allez les bleus.
1: Allez les bleus pour ce soir. 14 juillet, feux d'artifice. Il y a plein de feux d'artifice qui vont être annulés malheureusement. Ouais, bah.

0: Avec la chaleur.
1: D'ailleurs, on va en profiter pour saluer les pompiers.
0: Bah, bien sûr, hein, pompiers, militaires aussi.
1: Militaires, aujourd'hui, c'est votre journée. On vous salue.
0: Exactement.
1: Et force à vous tous. Et merci
0: on,
1: à vous
0: on
1: tous.
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0: Exactement. En ce jour de 14 juillet. Fred, retour demain matin.
1: À pas louper, bien sûr.
0: J'espère dans la victoire. J'espère que demain on félicitera les bleus. J'espère que demain on pourra dire. Et on a vu un bête de match. On est en finale.
1: Tu sais quoi, j'espère que j'en aurai pas beaucoup dormi.
0: Ah bah, hein, j'espère que j'aurai plus de voix.
1: Voilà. J'espère que je n'aurai pas beaucoup dormi. Petit pronostic ou pas médical?
0: Ah, franchement,
1: pas le jeu des pronostics.
0: Bah, objectivement, parce que voilà, faut rester objectif. Mais normalement, la France doit passer quand même.
1: Moi,
0: on est plus fort cette année.
1: J'ai dit 3-1.
0: 3, bah, on prend.
1: Allez, on prend
0: carrément le 3.
1: Allez, les bleus.
0: Allez, les bleus pour ce soir. L'équipe. Ciao Fred, à demain.
1: Ciao, ciao.
0: Allez, bonne journée, bon mardi, bienvenue à l'écoute de Skyrock en ce 14 juillet, férié là aujourd'hui. Et alors, bonne musique non-stop toute la journée. Courage, je suis bossé aujourd'hui, puisqu'il y en a forcément qui taffent, hein, même les jours fériés. On est là pour vous accompagner avec plein de bons sons. La roulette Big Flo Oli aussi qui va tourner. Vos dédicaces que vous envoyez avec l'appli Skyrock FM en cliquant sur balance ton message en direct et du son. Gim, Soleil, Shakira, Dai Dai et puis Rambo Goyard avec DNS.

0: Et on pourrait en rajouter d'autres, hein, Manu Koné, Michael Olise, Saliba, Ryan Cherki, etc., etc. Bref, c'est des bons souvenirs, ça. VG Dream qui nous avait porté chance pour la Coupe du Monde 2018, champion du monde en 2018 et on espère champion du monde en 2026. Mais avant ça, va falloir battre l'Espagne ce soir. France-Espagne, demi-finale de Coupe du Monde. Grosse dédicace à vous, tous les supporters de l'équipe de France à l'écoute de Skyrock là, en ce moment. Avec VG Dream, on se prépare pour le match de ce soir. Vos messages aussi que vous pouvez laisser pour soutenir l'équipe de France, bien sûr. En direct sur Skyrock jusqu'à 16h avec l'appli Skyrock FM. Vous pouvez nous appeler aussi au 01 53 40 30 20. Dédicace pour les Bleus, mais pas que. Bruno depuis Chartres en Eure-et-Loire. Dédicace ses collègues Chiara et Christophe, ça taffe au restaurant. Les Feuillantines à Chartres. Et puis Tom depuis Cognac, lui, il est sur FIFA cet après-midi avec ses potes Lorenzo et William. FIFA en attendant le vrai match de ce soir, France-Espagne. Leto pour la suite du son. On va écouter Pineapple.
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0: Naïka aussi arrive, One Track Mine et Pierre Boy. On vous a fait découvrir sur Skyrock. RN Boy avec mon bébé.
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Bunny. On va l'écouter, Noah Baïol, sur Skyrock. Bon après-midi, bon mardi, à l'écoute de Skyrock avec la suite du son. Triangle des Bermudes avec Aya Nakamura. On écoute Balek là tout de suite, enchaîné à The Weeknd, Earn It. The Weeknd qui est enflammé. Le Stade de France, ces derniers jours, les concerts Sky. Et les concerts Sky pour The Weeknd en France qui se poursuivent à Nice, 21 et 22 juillet prochain à l'Alliance Riviera. On se fait un classique de The Weeknd. Et puis Bilouki aussi à écouter avec Full.

0: Skyrock, premier sur le rap toute la journée avec le bon son, un français de culture. On va l'écouter Méli Mélo et Tiako arrive. Le nouveau Tiako qui s'appelle Mélo décalé et Michael Jackson qu'on va écouter aussi en classique avec Billy sur Skyrock, avec les dédicaces aussi, les messages en direct que vous laissez tous les jours entre midi et 16h sur l'appli Skyrock FM. Il y en a qui sont en vacances mais qui pensent quand même à leur collège. C'est le cas de Ilan depuis Marignane dans les Bouches-du-Rhône qui fait une dédicace pour ses potes Julien, Lola, Souleymane et son collège Georges Brassens à Marignane. Et puis les anniv aussi à souhaiter, hein, c'est votre anniv aujourd'hui en ce 14 juillet, bon anniversaire, feu d'artifice. Et puis Ambre de Vénice justement fait une dédicace pour son pote Thibaut, 23 ans aujourd'hui, bon anniv à toi Thibaut, à l'écoute de Skyrock.
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Michael Jackson, on va l'écouter. Billy sur Skyrock, il est quasiment 13h. Bon après-midi, bonne vacances à tous les concernés. Ouais, bon été, hein. Kiffez bien, profitez bien. Si vous pouvez, si ça va se baigner là peut-être aujourd'hui. Du courage à tuer toutes celles qui sont au boulot, dans les voitures, un peu partout. Avec le son de Skyrock, Urban Music non-stop et la roulette aussi qui tourne. 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Pour la suite du son, on écoute PLK là maintenant avec Pocahontas, enchaîné à Tame Impala avec Ginny, Dracula, Nono La Grinta aussi arrive, et le tout nouveau Teddy Swims aussi. À écouter, en nouveauté Skyrock.

0: Classique de Werenoi, une pensée pour sa famille, une pensée pour tous les fans aussi Werenoi qu'on l'écoutait avec Laboratoire sur Skyrock, premier sur le rap et premier sur les messages en direct. Les dédicaces midi 16h tous les jours avec Ludovic depuis Rouen. Ludo qui fait une dédicace pour ses potes Zoé et Zachary qui va retrouver ce soir pour le match demi-finale de Coupe du Monde France-Espagne. Ça a maté ça dans un bar et les places dans les bars sont chères. Hein. C'est un truc de ouf. Il faut vraiment avoir de la chance hein, pour être avec tous ses potes en terrasse et tout. C'est bien en même temps pour les bars, ça fait des thunes, tout ça. On attend ça donc impatiemment un petit peu moins de 8h. France-Espagne, la suite du son sur Skyrock avec Mauvais Joe. On va écouter Pilé, le son le plus streamé en France actuellement, le son numéro 1. Ariana Grande en nouveauté et puis Gambi aussi avec René qui est au Villa, écoutez, et la roulette qui tourne, écoutez ça.
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Qui viennent de Rennes, Bello et Dallas sont en écoute et séminaire à l'instant en OET Skyrock. Bon après-midi, bon mardi, bon été à l'écoute de Sky avec le bon son, avec la roulette aussi qui tourne. 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Et si je vous dis ça, c'est que vous allez pouvoir faire tourner dans moins de 10 minutes en direct. Bonne chance pour la suite du son. On se fait un classique là maintenant. Florida. Avec I Don't Like It sur Skyrock, enchaîné à Jul, Parfum Quartier, et puis Big Flo Oli justement, avec Picasso. Bon été!

0: bout, au bout du bout, NASA, on va l'écouter Loin de moi, à l'instant, sur Skyrock, la suite du son. Avant 14h, c'est Aya Nakamura avec Sexy Nana et Shakira aussi, Die Die.
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0: Et on fait tourner la roulette Big Flo et Oli tout de suite avec Mohamed, en direct de Clermont-Ferrand. Salut Mohamed.
2: Salut Mehdi, ça va?
0: Ça va et toi, tranquille?
2: Ouais, ça va, tranquille, nickel.
0: Ça dit quoi, tu fais quoi cet après-midi, toi? Vacances, pas vacances?
2: Repos, hein.
0: Ah bah repos, c'est pas mal ça déjà. Profite bien de ta journée de repos. Mohamed, avec la roulette en plus, les cadeaux pour toi cet après-midi. Roulette, Big Flo et Oli, quand tu veux, tu Christophe, on t'écoute. On a plein de places à vous offrir toute la semaine pour vous et la personne de votre choix. Mohamed, c'est gagné pour toi.
2: C'est cool. Merci l'équipe, merci
0: Mehdi,
2: à toi.
0: Eh bah de rien. C'est sûr, tu vas aller voir Big Flo et Oli en tournée Skyrock partout en France, hein, je rappelle, à partir du 2 octobre. Tu vas aller voir les frangins toulousains, où ça, toi, Mohamed?
2: Lyon.
0: Et bah Lyon, c'est gagné pour toi. Le 6 novembre, ils seront à Lyon, tu seras là avec la personne de ton choix.
2: Le top, merci beaucoup en tout cas, merci. Hein.
0: Bah de rien, profite bien de ta journée de repos. Autre chose à rajouter, petite dédicace, non, c'est bon?
2: Ouais, petite dédicace.
0: Allez, vas-y.
2: Et une petite dédicace pour mes filles, Selma et Safia.
0: Eh ben vas-y. C'est passé, on les embrasse aussi. Ciao Mohamed, à plus.
2: Merci, ciao.
0: La roulette, comme Mohamed, vous envoyez roulette par SMS au 7-20-20, roulette envoyée par SMS au 7-20-20, et à vous les places. Aya Nakamura, avec la rafleuse. Sexy Nana, et puis le son de la Coupe du Monde, Shakira, avec Burna Boy pour Die Die.
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0: Soul King avec Gazo, on écoutait Casanova à l'instant sur Skyrock. Et juste avant Soul King, il y a eu un petit jingle nouveauté Skyrock. Je me suis trompé.
1: Ouais, c'est pas une nouveauté.
0: Non, c'est pas une nouveauté, c'est un classique là maintenant.
1: Ouais.
0: Été 2023, ça tournait sur Sky. C'était un des bangers de l'été 2023. Comment ça va, Emeric?
1: Écoute, un peu stressé pour ce soir, quoi.
0: Bah ouais, jour de match, hein.
1: Bah, faut dire la vérité, on est un petit peu stressé, mais on espère que ça va bien se passer.
0: Bah, France-Espagne ce soir, demi-finale de la Coupe du Monde de foot, ça va être bon, ça va être chaud. Et puis voilà, bah, grosse dédicace à tous les supporters à l'écoute de Skyrock.
1: Là, on est ensemble.
0: Il est 16h, il y a 7h de moins à Dallas.
1: Ouais.
0: Donc il est 9h, hein,
1: ça va jouer à 14h là-bas, quoi.
0: Les joueurs de l'équipe de France sont au réveil actuellement.
1: Ouais, c'est ça.
0: Petit déj avec des pâtes, bien sûr. Parce que c'est les sportifs, c'est
1: des pâtes
0: au réveil.
1: Ouais.
0: Tiens, on termine avec NPSR, les dédicaces qui nous dit en ce jour férié, en tant qu'agriculteur, toujours au travail. Passez une bonne fête nationale, dédicace à tous les agris à l'écoute de Skyrock là, en ce moment qui nous écoutent.
1: Courage les agriculteurs.
0: Et puis les militaires aussi, 14 juillet.
1: C'est vrai, c'est vrai. Tu reviens demain midi avec la célébration pour la finale.
0: Bah, j'espère bien. Demain midi.
1: Ciao
0: à tous.
1: Allez, c'est parti, 16-20 du 14 juillet. J'espère double fête nationale, hein, déjà, parce que c'est le jour férié aujourd'hui, c'est la fête nationale. Mais ce soir, avec les Bleus qui vont jouer, on va attendre ça avec impatience. Et puis, il y a du bon son là pour vous y mener avec le son de Skyrock le 16-21. On est en mode de prolongation du 16-20 puisque Planet Rap est en vacances cette semaine et jusqu'à fin août. Gims pour Soleil, Shakira, justement, la musique du mondial avec Burna Boy, Dai Dai. Et premier son du 16-21, Aya Nakamura, Sexy Nana, c'est avec Lara Fleu sur Skyrock. Let's go.

Et Skyrock, oui, c'est pas fini encore la canicule. Hein. Soleil pour toujours bien son nom. Soleil de Gims à l'instant sur la radio des numéros 1. Ça dit quoi pour ce soir votre pronostic? France-Espagne, parlons français. Dites-nous. Sur l'application Skyrock, c'est gratuit. On en profite, vous envoyez vos messages dans le studio. Les numéros 1 sont là. Bello et Dallas, incroyable séminaire. Et été avec toi, c'est Adèle Castillon sur la radio des numéros 1. 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

0: Alors ce titre c'est trop, plus on l'écoute, plus on a envie de l'écouter. Ça vous fait ça vous aussi, non? Bello et Dallas à l'instant avec Séminaire, ils viennent de Rennes, ils sont très très chauds. Et vous aussi d'être chaud sur les pronostics, là on est en direct en ce 14 juillet, bah oui, jour férié ou pas, nous on est en live hein, sur Skyrock. 7 jours sur 7, 24 sur 24, ça bouge pas. Raphaël sur l'application Skyrock, mon prono pour le match de ce soir c'est 2-1 pour la France. Eh ben j'espère que t'as raison. Pour la victoire de la France. 4-2 pour la France, me dit Aurélien. 3 pour la France et 1 pour l'Espagne, dit Vincent. Allez les bleus. Ben voilà. J'espère que ça va bien se passer et on y croit. On est proche de la finale, c'est quand même un truc de fou. Légendaire cette équipe de France. Allez, on envoie nos forces pour les bleus. PLK va arriver aussi Pocahontas sur Skyrock. Et comme c'est l'été, comme c'est les vacances, on va se faire un kiff sur One Track Mind. La voix de Naïka. C'est doux, c'est sucré, c'est tout ce qu'on aime. Ne bougez pas, c'est Skyrock.
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C'est Skyrock. Bon, je crois que vous avez remarqué que les sons de l'été sont seulement ici. Par exemple, je pense à Mélo Décalé, Tiakola qui a sorti le titre qu'il fallait au moment où il fallait. L'album sort à la rentrée, mais pour se chauffer, c'est la Mélo Décalé qui va nous ambiancer pendant les vacances. Tiakola sur Skyrock et derrière, l'ambiance continue avec Bad Bunny.

Skyrock premier sur le rap avec Gambi. On va écouter René Carovilla. Heureusement qu'il y a le match des Bleus ce soir, ça nous permet de penser à autre chose que la canicule, parce qu'il faut pas oublier qu'il fait super chaud en fait. C'est quand même un truc de fou, c'est interminable cette histoire. Courage à vous, n'hésitez pas à me dire quelle température il fait chez vous d'ailleurs, comme ça on fait une dédicace sur l'antenne. Vous mettez votre ville, la température qu'il y a sur l'application Skyrock. C'est très simple de nous envoyer un message dans le studio et moi je le lis à l'antenne. Les numéros 1 sont là, les numéros 1 de l'été quoi. Gims, Théodora, Spa et le King, Michael Jackson et Bidid sur Skyrock.

Tous les numéros 1 sont sur Skyrock. Et dans le 16-21 de l'été avec Gims et Théodora pour Spa, je vous cale Bilouki pour Full sur Skyrock. Mais juste avant, c'est le Méli Mélo Culture sur la radio des numéros 1. C'est Skyrock.

0: C'est Skyrock, vous savez que c'est quoi mon rêve en vrai? Que la France gagne ce soir, on va en finale. Et donc dans une folie, dans une euphorie, PNL annonce son retour. Ce serait pas mal, en tout cas c'est bien de se retrouver avec ce classique 9-1 tease à l'instant sur Skyrock. Ouais, il y a les bleus qui jouent ce soir, il y a aussi la chaleur, la canicule qui se poursuit. 38 degrés me dit Limka à Villefranche dans le 31. Dédicace aussi à Malou sur l'application Skyrock. C'est à Neuillac qui fait 30 degrés, ça va encore. Mais à travailler en plein soleil, c'est insupportable, me dit Maxence dans le 56. Ouais, courage, courage à vous ceux qui sont en train de bosser en extérieur. On s'occupe du son, les numéros 1. Ça va pas rafraîchir mais ça va faire du bien. Maladie. Pour le reste, faut s'hydrater. Maladie, mauvais Joe. Il y aura aussi un classique de Tayo Cruz, Dynamite avant 17h. Ah oui, Tayo Cruz, mauvais Joe, Nono La Grinta aussi à suivre.
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Tayo Cruz, classique, à l'instant avec Dynamite sur Skyrock. On va s'en souvenir de ce 14 juillet 2026. On est en direct sur Skyrock. Il est 17h et dans 4h, les Bleus rentrent en scène puisqu'on est en demi-finale. Parfois, faut se penser pour réaliser ça. Les Bleus, quelle équipe de France légendaire qu'on a sur le terrain depuis le début de la compétition. Mais ce soir, c'est France-Espagne, les gars. On y est, hein. C'est bon. Ça va se passer ce soir. On est croisés doigts pour la finale et pour un beau score ce soir. Nous, d'ici là, on va s'occuper du son et des cadeaux aussi, hein, puisqu'il y a une roulette 100% Big Flo et Oli. Ça va tourner dans l'heure là. Vous pouvez déjà commencer à envoyer roulette au 7-20-20 pour vous inscrire. Et Big Flo sur scène à voir dans les quatre coins de la France. Ça se gagne tout à l'heure. Tamim Pala, Rambo Goyard. Et là ça repart avec Nono La Grinta.

Donc premier sur le rap avec Rambo Goyard et Bye Maïssa. Est-ce que vous êtes prêts pour bouger sur Balek? Oui, je sais que vous êtes prêts. Triangle des Bermudas, Yana Kamura, c'est un des incontournables de l'été 2026. Et c'est calé sur Skyrock après la voix puissante de Teddy Swims, Mr. Know It All, nouveauté Skyrock.

0: Gang des Bermudes sur Skyrock avec Ariana Camora. On va l'écouter Balek à 17h15. Je vous ai promis qu'on allait jouer ensemble. Bah oui, 14 juillet, vous pouvez vous dire qu'il n'y a pas de cadeau à gagner sur Skyrock. C'est l'été, c'est les vacances. Bah non, nous on est en direct. Et en plus, on vous lâche, comme d'habitude, des plus gros concerts. La meilleure tournée de Big Flo et Oli s'appelle le Karma Tour. Je le dis parce que je l'ai vu. C'était du côté de Toulouse il y a quelques semaines. Et bah à la rentrée, ils seront partout en France. Vous voulez les applaudir? Vous envoyez le mot roulette pour vous inscrire au 720-20. Roulette au 720-20, vous avez 30 minutes. RN Boy, elle voulait Gims aussi avec Soleil. C'est le retour du son maintenant sur Skyrock.
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Ouais, c'est fort, faut bien mettre le ventilateur aussi bien fort, parce qu'il fait si chaud un peu partout en France aujourd'hui, encore la canicule qui se poursuit, on en a encore pour deux jours, avant que les températures baissent a priori. Allez, courage pour tout le monde avec le son de Skyrock dans les oreilles. Les Bleus qui vont jouer ce soir quand même. On est à quelques heures maintenant du choc. La demi-finale France-Espagne depuis tout à l'heure. Ce qui est bien, c'est que vous m'envoyez dans le studio vos pronostics pour ce soir. Continuez à le faire sur l'application Skyrock. Et le son se poursuit aussi. Michael Jackson, Sexy Nana. Et là, c'est le retour de Ariana Grande. Et Dada Made You Love Me sur Skyrock.

C'est Skyrock, il y a des roulettes qui tournent pendant l'été, pendant les vacances les prochaines. Bah, c'est dans moins de 5 minutes là, avec Big Flo Oli à l'intérieur. Tournez Skyrock dans toute la France, vous envoyez roulette hein, pour inscrire au 720. On fait tourner après Die Die, le son de la Coupe du Monde, Shakira, Burna Boy. Et là c'est Jul, Parfum Quartier sur Skyrock. 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

0: Karaoke avec la femme qui fait tous les 4 ans l'hymne de la Coupe du Monde. Je crois qu'elle a un contrat à vie avec la FIFA. C'est Shakira et Burna Boy. Die Die. France-Espagne en hier. Ça approche. Tiakola aussi pour le 100 mélo décalé. Et juste avant, c'est l'heure de se retourner la roulette sur Skyrock.
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0: Salut Sébastien.
2: Salut, salut.
0: Tu vas suivre le match toi ce soir ou pas?
2: Ah bah carrément.
0: Bon, on va comparer un petit peu les pronostics. Je sais que Greg au standard m'a annoncé un 3-1 pour la France ce soir. Moi je suis moins optimiste, je pense 2-1, ça va être très difficile. Toi tu dis quoi toi?
2: Ah, l'Espagne ils sont pas ouf hein. Dans le match ils ont pas assuré hein.
0: Ah ouais?
2: Moi je dis 3-1 facile.
0: Moi je suis un footix hein, donc
2: c'est une erreur défensive
0: Ah ouais, t'es précis toi. Vas-y Sébastien. Non, moi je dis la vérité, je suis un footix, c'est-à-dire que je suis là que pour les grandes compétitions, donc j'ai pas eu assez l'observation. Mais si tu me dis ça, écoute, on compare à ça, et puis tant que les Bleus sont en finale, moi je suis heureux hein.
2: Bah voilà. C'est ça.
0: Tu vois, moi j'étais un mauvais joueur, moi je jouais de la Belgique en demi-finale carrément. Donc...
2: Et même la victoire.
0: Voilà, carrément. Bon, c'est parti pour la roulette. Tu dis stop quand tu veux, mon pote. Il y a Big Flo et Oli hein, dans la roulette. Tu m'arrêtes ça quand t'es prêt.
2: Stop.
0: C'est bien ça. T'es du côté d'Amiens, Sébastien.
2: C'est ça, c'est ça.
1: Big Flo et Oli.
0: Saint-Leu, la place Saint-Leu, quoi. Salut Amiens, salut à tous les 4 ans.
2: Ce soir, ça va être ça, Saint-Leu le match.
0: Eh oui, ça va être la folie, Saint-Leu. Je connais bien Amiens. Sébastien, c'est bon, t'as deux places pour les Big Flo League. Du coup, ils seront au Zénith à Amiens le 19 novembre. Tu réserves tes deux places, on t'envoie ça à la maison, ok?
2: Merci beaucoup. Allez, bonne soirée. Allez, les Bleus.
0: Allez, les Bleus. Ciao, Sébastien.
2: Salut.
0: Allez, vous aussi, venez faire votre pronostic en direct comme Sébastien. Et surtout, vous venez choper vos places pour Big Flo League. Roulette envoyée par SMS au 7-20-20 pour gagner. Mélo décalé, c'est Tiakola. Il y aura aussi DJ Snake à l'ancienne Loco Contigo.
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12: Retour du son sur Skyrock avec Zola, Netflix, Chill, avant d'écouter Mélodie Calée de Tiakola.

0: 7h.
1: Quel kiff d'être avec vous en direct aujourd'hui, en ce 14 juillet, fête nationale et même double fête nationale, parce que tout à l'heure, les Bleus vont nous régaler en demi-finale. C'est la place à la finale qui se joue et c'est face à l'Espagne. Nous allons rouler sur les Espagnols ce soir, je l'espère. Ça va être exceptionnel. L'Espagne de Lamine Yamal, c'est terminé. Terminado. On n'en parle plus. On espère, on croise les doigts, je vais envoyer des bonnes ondes. Le son de Skyrock pour repartir, ça va chanter en espagnol. Le Noël, il y a quand même pas de bougie. Il arrive pour le son, il y aura un PLK. Et puis voici le son de l'été, c'est pilé.

Skyrock premier sur l'Europe avec cet homme qui va faire deux fois le Stade de France à la rentrée. Ça va être exceptionnel parce que PLK il est trop chaud sur scène. On va l'écouter avec Pocahontas sur Skyrock. On sort le champagne. Peut-être après le match quand même, mais on se prépare. Animé Meryl, champagne et Belo et Dallas derrière. Ça sera séminaire sur Skyrock.

0: Bello et Dallas à l'instant sur Skyrock avec Séminaire. Bienvenue sur Skyrock. Ici, c'est les numéros 1. Seulement pendant les vacances, seulement pendant l'été, seulement sur Skyrock, quoi. Ça bouge pas. Et on va vite revenir avec les taux pour la suite. Ça sera Pineapple sur Skyrock.
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0: Gambi sera là aussi avec René Kaovila. Et c'est vrai que depuis ce week-end, on a rechargé la roulette. On a mis des centaines de places pour aller voir les plus gros concerts. Ça bouge pas. Et cette semaine, c'est Big Flo et Oli. Écoutez.
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Yo. Gambi sur Skyrock avec René Kaovila, bienvenue sur la radio des numéros 1. Tout à l'heure encore une fois, je vous offrirai vos places pour aller applaudir Big Fully comme Sébastien de Amiens. Il a chopé ses places il y a 45 minutes, vous envoyez déjà le mot roulette pour vous inscrire roulette par SMS au 720. C'était Mimpala et Jenny, Dracula sur Skyrock.

Jessica, quand on vous dit qu'on a les numéros 1 des vacances, franchement, on rigole absolument pas. Il y a Sexy Lana qui se prépare, bien sûr. Ariana Kamoura avec la rafleuse. Juste après, la franco-haïtienne qui met tout le monde d'accord. Naika, One Track Mind sur Skyrock. 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

C'est Skyrock, on a ressorti le son de 16 avec Damso à l'ancienne Ster Rencontre sur Skyrock. 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Continuez. Merci Julia pour ton message d'encouragement sur l'application Skyrock. 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

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Là, ça repart avec Maladie, Mauvais Joe. Ah, ça, c'est sûr que ça va chanter et danser dessus ce soir si la France gagne. Mauvais Joe maintenant et Culture derrière Méli Mélo.

Quand on pensera à 2026, c'est aussi l'explosion de R'n Boy qu'on va écouter à l'instant sur Skyrock avec Elle Voulait sur la radio des numéros 1. C'est que Planète Rap est en vacances. Donc le 16 ans va jusqu'à 21h. Le 16 ans joue les prolongations pendant les vacances de Fred et de Planète Rap. Et d'ailleurs, il y a plein de numéros 1 à retrouver et des places de concert à choper. 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Ça vous concerne. 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Ça, c'est le nouveau Soprano. DJ. Et derrière, on envoie Gims pour Soleil.

La musique du mondial avec Shakira, évidemment, qui fait la musique du mondial. Vous le savez, tous les 4 ans, on va d'écouter le son avec Burna Boy. C'était Die Die sur Skyrock. 3-1 pour la France, me dit Mathis. C'est le pronostic pour ce soir. France-Espagne, demi-finale. Évidemment, Samuel, 3-2 pour la France. Bon, on verra. Tant que la France gagne, on est heureux. On va piler ce soir avec Mauvais Joe. Le voici à fond sur Skyrock. Mauvais Joe du Triangle des Bermudes. Ça cartonne, ça. Et je pense que ça va résonner dans les rues, dans les bars, un peu partout en France ce soir. Demi-finale en approche. Piler à retrouver Mauvais Joe sur Skyrock. Et derrière, on envoie le King, Michael Jackson avec Billie Jean. 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

Bello et Dallas à l'instant sur Skyrock avec Sémillère, 19h25, ça écoute Skyrock en ce 14 juillet, fête nationale. Profitez bien pour celles et ceux qui se reposent en ce jour férié, courage aussi avec la canicule parce qu'il fait chaud. Et surtout, go la France, go les Bleus ce soir, ça continue d'envoyer des pronostics sur l'application. Timaël qui me dit 2-1 pour les Bleus, 3-1 pour la France aussi pour la folle du 26 en l'appli. Bon, on suivra tout ça et dans moins de 20 minutes, il y a la roulette qui se prépare, roulette avec vos places pour Big Fleu et Oli. Vous envoyez roulette au 720, on vous offre ça, le son de Skyrock d'ici là. Mélo décalé, Tiago Cola, et le retour d'Ariana Grande sur Skyrock. 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

Classic Hit. Ed Sheeran sur Skyrock avec Shape of You, 19h35, ça écoute Skyrock en direct. Et je sais que vous êtes très nombreux à être fans de Jaja et Dinaz. Ils seront sur scène à la rentrée, hein, tournée Skyrock dans toute la France. Vous avez tout sur l'application. Rubrique concert, on va les écouter, hein, Jaja et Dinaz. C'est calé après Nono la Grinta et Love You sur Skyrock. 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

0: 2014, vous avez fait le Mannequin Challenge en écoutant le morceau. Comme en 2016. Ray Schreiber sur Skyrock. Incroyable morceau, incroyable classique. C'était Black Beetle sur Skyrock. Avant 20h, il y aura ça. Aya Nakamura qui pose sur le son des Triangles des Bermudes. Les rois de l'ambiance, la reine de France ensemble, quoi. C'est Madea. Et là, c'est la roulette.
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0: On va faire la connaissance de Nolan. Salut Nolan.
2: Salut, Mike, tu vas bien?
0: Écoute, en pleine forme, on est aux couleurs des bleus, on est prêt là pour l'affrontement pour cette demi-finale. Ça dit quoi, toi, le pronostic pour ce soir?
2: Ah, moi je pense à un bon 2-1 pour la France, maintenant.
0: Très bien. Bon, ben voilà, on va fermer la bouche un peu de la mini Yamal qui se lâche sur les réseaux. Il arrête pas de dire qu'il va nous défoncer. Ça va être intéressant.
2: On va lui montrer. On va lui montrer.
0: Démonstration, tour de force ce soir. Bon, Nolan, tu vas nous dire quoi? Tu vas nous montrer comment tu fais stop aussi, la roulette en train de tourner. 100% Big Flo et Oli. Eh ben voilà, très bon stop. J'espère que ça sera à l'image de la France ce soir.
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0: Et t'as deux places, Nolan, pour les applaudir, Big Flo et Oli, du côté de Reims.
2: Incroyable.
0: Ça va être un concert de fou, c'est leur meilleure tournée, Nolan, hein, je te préviens.
2: Ah, j'ai hâte de voir.
0: Voilà, tu vas profiter, je te repasse Greg en antenne pour gérer ça. Salut, Nolan.
2: Salut.
0: Ciao, ciao. Avant 21h, on met du bon son sur Skyrock. Balek, Triangle des Bermudes, c'est parti. Tame Impala aussi avec Jenny Dracula.
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et Nino. On va écouter Air Max sur Skyrock. 19h58. C'est le 16-21 de l'été. Si vous n'êtes pas au courant, le 16-20 en mode prolongation. Pas comme ce soir, j'espère. Ce serait bien qu'on gagne direct. Je parle de France-Espagne. Et oui, Planète Rap est en vacances. Du coup, on va jusqu'à 21h, jusqu'à l'arrivée de Difool pour la radio libre de l'été sur Skyrock. Plein de numéro 1 d'ailleurs pour repartir.

0: Ouais, je me suis dit qu'un petit ramener la coupe à la maison là, à 45 minutes du choc, ça pouvait nous faire du bien. France Espagne, objectif final quoi. C'est bon, on y est presque. Je suis un petit peu stressé hein, ce match m'angoisse un petit peu pour tout vous dire. J'espère que ça va bien se passer. Je lis vos messages depuis tout à l'heure sur l'application Skyrock, des pronostics hyper optimistes, hyper cool. Ça sent le 3-1 pour certains, 3-2, 2-1 France Espagne aussi on me dit. En tout cas, continuez à envoyer vos pronostics et puis surtout bonne chance les bleus, on y croit en cette finale qui approche. Et France Espagne ce soir, le son de Skyrock se poursuit. Lui, il chante en espagnol pour le coup. C'est Bad Bunny qui débarque avec Nueva Yol. Faut équilibrer, on a mis VG Dream, on va être Bad Bunny, il arrive sur Skyrock. Il y aura PLK aussi avec Pocahontas. Les numéro 1 de l'été, vous les écoutez seulement sur Skyrock. On arrive très très vite.
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Est-ce que vous savez pourquoi le son de Mauvais Joe s'appelle Pilé? C'est par rapport à Beat It de Michael Jackson qu'on va écouter sur Skyrock. Parce que dans les années 80 au Congo, ça disait Pilé à la place de Beat It. Et ça donne ça, donc Mauvais Joe sur Skyrock. Pilé, Pilé pour encourager les Bleus ce soir. Et Mabel derrière.

radio des numéros 1. Et les numéros 1 sont bons. Il y a Sexy Lana que voici, Aya Nakamura avec la rafleuse. C'est parti. Sur Skyrock, Aya Nakamura. Et après, c'est Big Flo, à retrouver Big Flo. 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Picasso, c'est le son. Et vous envoyez roulette pour

0: C'est qui, c'est qui? Ben c'est les Bleus qui vont gagner ce soir, j'y crois en tout cas. Tiens, Colin, à l'instant avec la mélo décalée sur Skyrock, bienvenue sur la radio des numéros 1. Et là, c'est parti, on va se connecter avec D-Fool.
1: Mais oui.
0: Et on va souhaiter bonne chance pour les Bleus quand même, c'est important. France-Espagne, c'est bon, coup d'envoi dans quelques petites secondes maintenant. Et allez, les Bleus, on y va, on y croit pour cette finale. Radio Libre de l'été, c'est parti sur Skyrock. Et moi, je reviens demain à partir de 16h avec une bonne nouvelle, j'espère. Ciao, ciao.
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0: Zorro.
1: Zorro.
2: Non,
1: Zorro,
2: c'est pas un mot. C'est un mot commun.
1: Là, bah déjà, ça commence bien.
3: Un nom propre.
1: À toi.
2: The Bee, c'est bon. Un zob,
1: très bien. Je commence à faire les tests d'intelligence sur Karim et Cédric parce qu'il y aura question pour un gros con ce soir.
2: Mais oui.
1: En plus, le match, on va pas le faire tard, donc restez bien avec nous. Et préparez-vous, ça peut arriver à n'importe quand avec notre ami Jean-Luc Romano pour le match de la soirée.
2: Mais oui, il sera là, la star.
1: Mais bien sûr, la star des quiz. Donc on aura notre quiz et puis surtout, on va parler de plein de choses comme tous les soirs. Vous avez plein de trucs à nous dire, plein de problèmes à gérer, plein de stories à raconter, plein de conneries à faire avec nous.
2: On est
1: et
2: là.
1: Bien là, on est chaud, on va parler. On va parler entretien d'embauche. Dis donc, on parle de trucs, c'est dingue. On parlera également, pour montrer comme c'est varié, de films pornographiques, Guigui.
0: Waouh.
1: Bonsoir, Guigui.
0: Super,
1: d'ailleurs, j'ai pas salué toute l'équipe, j'ai salué Cédric et Karim.
0: Ouais.
1: J'ai pas dit bonjour à Guigui, t'es content?
0: Bah, bonsoir tout le monde. Bah, je te dirais même que je suis ravi.
1: C'est génial, hein. Ça sera avant minuit.
0: Ouais.
1: Et donc, on aura un petit problème rapport à ça. Bonsoir, la Marie.
4: Bonsoir tout le monde.
1: Tu regardes énormément de films pornographiques avec Guigui?
4: Non, mais.
0: Tu devrais, Marie.
4: Tu devrais. Être bizarre tes films de cul.
0: Bon, faut qu'on la regarde ensemble, tu verras que non.
1: Parce que il est kinky.
4: Ouais, il est kinky, ouais.
1: Bon, bonsoir, Samy.
5: Salut, votre arbitre de questions pour un gros con.
1: Ah oui,
5: salut.
1: Tu fais arbitre.
5: Bonsoir à tous, Samy.
1: Et donc, Romano, bonsoir, bonsoir.
0: Bonsoir, bonsoir.
1: Voilà, jusqu'à minuit, c'est Radio Libre, on aura nos double appels à retrouver. On va faire ça avant 10h. Questions pour un gros con, je vous l'ai dit. Et on fera plein de choses, donc j'ai dit, films pornographiques, entretien d'embauche. Vous rappelez de vos entretiens d'embauche? Comment c'est. Qui c'est qui a fait un entretien d'embauche pour rentrer à Skyrock?
2: Non.
4: Non, pas moi.
1: Moi j'ai
0: non.
1: pas fait.
0: Non, moi j'ai sucé, pas vous.
1: Ah,
0: merde, fallait pas le dire.
1: Mais t'as sucé qui donc?
0: C'est
1: qui ton maître de stage?
5: C'est Cédric.
0: J'ai essayé de l'oublier.
1: Tu en as eu de la chance. Tu te rappelles ton entretien d'embauche, Romano, à Skyrock?
6: J'en ai pas fait non plus.
1: Personne n'a fait les entretiens d'embauche ici.
0: Si, moi j'en ai fait un moi.
1: Avec qui?
0: J'en ai fait un et en plus on m'a foutu dehors moi.
1: C'est vrai.
0: Ouais,
1: c'est vrai.
0: La preuve, j'étais pas le premier choix moi à la base.
1: Ah ouais. On t'a récupéré après.
4: Ah ouais,
0: et on m'a récupéré après. Ça se passait mal avec le précédent. Alors ils m'ont dit bon, on prend le deuxième.
1: Mais
0: je te jure, c'est vrai en plus.
5: Le plan secours.
1: C'est nous qui avons récupéré le Guigui.
0: Voilà, le plan de secours.
1: Voilà notre plan de secours pour. Bon alors, on va faire quoi tout de suite? Bon, on va démarrer avec le premier de la soirée. On aura Sofia pour un problème de famille aussi. Alors Sofia, qu'on va essayer de préparer parce que. Elle est un peu chaude, on va le dire, ouais. Sofia. Donc, on la prépare et on la retrouve dans un instant. Mais avant ça, on va prendre Bobby, qui doit être au téléphone avec nous ce soir. Salut à toi, Bobby.
7: Salut.
8: Yes, comment ça va, l'équipe? Ça fait plaisir de vous entendre. Je vais pas dire que ça fait 40 ans que je vous écoute, mais franchement, ça fait un moment quand même.
1: Parce que tu n'as pas encore 40 ans.
0: Depuis presque la naissance.
8: Ouais, non, mais c'est ça. Presque. Donc, du coup, c'était, voilà, il y avait Gérard de Suresnes, le doc et toute la team, quoi.
1: Mais c'était pas chez nous, mais c'est pas. Enfin, c'était chez moi, mais c'était pas ici. Mais c'était, bah oui. En effet,
7: c'est ça.
1: Mais tu as quel âge, Bobby, toi?
8: Je vieillis aussi.
1: T'as quel âge?
0: Je vieillis aussi.
8: 39 ans.
1: Eh bien, sois le bienvenu, Bobby.
0: Un ancien Bobby.
1: Bienvenue à toi. Alors,
0: salut, Bobby.
1: T'as parlé d'un truc assez.
0: Le pauvre.
1: C'est ça.
0: Putain.
1: Assez désagréable.
8: Ouais, bah en fait,
1: je sais pas de quoi tu vas nous parler, mais je vais dire assez désagréable qui t'est arrivé, Bobby. Et donc, si on peut te filer un coup de main, nous, on est là. Qu'est-ce qui t'arrive?
8: Bah, c'est super cool. Ouais, big up à Samy, franchement, pour m'avoir répondu direct sur Insta. Honnêtement, il a géré de ouf.
0: Il m'a envoyé un message, j'ai dit, oh putain, t'inquiète, je t'appelle dès 21h.
1: T'es déjà aussi sur les réseaux, on est partout.
0: Ouais, bah oui,
1: partout,
0: quoi, tranquille.
1: Partout. Bobby, explique-nous un peu ce qui t'arrive là. Quel est le problème que t'as à gérer?
8: Alors en fait j'ai un problème à gérer. En fait ce qui se passe c'est que moi écoute, je suis marié maintenant depuis 20 ans. J'ai deux enfants avec ma femme, on est ensemble. Donc du coup on a traversé, comme tous les couples, des hauts et des bas. Bon, moi je bossais dans le monde de la nuit. Donc j'ai fait quelques petites déconnades où je me suis fait évidemment griller comme une grosse merde.
1: Mais c'est quoi les petites déconnades? C'est quoi dans le monde de la nuit?
8: J'étais sur des sites de rencontres, des trucs, tu sais, genre les trucs genre Wild, ce genre de conneries, tu
1: vois. Oui, mais tu travaillais pas à Wild?
8: Ah non, pas du tout. Non, je travaille dans le milieu de la nuit, la restauration, les bars de nuit, tu vois.
1: D'accord, ok. On vous salue d'ailleurs les filles et les gars, si vous avez votre meuf ou votre mec qui travaille dans des bars de nuit, tout ça, ça va vous mettre dans un bon trip, le témoignage de Bobby. Mais t'as beaucoup trompé ta meuf en 20 ans?
8: Ouais, j'ai quelques fois, pas de ouf, mais ouais.
1: Mais c'est quoi, c'est
8: ça?
1: Ça se compte sur les doigts des mains, des mains, des dix.
0: Les deux mains,
1: ouais, les doigts des mains. Ouais.
8: Ouais.
1: Il te reste les doigts de pied, si tu veux.
0: Ouais. Ah putain, mais 10 fois, mais et les 10 fois elle l'a su?
8: Non, que deux fois.
0: Ah ouais.
1: T'imagines.
0: Je veux dire, sinon elle est sympa.
4: C'est déjà pas mal, ouais.
1: Donc vous êtes ensemble depuis l'âge de 19 ans tous les deux, Bobby.
8: Bon, du coup, c'est vrai que moi je savais que voilà, il fallait plus que je déconne et tout ça. Donc ça c'était quand
0: Attends, t'as bien déconné,
1: oui, ça c'est bien, tu l'as fait 10 fois.
8: Ouais, non mais c'est clair.
1: C'est bien, t'as mis 10 fois avant.

0: plus, bon, t'avais plus de doigts, donc.
1: Oui, si, Bobby, tu peux compter sur les doigts.
0: Ouais, c'est vrai, mais bon.
2: Et quand je me suis fait, du coup, quand je me suis fait péter, c'était vers le, c'était en 2018, tu vois. Mmh. Et en fait, avec ma femme et mes enfants, on a décidé en fait de quitter Paname pour s'installer dans la province à côté de Lyon, tu vois.
1: Oui.
2: Et donc du coup tout va bien et compagnie. Donc on vend l'appartement, on achète une maison, donc mmh. on déménage en fait en juin 2022.
1: Ouais.
2: Juin 2022, donc du coup moi je me retrouve tout seul dans le sud-est et tout ça, et ma femme elle avait encore un mois à bosser, quoi, tu vois.
1: Donc elle est restée à Paris. Courte.
2: On est super content, franchement la vie à la campagne c'est super cool et
3: la
2: tout.
3: La vie de rêve.
1: Ouais.
2: et en fait ce qui se passe c'est que ma femme là elle est partie en formation pour son nouveau taf. Et
0: elle arrête pas de se faire déglinguer.
4: Ta merde.
1: C'est voilà. Je m'attends à un truc de ce style. Elle est partie en formation. Son nouveau taf, c'est quoi son nouveau taf? Bon, elle travaille pour Wild.
0: Ah ouais.
1: Elle fait des vidéos promo pour Wild.
2: Ouais. et donc du coup hier soir en fait en cherchant des photos qu'elle avait elle sur son téléphone, parce que voilà, maintenant j'ai une boîte à moi, donc elle a pris beaucoup de photos, donc j'ai cherché des photos pour faire un truc commercial, enfin bon bref.
1: Ouais.
2: Et du coup je suis sur son iCloud et en fait je vois un truc qui s'appelle photo masquée.
1: Photo masquée.
2: Je me dis tiens, c'est quoi ça, je clique.
5: Ah bah tu vas direct, ouais. Donc, c'est écrit, comme ça.
1: T'as cru qu'il écrit masqué, t'as envie de savoir ce que c'est, ouais.
3: Non, mais on a tous ça dans l'iPhone.
0: Ouais, bah oui.
2: Donc du coup, je regarde. Alors c'était cool, tu vois. Il y avait des petites vidéos qu'on a fait, genre en 2011. Enfin, en plus, tout est sur iCloud. iCloud, il y a toutes les heures, les dates, tu vois. Donc tu vois, 2011, 2012, on est en train de baiser, un petit cuni à madame, une bonne petite pipe. Enfin bon, voilà, je vous épargne les détails.
1: Ça t'a fait plaisir de voir qu'elle gardait les bons moments de vos.
2: Ouais, c'est cool. Ouais, non, mais c'est cool, tu vois. Elle aime bien. Écoute, c'est pas du Jackie Michel, mais bon, tu vois.
1: Non, mais ouais,
2: elle avait même fait une vidéo où elle avait caché son téléphone avant qu'on baise, tu vois.
1: C'est mieux que ce soit des vidéos masquées avec toi que ce soit des vidéos masquées avec quelqu'un d'autre.
5: Ah, bah oui, c'est sûr,
0: c'est la base.
2: C'est sûr. Oui, voilà, c'est exactement ça. Sauf que je vois en fait des vidéos. Donc, je commence à regarder un peu les vidéos. Mmh. Et là, à un moment, je vois une vidéo et je me dis, putain, c'est bizarre. Ça, c'est pas ma main, ça, tu vois.
5: Ah merde.
1: Aïe.
5: Ah ouais. Là, ça y est, ça
2: et
5: se
2: là,
5: gâte.
2: En fait,
1: il y avait toi, mais il n'y avait pas que toi, a priori.
2: Ouais, c'était ça. Enfin, il y avait ma femme, en tout cas, mais il n'y avait pas moi.
0: Mais la main était où?
1: La main était où?
0: La main était où?
1: Bon, déjà, elle n'était pas en elle, ce qui est déjà pas mal, parce que tu voyais la main. Elle n'était pas dedans, donc c'est déjà quelque chose.
2: Ouais, ouais. Oui, non, pas la main, ouais. Mais il y avait autre chose qui était dedans. Mmh. Et donc, du coup, je regarde la date, et en fait, c'est la date, en fait, où moi, j'étais déjà ici, et elle était remontée.
1: Ah ouais, donc c'est.
2: Sur Paname.
1: Ouais, donc c'est tout récent, en fait.
2: Ben en fait, ouais,
0: elle était pas remontée, elle était démontée.
2: Surtout, c'était 2 ans après notre crise.
1: Deux ans.
2: Donc si tu veux, c'est ça qui me faisait un peu chier, c'est que ça, elle s'est pas vengée directement en 3 mois plus tard en disant.
3: Ouais, c'est quand tout allait bien.
1: Attends, ça rien. Elle a peut-être commencé à se venger. Donc en fait, elle était avec.
0: Elle a peut-être pas fait des vidéos dès le début.
1: Ouais, elle a peut-être pas fait des vidéos à tous les coups. Mais peut-être.
2: Ouais, c'est clair. Alors attendez, parce que.
1: Attendez déjà une question. Attendez, bouge pas 5 minutes. Une question que je voulais vous poser. Est-ce que vous, les filles, ou vous, les gars, d'ailleurs, parce que tout le monde répond, vous apprenez que vous êtes cocu 2 fois. Donc ça, c'était il y a 2 ans. Ou 2, 3, 4 ans. Où elle a appris qu'elle était cocu. Qu'est-ce que vous faites si vous restez avec la personne? Parce que bon, ça peut arriver. Romano,
5: si tu restes,
1: t'es déjà resté avec une personne qui t'avait fait cocu.
0: Ouais, mais bon, j'étais beaucoup plus jeune.
1: Ça ne veut rien dire.
0: Même si je suis encore plus jeune, j'ai 21 ans.
1: C'est ce que j'allais dire, tu n'es pas si vieux que ça, Romano. Mais bon,
0: je sais, par exemple.
1: Vous êtes cocu, vous restez avec la personne. Vous avez une occasion, est-ce que vous y allez ou pas? Tiens, dites-nous. 41759, skyrock.fm et puis l'appli Skyrock pour nous laisser tous vos messages. Tu disais oui.
0: Non, j'ai roté.
1: Pardon.
3: Non, moi je reste pas avec la meuf. Au bout de 2 fois.
1: Non, mais j'ai dit vous restez avec la meuf.
5: Ouais,
0: si mais tu restes avec la meuf. Est-ce que t'as, derrière, t'as l'occasion de la faire cocu, tu le fais?
1: Ouais.
0: C'est moi, je
1: en gros, Bobby, si on est à la place, si on est à la place de ta meuf,
3: elle s'est vengée, quoi.
1: Est-ce qu'on
3: se venge?
0: En même temps, bon,
1: on peut se venger ou en profiter, tout simplement.
0: En même temps, vu la gueule de la relation, ouais.
3: Non, mais tu peux avoir des bas dans une relation.
0: T'as merdé. Ouais, mais là, c'est des sacrés bas d'être cocu quand même.
1: Oui, ça.
3: Ah oui, ah oui.
1: 10 fois. Bon, allez.
0: Je veux dire, là, t'es au sous-sol, quoi.
3: Après, pour lui, ça allait bien dans son couple, tu vois.
0: Ah ouais. Non, mais moi j'apprends que je suis cocu et j'ai l'occasion de la faire cocu. Ah ouais, je la fais cocu. Ouais.
1: Bon, c'est ce que vous nous dites. Toi, Sim, qui nous laisse un message, qui nous dit, moi, j'y vais si je suis cocu. Si t'as une occasion, tu trouves un mec mignon.
0: Relation pourri pour pourri, je me dis autant la pourrir complètement quoi.
1: T'es déjà resté avec un mec qui t'avait fait cocu, Marie?
5: Ouais, bah oui, bah on voit comment ça a terminé.
1: Bon, alors, est-ce que tu en as profité?
5: Non, j'en ai pas profité, j'étais tellement dégoûté que j'en ai même pas profité.
0: J'ai seulement fait un gangbang.
1: Oh, ça passe.
0: C'est pour me consoler.
3: Ça passe pour rien.
1: Là-dessus, y a pas d'amour.
5: Non, mais j'étais amoureuse, tu vois, donc j'avais pas envie de le faire cocu.
1: Donc toi, c'est plutôt non, toi?
5: Non, bah ouais, enfin, quand je me suis retrouvé face à cette situation, je l'ai pas fait.
1: Alors, Samy, toi?
3: Ah, tu vois, moi, je ferais bien cocu direct, c'est-à-dire dans les semaines qui suivent. Par contre, si tu décides de rester avec la meuf et que tu pardonnes, tu passes à autre chose, tu peux pas t'en servir. Genre deux ans après, tu diras, je te trouve.
5: Ah oui,
1: je suis un peu d'accord avec toi.
3: Donc, ouais, quand c'est la merde, quand c'est la crise, bon, bah tout le monde fait de la merde, ok. Par contre,
1: mais pour Bobby, elle a peut-être commencé, dès qu'elle a su qu'elle était cocu, elle a peut-être commencé à.
3: Oui, mais bon, deux ans après, elle le trompe encore.
5: Ah, il a raison,
3: ça l'est fait, tu vois.
1: Oui, c'est vrai.
6: Bah, c'est installé après, peut-être que tu vois, la meuf.
0: Non, peut-être qu'elle a eu une case là avec sa formation, je sais pas quoi, et elle s'est dit, bah vas-y, lui, c'est pas gêné, je me gêne pas non plus, tu vois.
6: Ouais, mais c'est deux ans.
0: Bah, ça veut dire que
6: l'a fait cocu tout de suite, t'as vu.
1: Tu l'as fait cocu,
6: je pense que c'est un signe de vengeance, tu vois.
0: Mais qui serait d'accord?
6: De quoi qui serait d'accord?
0: Bah, pour baiser avec toi.
6: Bah, par exemple, toi, je te baise.
0: Voilà. Ah non, mais moi je ne suis pas d'accord, Cédric.
6: Si, je vais te baiser, tu vois.
0: Non, mais je ne suis pas d'accord.
3: Si, je vais te baiser.
1: Guigui, admettons, tu es cocu. Bon, déjà, tu pleures et tu te mets à genoux et tu lui dis, oh là là là, ma pauvre chérie,
3: qu'est-ce que tu fais? L'avantage du célibat, c'est qu'au moins, il n'y a pas de risque de cocu.
1: C'est ce que je te dis.
3: Donc là-dessus, au moins, j'ai un avantage.
1: Tu seras stressé quand tu seras amoureux, Guigui, je te le dis.
3: Possible.
1: Tu seras en gros stress.
3: Possible.
1: Tu vas perdre 10 kilos, enfin, ça va être horrible ta vie.
3: C'est la dépression,
1: ou alors, tu vas être dépressif, tu vas manger, tu vas gonfler, tu vas devenir une boule.
3: Comme Cédric et moi.
1: Voilà.
3: Ah merde,
1: enfin, voilà, c'est ce que je voulais dire, c'est pas grave, t'as l'occasion de faire cocu, elle t'a fait cocu deux fois, t'as l'occasion de faire cocu, tu fais.
3: Ouais,
1: genre il y a une meuf qui te plaît, tu te dis, il y a moyen, tu le fais.
3: Si c'est la crise dans le couple, ouais, je me dis, bon bah écoute, elle l'a fait, je le fais, si je vois que la meuf me plaît, ouais, je pense que j'y vais, ouais.
1: Et pour les messages, Bobby, c'est intéressant ce qu'on fait là, parce que... Bah, tout le monde comprend à peu près ta meuf. Moi, je pense que j'y vais, nous dit Lulu sur l'appli Skyrock. Moi, si je suis cocu, bah, si j'ai l'occasion, j'y vais aussi.
0: Ouais, parce que là, sur les 10 fois,
1: toi. Karima, qui va direct, elle aussi.
0: Toi, t'es persuadé qu'elle le sait pour deux fois, mais pour rappel, elle le sait pour plus, hein.
2: Ouais, mais en fait, attendez, il faut la chute. De la chute. De mon histoire.
1: Ah, attention. On s'accroche. Roulement de tambour.
2: En fait, la chute, c'est que quand j'ai maté les vidéos, en fait, il baisait sans capote. Et en fait, le mec, elle lui a dit vas-y, je veux que tu jouisses. Et le mec, il a craché dedans ma femme, quoi, tu vois.
1: Bon, ça c'est oui, en effet, c'est la cerise sur le gâteau, c'est vrai.
3: Après, si elle prend la pilule, moi je vois ça, c'est fini.
5: Mais bon, même.
1: Non, mais
6: ça me dégoûterait.
1: Enfin, bon, moi je te dis, on s'est mis dans la position de l'histoire, elle continue, tout ça. Moi, je vois ça, je me dis.
0: C'est trop.
5: C'est trop.
3: Sperme dans ta meuf, toi.
0: Mais
1: il a mis déjà sa bite dedans.
0: Non, mais ce qui est ouf, c'est que la meuf, elle se filme, quoi, tu vois.
1: Ouais,
3: et en même temps, elle se filme avec toi.
5: Et qu'elle garde.
0: Oui, non, mais d'accord.
1: On avait parlé, il y en a plein qui se filment pendant qu'elle baise.
0: Oui, non, mais d'accord, mais moi, je fais cocu carriole. Tu sais, je vais pas aller me filmer.
3: Ah ouais, tu l'as fait cocu.
0: Ça dépend. Non, mais admettons, je l'ai fait cocu. Ah non, mais c'est sûr que non. Pour moi, il faut être débile, tu vois.
1: Alors, viens.
0: Bah c'est oui. Parce que, en plus, tu sais très bien que ton truc, t'es sur iCloud, tu sais, il y a des traces, bon, c'est le cas de lui, des traces dans tous les sens du terme.
1: Oui, c'est vrai.
5: C'est vrai, t'as raison.
0: Mais tu vois, je vais faire cocu, qu'est-ce que je vais aller me filmer pour,
5: tu te fous dans la merde tout seul.
0: Ouais, laisser des traces et faire tout pour me faire choper à un moment donné. Ou alors la meuf, elle est vislarde, elle l'a fait exprès, tu vois.
1: Alors, question de Emeric, Team Roro, est-ce que tu t'es branlé en regardant la vidéo?
6: Oh non.
2: Ah, ça va.
1: Oui, j'imagine, oui.
5: Ah ouais, t'as
1: bon, et tu sais, c'est assez partagé les messages. Enfin, partagé, pas vraiment, parce que on nous dit, tiens, je vais t'en lire, bien fait pour lui, message de rencontre 06, qui n'est pas très, très, très gentil comme message. T'as vu, Bobby, c'est pas gentil ce message. Bon, t'as bien fait pareil avant. Pourquoi tu fais ta victime maintenant? Message de Isa. Salut à toi, Isa. Il y a beaucoup de messages qui vont dans ce sens. Elle s'est vengée. Tu l'as fait cocu 10 fois. Elle te fait cocu avec un mec. Ça va encore. Elle a encore 9 coups.
5: Ouais, mais comme disait.
1: 9 coups à rattraper. C'est archo.
5: Ouais, mais comme disait Samy, c'est passé plusieurs années, tu vois.
3: Ouais, c'est ça qui est un peu dégueu.
5: Donc, et ça, c'est un
6: peu
5: chelou.
6: Ouais, comme il disait, si elle a pardonné, elle a pardonné, tu vois.
0: Non, mais qui se pensait? Peut-être qu'elle a pas pardonné. La meuf, elle a.
3: Parce que là, c'est pour toi.
0: Elle est... Ouais, mais la meuf, peut-être qu'elle rumine le truc. T'imagines.
3: Ah, vous allez se venger.
0: Oui, voilà. Et puis, vous avez des gosses. Peut-être que la meuf, elle se sent pas de se séparer par rapport aux gosses. Et la meuf, l'occasion, comme on dit en Bourgogne, l'occasion a fait le larron.
1: L'occasion fait le larron.
0: Non, mais l'occasion de se prendre une pinée.
6: Ah, mais dans ce cas-là, après, lui va vouloir se revenger, elle aussi, machin.
0: Ah, non, mais moi, je suis d'accord avec vous. La relation, c'est de la merde, pour être clair.
1: Alors, petit résumé.
0: En tout cas, pour moi.
1: Petit résumé pour ceux et celles qui viennent d'arriver là juste à l'instant. Donc, on a Bobby. Ça fait 20 ans que t'es avec ta chérie. Tu sors avec elle depuis le lycée.
3: Joli couple.
1: Joli couple, vous êtes mariés.
3: Ouais,
1: vous avez des enfants. Bon, tu travaillais dans le monde de la nuit. Tu nous as dit, pendant le mode de la nuit, tu l'as fait cocu au moins 10 fois.
3: C'est ça.
1: Et elle l'a su deux fois. Il y a en 2018, elle a attendu quand même avant de savoir. Hein. En 2018, elle l'a su. Et puis là, t'as découvert des trucs sur son cloud. Et les trucs, c'est pas joli. Puis t'as découvert que toi aussi, t'étais cocu. Et que c'était assez récent, hein, quand même, Bobby, hein, votre histoire de cocufiage.
2: Bah ouais, en fait, ce qui fait le plus chier, c'est le sans capote, en fait. C'est pas qu'elle ait baisé avec un autre mec et que ça soit filmé. Parce que je me dis, ça, c'est le retour de bâton. C'est le sans capote que je.
3: Toi, t'as mis des capotes à chaque fois.
0: Bah, la totale, quand même, moi,
1: Moi, je prendrais le package aussi. Ah ouais.
0: D'avoir surpondu une top d'un autre mec, ça me. Tu vois, bon, ça. Bon, après, ouais, sans capote, pour moi, c'est carrément un manque de respect, tu vois. C'est-à-dire que, ouais, la meuf est.
6: C'est risqué,
0: déjà pour elle et pour toi, tu vois. C'est-à-dire que la meuf, elle peut baiser avec n'importe qui sans capote. C'est risqué quand même.
1: Oui, c'est vrai que avec ou sans capote, bon, sans capote, c'est pire, mais bon, avec capote, c'est.
0: Ah bah, je le prendrais mal aussi, quoi.
5: Moi,
0: je le prendrais
5: pas très
0: mal. Ouais, c'est.
1: Si tu as fait l'amour juste après, tu as dû baigner dans le sperme du mec, du coup, nous dit Jean-Muc.
0: Ah ouais.
2: Mais non, elle est rentrée un mois après. Et un mois après, on changeait de vie, tu vois. On était plus sur Paris, du coup, tu vois.
1: Ouais, elle s'est vidée, quoi.
3: Elle s'est vidée.
1: Après, un mois après, tu sais pas ce qui s'est passé. Elle a pas baisé que sur vidéo, j'imagine, ta meuf. Si elle l'a fait une fois, elle a dû le faire plein de fois, c'est normal, elle s'est vengée. Valou qui nous envoie un message du 06, salut à toi du 06, il y a la Miss aussi qui nous dit, tu te plains aujourd'hui, mais tu lui as fait encore pire, tu l'as fait 10 fois.
0: Moi je donne pas cher de votre relation.
1: Ah ouais. Qu'est-ce que t'en penses?
2: Du coup je sais pas quoi faire, c'est pour ça que je...
0: Bah déjà va faire un test.
1: Ouais déjà, ouais, oui c'est vrai.
5: Ah bah ouais.
1: Non mais déjà, mais tu l'en as pas parlé, elle sait que tu as vu.
3: Test de paternité aussi.
1: Elle sait que tu as vu
5: ou pas? C'est ça que je voulais lui demander.
1: Bobby.
2: Oui, excuse-moi.
0: Ah oui, Bobby a des absences.
1: Elle sait que tu as vu ou pas?
2: Ah non, bah non, pas du tout. C'est pour ça, en fait. Justement, j'appelle en fait aujourd'hui. Je voudrais l'avis des auditeurs de Sky. C'est justement, est-ce que je ferme ma gueule et je ravale ma fierté et je me dis de toute façon maintenant on a déménagé.
3: Ah, partout, balle au centre.
1: Attends, bah moi c'est pas la question que je me poserais. Mais c'est la question, est-ce que je reste avec?
6: Tu te passes. Ah ouais, durer.
0: Moi déjà le premier truc, j'irai faire un test. La meuf elle baise avec un mec comme ça sans capote.
5: Ouais, tu dis qu'elle a peut-être avec d'autres.
0: Déjà, je me taperais une parano de choper une maladie, quoi, tu vois.
6: Et c'est le premier truc que tu penses.
0: Ah ouais, c'est clair. Moi ça me prend. Ah bah je pense que je serais angoissé de ouf, quoi.
1: Tiens, écoute bien le message que nous envoie Erwan, parce que c'est vrai que votre couple est plutôt en danger, là. Enfin, c'est ce que vous en pensez aussi sur ce message que vous
0: dites. Ah, bah, le couple.
1: Erwan, il a 25 ans, Bobby. Et il nous dit, perso, je sors de 7 ans de relation. Je me suis fait faire cocu. J'ai décidé de passer l'éponge. Grosse erreur, parce qu'elle a recommencé derrière.
3: Oh merde,
5: tu vois.
3: Ah ouais. Ouais.
1: Et toi, ça te dit de vivre comme ça? C'est-à-dire, parce que c'est peut-être un mode de vie aussi. Tu l'as fait cocu. Elle te fait cocu, mais vous restez ensemble. Tu le sens?
3: Ouais, vous êtes libertin un peu.
1: Tu sens ou pas?
2: Enfin, non, même pas. Je pense que,
1: libertin,
2: si tu veux, là, aujourd'hui, c'est est-ce que je ferme ma gueule ou est-ce que je lui dis, tu vois, tiens, est-ce que tu peux m'expliquer ça? Et là, voilà.
0: Je suis qui t'explique.
2: Ou alors.
0: Vas-y, elle va dire quoi? Bah oui, je me suis fait niquer.
3: À mon avis, elle va se défendre en disant que c'est toi qui as commencé, partout, balle au centre.
1: Guigui, tu lui dirais quoi?
3: Pour moi, c'est.
1: Tu peux continuer, ma chérie, mais surtout, mets une capote.
3: C'est ça, c'est ça.
1: Mets une capote la prochaine fois.
3: Mais oui, s'il te plaît, fais au moins cet effort là, putain.
1: Mets une capote.
3: Non, mais pour moi, la relation, elle est terminée, mais instantanément, quoi.
0: Ah, mais moi, pour moi, tu sais, le fait qu'elle baisse sans capote, c'est le manque de respect
5: absolu,
0: quoi.
5: Ah ouais, c'est clair.
0: Tu vois, à la limite.
1: Non, mais déjà, elle te fait cocu.
0: Non, mais déjà, bon, le
1: reste. Super respect.
0: Non, mais même, tu vois, par rapport à Non, mais par rapport à ton partenaire, tu vois. Moi, demain, je sais pas, pour X ou Y raison, ça se passe mal avec Carriol.
1: Et pourquoi pas Z?
0: Non, mais.
1: Si tu veux,
0: c'est l'expression.
1: Oh là, pourquoi pas Z?
0: Non, mais.
1: Z comme Zemmour.
3: J'ai un bel référent.
0: Super, ça.
1: Oh là là.
0: Non mais je viens faire cocu carriole, mais tu vois, mais bon déjà, bon le respect il y en a déjà moins, c'est je la ferai cocu.
1: Bah oui.
3: Tu mettrais quand même une capote quoi.
0: Ah ouais, c'est, non mais
5: bah oui, non
0: ah mais je sais pas bien. Ouais, tu sais je me verrais pas, tu sais pas ouais vraiment pas, je me dirais ouais je suis vraiment une merde, comme j'irais jamais niquer une meuf dans notre lit, tu vois.
1: Ouais.
0: Jamais, tu sais.
1: Elle l'a fait dans, elle l'a pas fait dans votre lit. Enfin bon, c'est un détail maintenant.
0: Ouais, oui non mais bon là.
1: Qui t'est arrivé.
0: En même temps bon il y a ouais toi il y a 10 à 1 donc bon.
1: Ouais.
0: Ça, parce que t'avais quand même, bon, t'as quand même, oui.
3: T'as pris l'avance,
0: ouais. T'as quand même un sacré score.
5: Un petit peu.
1: Il y a beaucoup de questions.
2: Ouais, avec des capotes.
1: Ah, bah, justement,
2: avec
1: on nous demandait.
2: Avec des capotes, j'ai pas fait sans capote.
1: Il y a Crazy qui nous demandait, elle nous demandait si t'avais fait avec, avec capote, et toi, t'es sûr que t'as baisé tout le temps sans, avec capote et jamais sans. Tu vois, il y a plusieurs messages qui
0: arrivent. Ah, non, mais il faut mettre des capotes, hein. On entend moins parler, mais le sida, ça existe encore.
5: Ah, bah, oui, bien sûr.
0: Ouais, non, mais c'est vrai qu'on entend moins parler qu'à une époque.
1: Oui, parce que bon, que tu fasses cocu après, si tu l'as fait cocu, elle a pas demandé de choper la maladie de la meuf.
0: Ah oui, non, mais c'est clair, tu vois. C'est...
1: Et vice versa.
0: Ouais, et puis sida et puis des autres maladies, quoi.
1: Bon, dites-nous juste ce que vous en pensez. Donc, tu voudrais savoir qu'est-ce qu'il faut, qu'est-ce que feraient les auditeurs, les auditrices de Skyrock s'ils étaient à ta place, Bob.
2: Est-ce que je ferme ma gueule? Est-ce que, je lui montre la vidéo en mode on est posé et je lui dis bon, vas-y, est-ce que tu peux m'expliquer ça?
1: Viens, ma chérie, on va se faire une petite soirée vidéo.
3: Un petit débrief.
0: Dis donc, je suis tombé par hasard sur un truc sur iCloud.
1: C'est super.
0: Alors, ça me turlupine un petit peu. peu. D'ailleurs, je suis même interloqué.
1: D'ailleurs, en parlant de pin, je vais te montrer. Tiens. Bon, les réactions qui arrivent, on va reparler avec toi, Bobby. Appelez-nous. Et puis, si vous voulez nous parler d'un truc, vous aussi, vous avez un truc à nous dire. N'hésitez pas. L'appli, le 41759, le skyrock.fm. On aura Camille qui veut réagir à ça. Bonjour, Camille.
7: Salut, l'équipe.
0: Salut, Camille.
1: Salut, beauté, je dirais même.
8: Salut, les filles.
1: Salut, Camille. Bon, bah, tu restes avec nous, Camille. Tu vas nous expliquer ce qui se passe. Et on parle de plein de choses. Et puis, Soraya arrive au DBB derrière.
5: Il y a des enfants.
1: Bonjour, Soraya.
7: Sofaya.
1: Oh, oui. Excuse-moi, c'est Karim qui écrit très mal.
3: Mais non, j'ai mis Sofaya.
7: C'est pas grave.
1: S-O-F-A-Y-A. Salut, Sofaya.
7: Vous savez que je suis très contente d'être en ligne avec vous, parce que ça fait plus de 24 ans que je vous écoute.
1: Oh, mais c'est bien ça, c'est toi
7: qui... J'ai déjà même gagné deux fois la Skyroulette.
1: Bravo, Sofaya.
0: Ah, c'est bon ça.
1: Et oui, toi t'as 40 ans, Sofaya était à Lyon, hein, c'est ça?
7: Bientôt 40 ans, et là, aujourd'hui, je vous appelle parce que j'en ai marre. Le mec à ma fille, je peux pas me le voir.
1: Très bien, tu vas nous expliquer pourquoi tu peux pas supporter le mec de ta fille. Elle a quel âge, ta fille?
7: Ma fille, elle a 22 ans.
1: Ah ouais, non, mais je croyais que c'était je crois qu'elle était petite, moi. Ah ouais, 22 ans. Ah ouais, donc vous êtes, tiens, vous êtes daron, vous êtes daronne, vous avez votre fils ou votre fille qui vous a ramené quelqu'un, qui vous a ramené quelqu'un à la maison. Que vous ne supportez pas, ou alors même dans le sens inverse, hein, vous avez votre mère qui supporte pas votre meuf ou votre mec, et vous, vous restez bien, on va t'écouter, Sofaya, vous restez bien avec nous, c'est Radio Libre et c'est jusqu'à minuit sur Skyrock.
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1: Et oui, c'est jusqu'à minuit, c'est tous les soirs, 21h minuit, votre radio libre sur Skyrock. Alors attention, ça va être chaud, il y a Sofaya qui arrive. Alors préparez-vous, parce que Sofaya, a priori, c'est du lourd. On s'occupera également de Bobby. Alors Bobby, ça fait un petit moment qu'il est marié. Il a deux enfants, il bossait dans le monde de la night. Et oui, comme souvent dans le monde de la nuit, il a fauté et il s'est fait griller. C'est ça le plus grave.
2: Enfin, bah oui, oui.
3: Ça, c'est con, oui.
1: C'est con, ouais. On va reparler parce qu'il y a plein de réactions là-dessus. Et sinon, est-ce que vous êtes chaud pour les doubles appels? On va les retrouver d'ici 10h du soir. Bouillant. On est en train de chauffer les familles, nous aussi.
3: C'est en cours.
1: Et on va les retrouver. Et puis, évidemment, question pour un gros con. Les cerveaux, ça va, ça commence
3: à
1: turbuler dans le cerveau, Cédric et Karim.
3: On est bien,
1: chaud.
3: Ça turbule de ouf.
1: Les cerveaux de l'équipe sont là. On va passer comme un bac, là, tout à l'heure. Comme un brevet, voire même comme une épreuve de CM2.
3: C'est plus ça au niveau du niveau.
1: Ça sera avant minuit sur Skyrock, préparez-vous. Et puis là, donc, on va retrouver Sofaya. Alors, Sofaya, avec ton histoire, Sofaya.
3: Attention les yeux.
1: Attention,
4: accrochez-vous là. Je suis là depuis tout à l'heure, je vous attends, je vous entends.
1: Mais on est là, on t'attendait aussi.
4: Et en plus, les deux, ils sont en train de se bécoter devant ma tête, là.
1: Alors oui, tu nous appelles parce qu'il y a ta fille qui sort avec un mec, et ils sont là, à la maison.
3: En tout cas, a priori, ils ont l'air de s'aimer très fort.
1: Ils s'aiment très fort.
4: Et je l'aime pas, il m'énerve.
1: Alors, Sofaya.
5: Il faut que tu nous expliques déjà ce qui se passe.
1: D'abord, pourquoi tu l'aimes? Pourquoi tu l'aimes pas déjà, dis-nous?
4: Parce qu'il veut faire trop le mec trop parfait, trop c'est bien, complet, trop gentil.
5: Mais t'es jalouse ou quoi?
1: Mais tu préférais
4: en
1: qu'elle soit.
4: Il me regarde, il me dit Alors là, c'est pas moi qui l'ai vu, c'est
3: double vu.
4: Ah, il m'a dit c'est la zone bébé.
1: Ah ouais, en effet.
3: C'est vrai, elle a l'air classe.
1: Et c'est Jules, non?
4: Son mec. Le Jules est chez toi, c'est la zone bébé.
1: C'est la mafia Grafri.
4: Mais Chanice, viens raconter ce qui traite ton mec là.
1: Bon alors, passe-nous.
4: Le psychopathe.
1: Passe-nous ta femme.
4: Voilà.
1: Passe-nous ta femme.
4: Quand il lui dit que mon tonton il vient me chercher, et ben lui il l'attend en bas avec la police.
5: Hein?
3: On ne comprend plus rien.
5: Attends,
3: Sofaya. Sofaya, il faut mettre les phrases dans l'ordre.
4: Tiens, d'abord toi.
5: Passe-nous ta fille, on va voir.
4: Je viens.
3: Mais elle est bourrée aussi, Chalice?
1: On va voir.
4: Toi, tu vas raconter ta vie, là, tu vas la raconter.
5: Non, mais...
1: Accrochez-vous, ça va être... je crois que ça va être un grand moment.
4: Oui, allô?
1: Oui, bonjour, Chalice.
5: Salut.
1: Comment vas-tu?
3: C'est la zone bébé.
1: C'est la zone bébé.
4: Voilà.
1: Bienvenue sur Skyrock, Chalice. Ouais. Bon, Chanice.
5: Qu'est-ce que vous avez bu?
3: Sofaya, du calme.
1: Du calme, Sofaya. On est avec
3: Chanice. On va essayer de parler avec ta fille.
1: Donc, Chanice, tu as 22 ans, c'est ça?
4: C'est ça.
1: C'est ça. Mais maman a bu ce soir.
3: Ah, beaucoup, c'est certain, là.
4: Un petit peu, ouais.
1: Un petit peu. Toi, vous avez fait l'apéro ensemble ou toi, tu es nette?
4: On a fait un petit apéro.
1: D'accord.
3: Est-ce que tu es en mesure de nous parler?
4: J'ai 22 ans aussi, c'est normal.
3: Non, Sofaya, il va falloir fermer sa gueule à un moment donné.
1: Laisse-nous chanter le bon anniversaire.
3: Oula. Attends, laisse-nous parler avec Chanice. Sofaya, va prendre l'air.
1: Alors, Chanice. En effet. Chanice,
3: reprends le contrôle, s'il te plaît, sinon on ne va pas y arriver.
4: Oui, je suis là, je suis présente.
5: Ah, merci. Ouais.
1: Très bien.
5: On va dans les chiottes.
1: Bon, maman est en forme ce soir.
3: Ah, très très, oui.
1: Mais c'est quoi le problème avec ton mec et ta mère, Chanice?
4: Bah, elle aime pas.
1: Mais elle aime pas quand elle a bu ou elle aime pas tout le temps?
4: Elle aime pas tout court.
1: Elle aime pas tout court. Mais lui, ça le dérange pas de venir à la maison avec ta maman qui peut pas le saquer?
4: Non, celui ça le dérange pas.
1: Bon, écoute, tant mieux.
5: Parce qu'en plus, elle le dit.
3: Calme-toi, Sofaya, du calme.
5: Non, mais ta mère, elle dit qu'il est trop parfait. C'est quoi, il est trop parfait?
4: Non, il est pas trop parfait, il est simple.
1: Il est bien.
4: Il
3: est là, le mec, aussi.
1: Ah, on va le prendre après, ouais. mais toi, tu réagis comment par rapport à ça? Tu te dis, bon, c'est ma mère, elle est comme ça. Et puis, tu l'as prévenu déjà avant de lui présenter ta mère ou pas?
4: Non, je l'ai pas prévenu. Je l'ai jeté
1: dans la gueule du loup, oui, c'est ça.
3: Dans la fosse, ouais.
1: Tu l'as jeté dans la fosse.
3: T'es dû halluciner quand même.
1: Mais elle est tout le temps comme ça avec tes mecs ou c'est juste avec lui?
4: Non, j'étais avec lui. Mais il est un petit peu fou, c'est pour ça.
1: Oui, mais bon, un peu de folie dans la vie, ça fait pas de mal. Hein.
5: Oh, et ça fait longtemps que t'es avec lui?
4: Ouais.
5: C'est-à-dire combien de temps?
4: 2 ans.
1: Ah, il est arrêté
3: quand même.
1: Il est en train de répondre à Sofaya.
5: Je pense qu'il est habitué en fait à sa belle-mère.
3: Tu peux nous le passer ou pas? Il est bourré.
4: Je peux vous le passer.
3: Il est bourré ou pas?
1: D'accord.
0: Allô.
3: Bon, je pense que tout le monde est bourré là-dedans. Ouais.
1: Salut. Comment ça, c'est comment ton prénom?
0: Comment ça va?
1: Ça va bien. Et toi?
0: Ça va, tranquille les gens.
3: Bon courage avec ta belle-mère.
1: Ouais, bon courage, ça va être sympa.
5: Ah ouais.
3: Ouais, t'as l'air bien toi aussi.
0: T'as vu ça? Elle fait la guerre, hein?
3: Ah, j'ai entendu. Ah, Sofia Fuster maintenant.
1: Et c'est quoi ton prénom, toi?
0: Thibaut Mammouth.
3: Thibaut Mammouth.
1: Très bien.
3: C'est la famille folle dingue.
1: Et en fait, il y a que Chanice qui est nette. Chanice, la
3: parce qu'il y a quand même Thibaut Mammouth là.
5: Ah ouais.
0: Non, mais... ah, laisse tomber.
5: Bon, ta belle-mère, elle t'aime pas, mais toi, tu l'aimes bien ou pas?
0: Moi, je l'aime bien, bien sûr que je l'aime bien. Mais elle me déteste.
3: Mais moi, pourquoi?
0: Même franchement.
2: Ah donc maintenant elle t'aime bien apparemment. Mais je crois que l'alcool ça fait des ravages.
1: Oui. Mais par exemple elle t'a fait quoi? Le truc le pire qu'elle t'ait fait c'est quoi?
3: Hein Thibaut Mammouth. Ouais. Bon en tout cas je kiffe ton bon nom.
1: Oui.
0: Je te donne rien.
1: Non mais non après Sofia. Oui je vais te parler mais après Sofia.
2: On est avec Thibaut Mammouth là.
1: On est avec Thibaut Mammouth ton beau fils. Et ouais le truc.
0: Non mais je vais pas la lâcher. Dans tous les cas.
1: Tu lâches, malgré la belle-mère, tu lâcheras pas. Sofia, mauvaise nouvelle, il va pas lâcher ta fille.
5: Bon, en même temps, passes des soirées avec ta belle-mère, donc bon, c'est que vous détestez pas plus que ça, quoi. Ça va, ça se passe.
0: Elle rend fou aussi, hein.
3: T'as quel âge, toi, Thibaut Mammouth?
0: 30 ans.
3: 30 ans.
1: Très bien. Bon, donc l'histoire, elle va continuer, quoi qu'il arrive, en gros.
0: Ouais.
1: Mais moi, ce qui me fait halluciner, c'est.
2: Là, là, là, là.
1: Pourquoi tu passes des soirées avec ta belle-mère alors qu'elle t'aime pas?
2: Ouais.
0: Non, mais parce que tu rigoles. Ça va de mieux en mieux, on force les trucs.
3: Non, mais c'est vrai, ça se passe mieux. Ouais. T'as l'air de bourrer, donc. Tu qui a le pouce du hurlement.
5: Mais je t'aime bien, mais je t'aime pas.
1: Ah, très bien. Voilà. Eh bien, écoute, merci Thibaut Mammouth.
5: Oh putain.
3: Tu peux nous repasser belle-maman? Sofia, ouais.
0: Belle-maman.
3: Attention.
1: Oui, belle maman, Sofia.
3: C'est Chanice là.
1: Ah, c'est Chanice.
5: Ah ouais, Chanice. Ouais.
1: Donc bon, et au final, ça se passe pas trop mal.
6: Non, ça se passe plus trop mal.
1: Ah, pour une belle mère qui peut pas saquer son beau-fils.
6: La petite embrouille qu'il y avait eu, c'était pour ça. La petite embrouille, du coup, ça avait pété, mais du coup, ça va.
1: Repasse-nous la maman, qu'on lui fasse quand même un petit coucou avant d'y aller quand même.
6: Allô.
1: Oui, c'est Sofia.
6: Ouais, désolé, je vous ai fait la révolution.
1: C'est la révolution, c'est ça. Mais tout est bien qui finit bien, Sofia, tu vois.
6: J'ai vu en plus, en vrai, en live.
1: Comment?
6: À Paris. À Châtelet-Léal. Le Skyrock, c'est la Châtelet-Léal.
1: C'est vrai,
3: c'est ça.
1: Ouais,
3: c'est ça.
1: Ouais,
3: c'est là.
1: C'est ça.
3: Coucou Marie.
6: Coucou Marie. J'avais 15 ans et 16 ans.
1: Eh bien, écoute, Sofia, fais quand même attention à l'alcool. Hein. Si tu veux que je te donne un petit conseil d'amis,
5: gaffe, ouais.
1: Sofia. Un petit peu attention.
3: C'est Marie qui lui dit fais gaffe. Non, Marie, elle va la reprendre en antenne, elle va lui donner des conseils. Laisse-moi-en un peu quand même.
6: Vous faites ma gueule en fait.
1: Pas du tout.
6: Bande de bâtards.
1: Tu vois, Sofia, même Marie te le dit. Attention.
6: Il y a une année à l'antenne, vous croyez pas que je vais me laisser faire quand même.
1: Attends, mais t'as raison, Sofia, faut pas se laisser faire. Bon, mais fais quand même attention.
6: Vous allez me voir, vous allez être mort de rire.
1: Ah, tu vas venir.
2: Bon, bah, on a hâte.
1: Alors, bientôt, Sofia vient nous rendre une visite.
3: Elle vient nous quand même avant.
2: On se prépare.
6: Oh, Marcus, si tu savais.
5: Ah, un petit peu de Johnny.
6: Le long du cou de la girafe, je glisse.
2: Putain, l'alcool, c'est plus qu'avant.
6: Arrivé en bas. Non, mais là, je vous embête.
1: Non, c'était très joli.
3: Non, mais c'était magnifique. Ah, mais c'est bien, tu fais des freestyles et tout.
1: C'est quand on est premier sur le rap, un petit freestyle, ça ne fait jamais de mal. Bon, Sofia, fais quand même attention à toi. Tu ne quittes pas, on va te reprendre en antenne.
3: On va te passer Marie.
5: Prenez soin de vous. Hein.
1: Et on salue toute la famille. Salut à Chanice. Bon courage, Chanice.
3: Et à Thibaut Mammouth.
1: Thibaut Mammouth et Sofia, ça va pas être facile pour Chanice. Hein.
3: Bien là.
1: Des bisous, Sofia. Ciao.
3: Ciao, bisous.
1: Non, pas du tout, Sofia. Voilà, venez comme vous êtes.
2: Ah bah là, c'est clair
1: sur Skyrock, vous n'hésitez pas. Voilà pourquoi je ne bois pas, nous dit Cheb là sur la.
3: Non mais attends, tu peux boire
1: sur la piste Skyrock.
3: Là ils sont bien bu.
1: Tu crois?
3: Un peu.
1: Tu crois qu'ils sont vraiment
2: un peu trop même.
7: Ils sont mis bien là.
1: Je sais pas. Est-ce que t'as fait passer l'alcotest?
3: Non mais bon.
1: Eh ben voilà. Pas de déclaration péremptoire comme ça. Faut pas dire n'importe quoi, on ne sait jamais. Bon, on va reparler là tout à l'heure. Enfin on verra. Si vous êtes chaud, on peut parler de plein de choses. On parlera de, je vous disais tout à l'heure, de petits films sympas, de films courts. Vous savez, les super courts-métrages, hein, Guigui, tu vois ce que je veux dire?
2: Je vois à peu près.
1: Par exemple.
2: Par exemple, des films un peu olé olé.
1: Olé olé, okay. C'est ça, c'est ça. Eh oui. Vous êtes content?
2: Ah bah ouais. Ah bah moi perso je suis ravi.
1: C'est bien. Bon, on va retrouver nos double appels là dans un instant. Puis on a Rémi là qui est en ligne avec nous. Vous nous parlez de tout ce que vous voulez tous les soirs 21h ouais. minuit sur Skyrock. Les réactions pour le cocufiage en chaîne de Bobby, elles arrivent. Et là Rémi du 72 avec nous. Salut à toi Rémi.
7: Salut l'équipe, ça va?
2: Ouais,
7: ça va
2: bien.
1: T'as 24 ans et t'es du côté du Mans toi, c'est ça?
7: C'est ça.
1: Et bien on salue la Sarthe qui nous écoute à fond la caisse. Alors Rémi, toi tu nous appelais pour un problème de... Bah tu veux nous expliquer, vas-y.
7: En fait, le problème c'est que je me suis présenté à un entretien d'embauche mercredi.
1: Tu voulais bosser dans quoi?
7: Je suis chauffeur routier.
1: D'accord. On salue les routiers, ils vont pouvoir t'aider parce qu'il y a plein de routiers qui nous écoutent tous les soirs.
7: Ouais. Voilà. Ouais, bon après mon cas il est un peu compliqué quand même. Donc je passe mon entretien d'embauche, donc tout se passe bien, le patron super sympa et tout. Mmh. Je devais commencer lundi, en CDI.
1: Ouais, en plus, en CDI direct.
2: Alors?
7: Ouais, en plus. Bah, c'est vrai que le boulot de chauffeur routier, bah, il y a des postes partout à prendre. Donc, bah,
1: actuellement, il y a
7: ouais,
1: du taf sûr. En France. Hein. C'est...
7: Ouais, il y a du taf.
1: C'est super moins difficile que trouver du taf il y a quelques années, ouais.
7: Voilà, et du coup, bah, je devais commencer lundi. Mmh. Et ce matin, je le rappelle pour savoir à quelle heure je commençais, tout ça. Il me dit, bah, je te rappelle tout à l'heure. Je dois voir le gars avec qui tu pars, tout ça.
1: Et ah ouais, le mec il t'a refusé le taf. Je sais pourquoi t'appelles, parce que là, il m'a parlé de toi, t'étais là en début d'émission tout à l'heure, c'est ça?
7: Voilà, c'est ça.
1: Ah, d'après vous, pourquoi il lui a refusé le taf? Est-ce que vous savez, tiens, si vous trouvez pourquoi il lui a refusé le taf, le patron, tiens, vous laissez vos messages, appelez Skyrock 41, c'est ça.
3: Ah, un truc horrible, genre du racisme.
1: Je vais vous offrir, je vous offre un cadeau. Alors, est-ce que c'est à cause de
3: crois savoir.
1: C'est pas du racisme, Rémi.
7: Non, rien à voir.
3: Si c'est illégal. Hein.
1: Oui, c'est punissable.
3: Ah, non, mais heureusement d'ailleurs. T'imagines. Non, je t'embauche pas, t'es noir.
1: Oui, oh, voilà.
7: Putain, justement, je sais pas si la raison pourquoi il m'a refusé le taf.
3: Bon, après, il faut en être certain aussi, parce que des fois, tu vois. Parce que des fois, il y a
1: des fois, ils sont racistes, mais ils le disent pas, quoi.
3: Non, mais puis des fois, c'est. Les gens le prennent pour du racisme, parce que ça peut être quelqu'un de.
1: Il peut y avoir ça aussi.
3: Et en fait, la personne est juste pas compétente pour le taf, tu vois.
5: Il
3: faut pas tout mettre non plus tout le temps sur.
2: Non, moi, je pense plus à ça.
3: Bon, il y a des fachos, mais il y a pas non plus que ça en France, hein, quand même.
1: Alors, vas-y, Cédric.
2: Bah, en fait, lui, en fait, la meuf du mec, c'est ton ex.
1: La meuf du patron, c'est ton ex.
7: Rien à voir.
1: Désolé, c'est vrai.
3: Ça où?
1: Bah, il a des idées.
5: Il cherche.
1: C'est une bonne idée, mais c'est pas la bonne. À tes souhaits. Parce qu'il est chauve, nous dit AXZ68.
2: Ça interdit aussi.
7: Il y a 24 ans, je devrais m'inquiéter.
1: Bah, Romano avait une calvitie à 24 ans.
3: Bah, j'ai 21 ans, de toute façon.
1: Ah, bah oui, t'as 21 ans, tu l'as toujours, ta calvitie. Parce que tu es trop corpulent, nous dit XVR du 31.
3: Ah, ça, c'est pareil, c'est la grossophobie.
1: Grossophobie, ouais. Tiens, on nous dit parce que tu es homo et qu'il est homophobe.
7: Non plus.
1: Non, mais
3: ça, c'est pareil.
5: C'est pas genre ta meuf est.
1: Il y a plusieurs messages sur homophobe. Emmerich nous a dit ça, Caïs nous a dit ça aussi.
3: Ah, Leïla, j'espère que c'est pas ça. Parce que t'as un handicap?
7: Non plus.
1: Tant mieux. Parce qu'il a trop de tatouages pour Emmerich ou.
7: Non plus, j'en ai pas du tout.
1: Pas de tatouage.
3: Bon, t'es routier.
5: C'est pas par rapport à ta vie de famille, genre t'as une nana enceinte et tu vas avoir, je sais pas, un arrêt de 20 mois.
1: Ouais, t'imagines. Alors vous allez être papa, vous allez avoir un arrêt, je vous prends pas.
5: Non, mais on sait jamais, tu sais.
1: Ouais.
5: Cherche,
7: ouais, non, rien à voir.
1: C'est pas, non, ça. C'est pas ça. Il manque 40 000 routiers en France, nous dit John.
5: Putain,
1: sur,
5: bah ouais.
1: Sur la piste Skyrock.
5: Hein.
1: D'autres idées que vous avez pas données, parce qu'il y en a plein qui reviennent plein. Il a vu tes réseaux sociaux et sur tes réseaux sociaux, il y a des trucs qui craignent un peu.
2: Ouais, genre tu pédales.
1: C'est le message de David 13 MCL.
7: Pas non. Du tout.
1: Bah, personne n'a trouvé.
5: Putain, mais c'est quoi?
1: Guigui, zéro.
3: Parce que tu demandes trop d'oseille.
1: Ah,
7: non plus.
1: Bah,
7: non.
5: Mais en même temps, je sais pas, t'as parlé d'un collègue, donc c'est peut-être lié au collègue, je sais pas, sur la fin, là, sur ton explication. Non, c'est pas lié.
7: Non, c'est parce que lundi, je devais partir en double équipage.
1: Double.
7: Et du coup, il m'a dit. Je vais demander au gars qui t'envoie un message pour savoir à quelle heure tu commences lundi.
1: Bon,
7: Karim, rien à voir.
1: Karim, tu sais,
7: rien à voir.
3: Ouais, moi je sais, moi.
1: Et Samy, tu sais ou pas?
2: Non, moi je sais pas du tout.
3: Alors, parce que je sais pas, t'as déjà eu un problème
1: sur la route.
3: Avec l'alcool, par exemple, au volant.
7: Non plus.
1: Non plus.
3: Parce, ouais, que, parce qu'il te reste un point sur ton permis.
1: Ah, c'est con.
7: Non, il m'en reste 10.
2: Ah, j'ai vu des messages parce qu'il t'a dit que tu sentais mauvais et du coup il voulait pas de toi.
1: Ah, tu sens mauvais.
7: Non, non. Non,
8: tu sens pas mauvais. Bah, mais c'est forcément lié au permis déjà. Donc,
1: Non, il y a personne qui a trouvé. J'ai pas vu tous les messages parce qu'il y en a plein, mais sur les messages
5: mais
1: que j'ai regardés. Personne a trouvé.
3: Ah, je viens de voir sur la fiche. Il y a. Non, mais je vais pas dire du coup.
1: Non,
3: mais
1: on va dire là, on va dire.
3: Non, non, mais il y a.
1: Si vous trouvez pas, on va dire.
3: Il y a je suis de retour.
1: Ah, si, si, à Momo il a trouvé.
3: Il y a juste. À quelle heure?
1: Non, Momo il a pas trouvé, mais presque. Parce qu'on nous parle de casier judiciaire.
3: Je suis de retour pareil, ouais. C'était ça, proposer un casier judiciaire. Ouais, parce que t'as un casier judiciaire.
8: T'es un gangster.
1: Pas loin, c'est pas ça, mais c'est pas loin.
3: Non, mais moi j'ai vu, donc je vais pas dire.
8: Tu sors de prison.
5: J'ai vu un truc aussi, mais je sais pas si
8: c'est ça. Tu sors de prison,
1: vas-y,
8: allé en prison.
1: Momo, on va t'envoyer ton t-shirt Skyrock, et puis la même chose pour Je suis de retour.
3: Ouais.
1: Je suis de retour, on t'envoie aussi. Parce que t'es à la CGT et tu vas faire grève. Non, c'est pas ça. Non, vous avez plein d'idées, hein. C'est Farid qui nous envoyait ça. Donc Rémi, vas-y, dis-le. Puisque c'est après ce qu'il t'a trouvé.
7: Du coup, c'est parce que j'ai un bracelet électronique.
8: Ah ouais, pas loin.
2: Ah ouais, ok.
5: Ah.
1: Est-ce qu'on a le droit de refuser quelqu'un parce qu'il a un bracelet électronique?
7: Bah, c'est bien la question que je me pose.
8: C'est pas un motif, mais je sais pas.
3: T'as regardé sur internet? Aucune idée. Ça, c'est
1: pas non plus.
7: J'ai regardé sur internet, mais vaguement, il y a pas grand chose là-dessus.
8: Bah, peut-être que c'est pas compatible avec les heures qu'il va te donner. Parce que quand t'as un bracelet, il y a des heures à laquelle tu dois être chez toi.
7: Non, rien à voir. J'avais un boulot là où je travaillais de nuit. Il y a aucun souci. Tant que tu justifies que t'es au travail, il y a aucun souci là-dessus.
8: Ouais.
3: Mais là, on est en routier, parce que là, ton taf de nuit, t'étais à un endroit fixe. Est-ce que là, le fait que t'aies le bracelet, ça va pas être le bordel pour, si c'est quoi, le bracelet, ça fonctionne, ça te géolocalise, c'est ça?
7: Ouais. Non, c'est pas géolocalisé.
8: En fait, t'as un appareil chez toi.
3: Ah, t'as une base, c'est ça?
8: En fait, t'as une base chez toi.
7: Si t'es chez toi ou si t'es pas chez toi.
8: Voilà. Et en fait, par exemple, si tu dois être chez toi de 19h à 6h du matin, si le bracelet n'est pas dans la zone ou dans le périmètre qui est autorisé, ça sonne, tu vois.
1: Il t'impose quoi le bracelet, toi, Rémi?
7: Pardon?
1: Il t'impose quoi le bracelet?
8: Les horaires.
1: D'être où, à quelle heure et de quand à quand?
7: À moi, peu importe. Il faut juste que je justifie de mes horaires de travail.
1: D'accord, donc.
7: Si je dois travailler de 6h à 19h,
5: ça
7: je dois sortir de 6h à 19h.
5: Et pourquoi t'as un bracelet, du coup?
3: Faire joli, Marie.
8: Ouais, c'est de la décoration, Marie.
7: Et t'as des rodéos sauvages.
1: Ah, tu as fait des rodéos. Ah, oh, bah t'es un pro de la route. Moi, je te prendrais. Si
7: non, non,
8: peut-être qu'il s'est renseigné par rapport à ta condamnation. Tu sais, il a vu le bracelet, il s'est renseigné.
5: Je
8: sais pas comment elle a pu se renseigner. Et puis, il a vu que t'étais un ouf sur la route.
7: Il m'a dit qu'il a fait un contrôle de référence. Donc, il a dû appeler des anciennes entreprises où j'ai déjà travaillé.
8: Ah, bah ouais.
1: Est-ce que tu lui auras dit dès le début? Parce qu'il y a Louis qui nous dit: moi, je suis chargé de recrutement et je pense qu'il aurait dû jouer la carte de la transparence dès le début.
7: Bah en fait moi à la base je bosse en intérim, donc les boîtes d'intérim elles le savent, donc c'est eux qui me font le papier comme quoi je peux sortir de telle heure à telle heure.
3: Ouais, mais là du coup c'était plus
7: on m'enlève dans un mois, donc j'ai pas jugé
1: important de le dire.
7: Voilà, je pas
1: on y demande au Balkany, malheureusement on peut pas les joindre ce soir. Et puis sinon, étant routier, tiens, il y a Fabien qui laisse un message, salut toute l'équipe. Étant routier, casier judiciaire, bracelet électronique, ça passe rarement. Est-ce qu'ils ont le droit? Tiens, dites-nous.
3: Non, mais en plus,
1: juste s'ils ont le droit, le bracelet là.
3: Ah, le bracelet. Après, je vais pas prendre parti pour le patron, hein. Mais tu vois, t'as eu le bracelet électronique, j'ai envie de te dire, t'aurais vendu du shit. Bon, c'est pas super. Mais là, le problème, c'est des délits routiers que t'as fait, quoi.
7: Ouais,
8: Et le mec.
7: Ouais,
8: mais il s'est renseigné.
3: Il a pas accès, il peut pas avoir. C'est marqué ça sur ton casier?
8: Non.
7: C'est marqué sur le casier, mais t'as différents types de casier.
3: Ouais, t'as différents feuillets là.
8: T'as trois volets, ouais.
3: Ouais, mais il a le droit de demander. C'est marqué sur.
8: En fait, pour que lui il ait le casier, faut que ça. Lui qui le demande et qui le donne à son
3: père. Ouais, mais bon, tu connais, est-ce que le mec il a pas un pot de keuf?
1: Après, si tu bosses dans la sécu, si, t'es obligé maintenant, je crois.
8: Ouais, mais c'est toi qui dois le fournir.
3: Non, mais est-ce que le mec a pas un pote, tu vois,
8: un pote keuf,
3: ouais, tu vois, il lui a demandé, le mec il a vu Rodéo Sauvage, il se dit ouais, vas-y, je lui fais.
7: Parce qu'après, le patron qui m'a appelé, il m'a dit, bah pour le moment, tant que t'as ton bracelet, tu pourras pas, mais je garde ton CV de côté, et puis dès que tu l'as enlevé, voilà. Tu me rappelles, on te prend.
1: Bon, c'est dans un mois, donc à la limite, peut-être qu'il va te prendre. Il va te prendre dans un mois.
3: Ouais, ou alors le mec, il t'a mis une grosse disquette. Ouais,
1: alors c'est une disquette.
3: Ouais, on te rappelle.
1: Ouais,
3: on te rappelle.
5: S'il cherche et qu'il y a beaucoup de pénuries, peut-être que.
1: Après, oui, on recherche des routiers partout en France.
3: Ouais, mais bon, attends, et après, il y a des patrons, tu sais, c'est pas parce que tu recherches.
5: Oui,
3: tu prends pas non plus des fois, je parle pas de toi en particulier, hein. Mais il y a des mecs qui recherchent, c'est pas pour autant qu'ils prennent le premier venu. Ils veulent aussi des mecs qui tiennent la route, tu vois.
1: Dites-nous si vous savez. Alors on vous demande ça, si vous connaissez.
3: Si la route, c'est mieux pour un routier.
1: C'est vrai.
8: Oh là là.
1: Non, mais si vous y connaissez. reconnaissez en droit du travail, vous nous dites vite là, allez-y, 41759 skyrock.fm et l'appli Skyrock. Ils ont le droit de pas te prendre. Ouais, mais pour discrimination comme, enfin, je sais
2: alors,
1: pas.
2: Alors, il y a 6 mois,
1: c'est le phare qui dit ça. C'est comme toi, dit Foul, t'embauches qui tu veux. Oui.
2: Non, les employeurs, ils ont le droit de demander ton casier judiciaire numéro 3. Comme les taxis, ouais. VTC, si
8: le troisième volet, ouais,
2: est impacté, il a le droit. Je n'ai rien compris à ce que j'ai lu, mais...
1: Je ne savais pas qu'il y avait des volets dans les casiers judiciaires.
8: Ouais, en fait, non, le premier volet, je crois, c'est la justice qui peut le voir, les flics. Mmh. Le deuxième, je ne sais plus. Et le troisième, c'est celui qui est accessible sur Internet. Mmh. Et c'est les condamnations que tu as eues, quoi.
1: Ok.
8: Et le premier volet, en fait, c'est par exemple, c'est quand tu as été en garde à vue, le nombre de fois quand tu t'es fait...
1: En 3, c'est des trucs graves.
8: Ouais, voilà, c'est des condamnations.
1: Okay. Eh ben, j'ai compris. Bon, vous nous dites pour Rémi, si vous avez la réponse, on vous attend en direct. Vous avez l'appli, le 41759 et le skyrock.fm. Tu bouges pas, Rémi, reste avec nous. Nous, on va faire nos doubles appels. On va retrouver aussi la story de Bobby. C'est multicocufiage dans tous les sens. Tout le monde s'est cocu, tout le monde.
5: Ouais, c'est ça. Ouais,
1: il a fait cocu sa femme. Elle l'a découverte. Il a arrêté ses conneries. Il déménage de Paris à Lyon. Sa femme est partie en formation pour son nouveau taf. Et Bobby a découvert sur le cloud de sa femme des vidéos de sa femme ce coup-ci avec un autre homme. Cerise sur le gâteau. Le mec la baisse sans capote et jouit en elle. Oh, il ne sait pas quoi
5: normal.
1: Faire. Peut-être un nouveau bébé. Un bébé d'un autre. C'est l'histoire horrible de ce début de soirée. On en reparlera avec vos témoignages. Là-dessus, on aura Camille qu'on prendra au téléphone. Vous tous et vous toutes aussi, hein, vous pouvez réagir tous les soirs et nous parler de tout ce que vous voulez. On a plein de choses à faire. Et nos doubles appels à retrouver là tout de suite sur Skyrock.
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1: Oui, alors quand on entend tout ça, il faut se détendre un peu, hein. Parfois, ça fait du bien. C'est le moment d'étendre de la radio libre, la parole aux familles. C'est eux qu'on va faire bosser. On va les laisser entre eux, entre elles, plus précisément, nos familles. Les numéros, on les a testés depuis tout à l'heure et on les connecte les uns avec les autres, les unes avec les autres. Maintenant, et là, c'est parti. Ça sonne.
2: Allez.
1: Chez qui on va aller? Est-ce qu'elles vont nous répondre? Attention. Attention.
13: Allô?
1: C'est bon.
14: Allô?
13: Oui?
14: C'est qui? C'est de la part de qui?
13: Bah, c'est de la part de qui? Je sais pas, c'est vous qui appelez.
14: Ah non, j'ai pas appelé du tout.
13: Vous avez pas appelé?
14: J'étais à la salle de bain, j'étais pas à mon téléphone, hein.
13: Bah, écoutez, nous, ça a sonné, on répond.
14: Ah bah, ça, j'y comprends rien.
13: Ouais, moi non plus. Là, c'est vous.
14: Et j'ai décroché, c'était marqué appel masqué.
13: Ah. Ah bon? Bah, écoutez, vous êtes à Anisy, là, Anisy.
14: Oui,
13: allô?
14: Oui, à Anisy.
15: Allô? Allô?
13: Allô? Allô, oui. Bah écoutez, il y a quelqu'un d'autre sur la ligne.
15: Ah bah oui, c'est pas mal cette histoire.
14: C'est certainement ça, hein. Bon, bah je vais raccrocher.
13: Ouais, allez-y.
15: Allô?
13: Allô?
15: Oui, allô?
16: Oh, arrête tes conneries, toi, ça va pas, non?
13: Bah, qu'est-ce que c'est que ce bordel-là?
17: Qu'est-ce que c'est cette merde?
13: Ta gueule, les connards.
17: Et t'es qui, connard?
13: Ferme ta gueule, fils de pute.
17: Oui,
13: ouais, ta gueule, enculé mondain.
3: Ta bonne femme, elle est là ou pas?
13: Ouais, passe-moi la tienne d'abord.
15: Et l'intérêt, du coup, de tes appels, c'est quoi? T'as besoin de quelque chose? Tu veux un truc? Non, tu...
13: Enculé.
15: Bon, ouais, tu continues. J'ai tout ton temps, tu veux qu'on discute un peu?
16: Hé, connard.
15: T'as du temps à perdre, sinon?
3: Hé, connard.
16: Vous êtes débile, non?
15: Ouais, bah t'as raison, je suis en prison, moi. Ça tombe bien.
1: Ah, c'est bien.
8: Eh ben, c'est Michel au téléphone.
3: En prison aussi.
15: Allez, très bien, mais tu prendras pour Holm aussi. On l'a bien connu. J'étais en cellule avec lui.
16: Non, mais pardon, vous me prenez pour une conne ou quoi, là?
15: Ouais, t'as raison. Va te faire enculer.
16: Ouais, bah, va te faire téter.
15: Ah ouais, je suis à poil, là.
3: Va te faire téter.
16: J'en ai rien à foutre.
15: Moi, j'ai tout mon temps, moi.
18: Bah, c'est bon, t'es frappé.
15: Ouais, t'as pas de poil. Ah. Viens là, je te pète la gueule, connard. Ah. Bon, t'es qui, toi? Vas-y, dis-moi, t'es qui, connard.
1: Allez.
15: Allez, connard.
1: Alors. Non, comme c'est dommage, c'est fini. Il a raccroché alors que je sentais que le contact était bon avec
3: était
1: Patrick.
3: Était pas mal, ouais.
1: Était pas mal. Bon, on a d'autres. Allez, on les connecte. C'est parti. On les connecte là maintenant. Allons-y. Ça sonne. Et qui va-t-on avoir au téléphone?
2: Du monde.
1: J'espère. Pour l'instant, ça sonne. J'attends. On attend tous les familles là. Allô?
19: Allô?
20: Oui, allô?
19: Oui?
20: Allô?
19: J'écoute.
20: Et c'est fini, vos conneries, d'appeler plusieurs fois comme ça?
19: Non, pas trop.
20: Ah bon? Et vous êtes qui?
19: Bah, non mais n'importe quoi, c'est bien vous qui m'appelez, là. Qu'est-ce qui vous arrive, là?
20: Allô?
1: C'est quoi ce téléphone des années 10?
2: C'est chelou, c'est qu'il décroche, mais le téléphone continue de sonner.
1: Ah oui, c'est vrai, c'est bizarre.
2: En général, c'est le contraire.
1: Oui, c'est mal branché, c'est mal foutu.
20: Allô?
3: Bah alors? Oh,
11: c'est vous qui voulez parler à qui?
3: À ton mari, là. C'est ton mari qui bonjour. Vous a traité de connard.
11: Oui, c'est juste mon mari qui vous traite de connard. Qu'est-ce que vous avez à nous appeler?
3: Bah, c'est lui qui appelle, il peut prendre le téléphone.
11: Ah ben oui, bien sûr qu'il peut le prendre.
3: Très bien.
18: Allô?
3: Il est bien, là.
18: Allô? Qu'est-ce qu'il y a, là?
21: Là, je suis à poil, là.
18: Ouais, moi aussi, va te faire enculer, connard, pauvre mec. Ta bête, pédé. Allez, grosse salope.
21: Et vous avez fini d'appeler?
11: Mais non. On n'appelle pas, monsieur.
18: Écoute, j'ai votre numéro, j'appelle la police.
11: Monsieur, s'il vous plaît, expliquez-vous. Nous, on n'a appelé personne.
21: Bah moi non plus, ça fait plusieurs fois que mon téléphone sonne qu'on m'appelle. Alors, ça
11: bah oui, mais c'est pas... Monsieur, mais c'est pas nous. Je peux vous assurer que c'est pas nous. Oui, nous, bah, le téléphone, pas... on n'appelle pas ça, on n'appelle jamais personne à cette heure-là.
21: Bah moi non plus, moi je...
11: Ah bah voilà, monsieur, mais je peux vous assurer, monsieur, que nous, on n'appelle personne.
21: Bah moi non plus, alors...
11: Alors il y a peut-être un piratage de ligne, c'est fort possible.
3: C'est ça.
21: Oh bah peut-être,
11: mais... Je sais même pas, franchement, je ne sais même pas qui vous êtes, je ne sais même pas votre nom, ni rien du tout. Pourquoi est-ce que je vous appellerais?
21: Ah, c'est bizarre, parce que le premier coup de téléphone que j'ai eu, m'a appelé par mon prénom. Ah, c'est bizarre,
11: mais,
21: quand même.
11: Mais moi, je sais pas du tout qui vous êtes, franchement.
21: Ouais, ben moi non plus, alors...
11: Alors, est-ce qu'il faut... Il faudrait peut-être quand... Mais quand ça sonne, qu'est-ce que ça fait? Ça parle ou...
21: De trois doigts dans le cul.
11: Ah bah écoutez, monsieur, vous faites ce que vous voulez, mais moi, les insultes comme ça, je ne connais pas. Et si c'est pour faire une blague, eh ben c'est de mauvais goût.
3: Non, mais on entend ça au téléphone quand on décroche.
11: Moi, ce que je vois, c'est que votre numéro, il est en secret, que je ne sais pas qui vous êtes. Hein. Donc, vous allez me donner votre numéro de téléphone, et puis moi, je vais me chercher d'appeler la police.
3: Très bien, très bien. Bah écoutez, vous les appelez, vous leur dites, c'est Cédric.
8: Non.
3: Il est connu, hein. Il est connu, hein, par la police.
8: Mais cassez-vous.
11: Et évitez de nous rappeler. Merci, au revoir.
3: Au revoir, madame. Bien noté, Cédric, tu vas recevoir un coup de fil. Ouais. Si tu savais pas quoi faire cette nuit, si tu savais pas où dormir, eh bien rassure-toi, on s'est occupé de tout dans le double appel.
22: T'inquiète pas, tu vas être soigné.
3: Grâce aux Français, grâce à nos familles ce soir. Allez, dans un instant, faut vraiment qu'on s'occupe de Bobby. Hein. Bobby cocu et Bobby cocufieur. Enfin, c'est dans le sens inverse. Il a été cocufieur. Et a priori, sa femme s'est vengée. C'est ce que vous nous dites sur les messages que vous nous envoyez depuis tout à l'heure. Sa femme s'est vengée, elle avait marre d'être cocu. Elle l'a fait calculer aussi. Elle se fait des petites vidéos. Vous avez déjà filmé en baisant?
8: Non.
3: Ouais.
8: Si, j'ai déjà fait, ouais.
3: Ah, alors, ça doit être sexy. Qui veut récupérer la vidéo?
22: Ça va aller.
8: Ah, mais je l'ai plus, c'était longtemps. Bien.
3: Personne, Marie, tu veux pas la vidéo?
23: Non, ça va aller, je te remercie.
3: Pour te faire du plaisir.
23: Non, c'est bon.
3: Du plaisir à la choune.
23: Je préfère ne même pas imaginer, tu vois.
3: Guigui, tu veux pas. Oh, Guigui, t'es une spécialiste, toi.
22: Ah, en tant que Kiki, je vais pas la refuser, cette vidéo.
8: Allez, je te l'envoie. Ça,
3: là, vaut de l'or. On reparlera de vidéo, là, tout à l'heure, avec vous. On est là jusqu'à minuit, on a plein de choses à faire. Vous êtes sur Skyrock, nous aussi, ça tombe bien. C'est Skyrock et c'est Radio Libre. 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

0: Et une relation de 6 ans, c'est déjà une belle relation.
1: Non,
0: de,
1: mais même, ça
0: de, 14, de 14 à 20 ans, t'as été avec la même meuf, elle te, tu l'as fait cocu, et elle te fait cocu.
1: Non, mais même, moi, 6 mois avec Poki Pu, ça m'avait fait du mal. Hein.
0: T'as fait cocu, mais une fois, Poki Pu. Oh, tu vois, ça me fait de la peine, j'ai la voix qui se brouille.
1: Deux fois. deux fois ce que j'ai su.
0: La voix se brouille, tellement que j'ai eu de la peine.
1: Deux fois, mais bon, la pauvre, elle aimait tellement la bite.
0: Et toi, t'as pas fait la même chose, toi, Romano?
1: Non, parce que moi, j'étais un peu couillon.
0: Non, c'est
1: pas bouillon amoureux.
0: Non, mais t'as décidé de revenir avec elle et de la pardonner.
1: Non, mais je suis même pas revenu parce que.
2: J'ai même pas revenu.
1: Non, je suis même pas revenu parce qu'en fait, elle m'a pas quitté. Hein.
0: Elle se faisait juste baiser à côté.
1: Bah, elle m'a dit, ouais, je t'ai fait cocu, je suis désolé, mais on est restés ensemble, tu vois, la relation a continué telle quelle, quoi.
0: En fait, c'est la même histoire que toi, Bobby Romano et Poki Pu.
1: Ouais, bon, c'est une plus courte période.
0: Ouais. Alors, Camille, t'en penses quoi, toi?
3: Alors, moi, je vais pas parler de vécu, mais bon, je trouve quand même que Bobby est mal placé.
0: Oui, alors ça, il y a eu plein de messages, tu te fais porte-parole de plein de... Surtout des filles, d'ailleurs, mais des mecs aussi. Hein. Tu te fais la porte-parole de plein d'auditeurs et d'auditrices de Skyrock qui disent eh « bah, tu l'as fait cocu 10 fois, hein, tu vas pas te plaindre maintenant parce qu'elle te fait cocu une fois. »
3: On parle pas d'une seule fois où il a eu un petit écart, le monsieur, là. C'est 10 fois, il s'est bien amusé. En plus, 10 fois, c'est le chiffre qu'il nous annonce ce soir. Mais bon, on peut peut-être le doubler, le chiffre.
0: Oui, c'est parce
4: non,
0: que
4: non, même pas.
0: C'est peut-être parce que t'as plus de doigts pour compter, hein, hein, Bobby.
4: Je crois que c'était un peu moins.
3: La police, c'est les chiffres, tu connais. Non, mais bon, je pense qu'elle a saisi une occasion et puis elle se dit que bah finalement, elle prend le droit, quoi.
0: Ça t'est arrivé, toi?
3: Non, perso, non.
0: Non.
3: Donc, quand je suis en couple, je suis carré, mais.
1: Mais t'as déjà été cocu?
0: Carré, mais carré le S.
3: Alors, et c'est carré le S, voilà.
0: Exactement.
3: pour répondre à Romano, si je l'ai été, je l'ai pas su.
0: D'accord. Ah oui, dans ta vie,
3: donc, je me suis pas vraiment retrouvée dans la situation, mais avec du recul, je me dis que si ça m'était arrivé, oui, peut-être que. Au bout de, même après plusieurs années, en fait, c'est pas parce qu'elle a peut-être pardonné à un moment donné que aujourd'hui, bah voilà, elle a une occasion, elle a saisi. Elle dit,
1: mais toi, t'aurais appris que t'étais cocu 2 fois, tu serais resté avec le mec ou tu te serais barré?
3: Franchement, je pense que je me serais barré.
1: Ah bah moi aussi, ouais. Je suis d'accord avec toi.
0: Ouais.
1: Ouais, ouais, ouais.
0: Non, mais c'est en gros ce que vous nous dites. Mais c'est vrai que c'est toujours plus facile quand on est en dehors d'une relation qu'on la vit pas.
2: Bah, on a plus de recul,
1: ouais. Ouais, bon,
0: donc c'est pour ça que c'est bien d'appeler Skyrock quand vous avez un problème, parce que c'est vrai que nous on a un peu de recul par rapport à tout ça.
1: Non, mais puis bon, toi, t'es persuadé qu'elle le sait que pour les 2 fois, mais pour un peu, tu sais, elle le sait pour plus de fois, hein.
0: Ouais.
1: Bon, t'as pas l'air d'avoir été le mec le plus discret du monde non plus, donc, bon. Ah, si je veux dire, comme on dit, le monde est petit, hein.
4: Ouais, comme je vous disais au début, c'est vrai que ça fait 20 ans. Bon, tu vois, on a deux comptes. Enfin, tu vois, on a 4 appartements, on a une maison. Enfin, tu vois, on a construit quelque chose ensemble.
1: Ah bah, il va falloir les vendre. Ça va être des bonnes affaires, ça, dis donc. Une plus à lui, là.
0: Ouais.
3: Non, mais bon, après, le pire pour Bobby, je pense, c'est d'avoir vu les images. Le savoir et voir.
1: Ouais,
3: c'est quand
1: dur.
3: Même.
2: Ouais.
3: Ouais, là, franchement, je pense que c'est là où son ego, il prend en chair.
0: Mais c'est horrible.
1: Mais se faire baiser comment?
0: Imaginez votre meuf avec un autre en train de, ou votre mec avec un autre en train de faire du sexe, de voir qu'elle prend du plaisir, ou les filles, de voir que votre mec il bande comme un ouf en train de dégommer une autre meuf.
2: Ah
0: à
2: non,
0: Marie.
2: Ouais, c'est pas génial. Ah ouais,
1: moi j'adore me faire dégommer.
2: De voir le truc,
1: mais elle se faisait prendre comment ta meuf?
0: Bonne question, Romano.
4: Oh, bah classique, hein, c'était missionnaire, levrette, mais sans capote, putain, c'est ça en fait qui me tue, c'est ce
0: oui,
4: putain
0: ça, c'est
4: de
0: le,
4: sans capote.
0: Le truc des sans capotes,
1: mais
0: c'est.
1: Mais
0: le...
1: prenez son pied?
0: Le manque de.
1: Oh, arrête, Romano. Non, mais de toute façon, t'en connais. Non, mais t'en connais, bon, tiens, bon, les puces après, quoi.
0: Elle l'a bien sucé.
2: Ah, t'imagines.
0: Horrible. Vous devriez partir dans le libertinage. On en parle souvent.
1: C'est ça, ouais, voilà.
0: Devenez, regarde, il y a Emma qui nous dit, elle a 28 ans. Devenez couple libertin, il n'y a plus de problème. Rencontre 06, qu'ils partent dans le libertinage.
1: Peut-être voilà. Partir sur 2 chemins différents.
0: MLK,
1: ouais, c'est peut-être bien aussi.
0: Non, MLK, c'est non, c'est pas les chemins différents. MLK, c'est qui deviennent couple libertin.
1: Ouais, mais libertinage, c'est pas comme ça, tu vois.
0: Merci MLK.
1: Libertinage, ça démarre rarement en se faisant cocu, tu vois. C'est un truc qui est fait d'un commun accord. Comme un accord, si j'arrive à le dire.
0: Voilà. Et MLK qui passe un.
2: T'as eu du mal.
0: Un petit message de MLK, petite parenthèse, il passe un big up à tous les gars du lycée. Eh ben, salut à toi, MLK.
1: Salut le lycée.
0: Salut le lycée, salut à toi. Ouais, le libertinage, ou alors se séparer. Tu ferais quoi, toi, Camille, si t'étais à la place de Bobby? Voyons tout ce qui s'est passé dans le couple. Qu'est-ce que tu feras?
3: Bon, je lui en parlerai quand même parce que il peut pas garder ça pour lui, tu vois. Mais il est obligé de passer l'éponge et de se faire petit quand même.
0: Bon, en parler.
3: Il sait lui qu'il a fait 10 fois, même si officiellement il lui a dit 2. Lui, dans son fort intérieur, il sait 10 fois.
0: C'est vrai.
3: Donc il est quand même obligé de pardonner, mais les images, il va avoir du mal à les oublier.
0: Donc tu peux comprendre ce qu'elle a fait, puisque tu l'as fait toi aussi. Enfin, comprendre, oui, tu peux comprendre.

0: Bon, ce qu'elle a fait, tu l'as fait. Mais si t'as pas envie de te séparer, et a priori, Bobby, t'as pas envie de te séparer.
1: Non.
0: Bah écoute, discute-en avec elle, moi j'en discuterai. Moi déjà, j'aurais eu du mal à ne pas lui dire. Tout de suite.
2: Je pense que je vais hurler à la gueule.
0: Alors, Romain, comment tu l'aurais dit, Romano?
2: Tiens. Ah, moi j'aurais.
3: Tu viens ouf.
0: Ah, mettons, tu vois, imaginons, ferme les yeux, imagine, tu vas dans le cloud. Elle a un cloud, Cariole?
2: Non.
0: Bon, tu vas dans le téléphone de Cariole et tu vois dossier masqué.
2: Ouais.
0: Et tu dis, qu'est-ce que ça? Et tu cliques sur dossier masqué, et sur dossier masqué, tu vois Cariole en train de. Avec quelqu'un en elle.
2: Ouais.
0: Tiens, on va prendre. Qui veut faire le quelqu'un en elle dans l'équipe? Quelqu'un veut faire.
4: C'est Cédric.
5: Ah, ah, allez, voilà, je me dévoue, vas-y.
0: Tu te dévoues, c'est gentil, Cédric.
5: C'est vraiment pour dépanner. Hein.
0: Tu vois Cédric qui gigote en elle,
2: ouais.
0: Sans capote, et voilà. Comment tu réagis tout de suite comme ça?
2: Mais gigote genre comme ça. Oh.
0: Voilà, c'est ça.
2: Oh. Non mais moi je l'appelle dire quoi? Je pas. Elle est là ou elle
0: non,
2: est pas
0: elle
2: là?
0: Non, elle est pas là. Tu découvres son téléphone.
2: Ah mais je l'appelle.
0: Tu peux pas parce que tu le
2: peux
0: téléphone.
2: Pas, ah oui, c'est vrai. Téléphone. Je suis un peu con. Alors, j'attends qu'elle. Non mais j'attends qu'elle rentre. Ah mais je lui hurle la gueule.
3: Appelle pas Cédric.
2: Je dis non mais ah non je m'en prends déjà à elle. Je dis espèce de
5: sale. Tu as été contacté à meuf.
2: Je dis espèce de sale pute, tu vois.
0: Tu dis espèce de sale pute.
2: Ah mais minimum ouais, c'est
3: genre de la baisse. Oh.
0: Minimum.
2: Ouais, bon ça a pas duré longtemps le truc, ouais, c'est
3: oh,
2: un gif.
3: Craché, ça y est.
2: Ça c'est un gif le truc.
5: Ah, je remets le couvert.
2: Et après je le vois mettre le couvert sur la table.
0: Et Cédric termine en disant parce qu'il est content, il a joui.
6: Je suis précoce en fait.
2: Voilà, et je remets le couvert.
5: Direct
2: ou couvercle. Bon, je sais pas les couverts ou
5: les couverts.
0: Tiens, Samy. Oui. Imaginons ta meuf, pendant que tu es ici et qu'elle est à Marseille.
2: Elle fait des jolies vidéos.
0: Elle est avec Neymar. Ah bonjour, c'est Neymar.
2: Voilà, ah, je reconnais, ouais. Je reconnais la main de Neymar, puis après je reconnais sa bite.
0: Ah, tu connais, là.
2: Bah, évidemment. Non, moi je pète un plomb, gros. Même si je l'ai cocufié, moi, machin, tout ça, comme l'auditeur, là, moi je pète un plomb.
0: Tu lui dis quoi?
2: Bah, en fait, je lui dis déjà, je me pose pas la question.
0: Bah, non, il dit sale pute. Lui dit,
2: est-ce que je lui dis, est-ce que je lui dis pas? Bah, moi je lui dis,
0: et
2: je
0: dis, ouais,
2: pourquoi t'as fait ça? Et si elle me dit, ouais, mais toi tu m'as trompé il y a deux ans.
0: Attends, ça c'est la phrase qui tue. C'est pas ce que tu crois.
2: Ah mais c'est parce que tu crois, bah en fait moi ce que je crois c'est les vidéos. C'est
7: ce que je crois c'est que t'es la reine des putes.
2: Ah ouais, t'es une grosse pute.
7: Ah ouais, non mais tiens.
2: Tu sais, même je la mets en pression, je le ferai pas, mais je la mets en pression, je fais genre ah en plus j'ai les vidéos, attention, ah tu sais je la fais un peu baliser, tu vois. Je ferai rien avec les vidéos, mais pour la faire stresser.
5: Je fais pas baliser, je bats les
0: couilles. Camille,
2: je me casse.
0: Ah Cédric, tu vas donner ton avis dans un instant. Camille.
7: Ah là je la séquestre.
0: Oui. T'as pas le droit. Toi ça t'est jamais arrivé, Camille, mais admettons que ça t'arrive avec ton mec. Tu vois une vidéo de lui, gibonne une meuf, comment tu réagis?
8: Oh, franchement, ça fait chaud, j'ose même pas imaginer.
0: Oui, mais c'est pour ça que je lui dis qu'il faut fermer les yeux.
2: Est-ce que tu le traites de pute?
8: Il faut pas regarder dans le téléphone.
0: Ouais, ben bah bon, t'es tombé dessus, t'as vu ça, comment tu réagis?
8: Ouais, je vomis direct.
0: Ah, toi, tu dis, ouais, tu gerbes.
8: Ah, ouais, je vomis.
0: C'est marrant, regarde.
8: Et puis, je suis en pain, je peux pas garder pour moi.
0: C'est Stan aussi. Stan, il nous dit, moi, je dégueule et après, je l'insulte. Tu peux l'insulter en dégueulant. Cédric, tu voulais réagir?
5: Bah, moi, je dis, il y a deux possibilités. C'est ou je pète les plombs tout de suite.
0: Oui.
5: C'est que je l'appelle, je l'insulte, fini, c'est
7: terminé. Bah, tu peux pas l'appeler parce que t'as son téléphone.
5: Ah, mais quoi, elle a un autre téléphone, je sais pas.
7: Bah, elle a pas d'autre téléphone.
5: J'appelle à son taf, j'appelle sa mère, son père.
7: Mais il y a pas de téléphone.
5: Non, mais je m'en bats.
7: Parce qu'elle est dans un hôtel en train de se faire dézinguer.
5: Ouais, j'appelle à l'hôtel. C'est moi ma femme.
7: Soit
5: je pète les plombs quand
7: même. C'est pas l'autre pute qui est en train de baiser là.
5: Soit je pète les plombs, mais je serais tellement dégoûté que je pourrais pas me remettre avec elle, tu vois. Ça, pour moi, c'est séparation directe. Ou bien si je pète pas les plombs, je fais tout pour lui faire la misère. C'est-à-dire que, tu sais, je. Pour
7: non, par exemple, tout, si elle te dit,
5: c'est rien lui laisser, tu vois.
7: Mais mon chéri, tu baisses vraiment trop mal, tu peux me comprendre.
5: Ouais, bah écoute, tu
0: mais je t'aime quand même.
7: Je t'aime, j'aime ton argent. Mais t'es tellement précoce.
5: Non, mais je fais tout pour me séparer.
7: Paye-moi un sac Chanel.
5: Je fais tout pour me séparer d'elle et, tu sais, tout récupérer, tu sais, rien lui laisser, tu vois.
0: Ouais.
5: Lui faire la misère, mais genre, qu'elle se retrouve dans la merde limite, tu vois.
0: Marie.
3: Putain, non, moi j'ai muc, moi.
5: Pas, c'est une trahison, t'as niqué sa mère.
0: Ah, j'ai une coulée de mucus.
3: Non, mais t'es con.
7: Ah, c'est celui qui dit qui y est.
3: Non, moi je pense que déjà je me serais séparé de base. Donc,
0: Non, mais tu vois ça, là, ce que je veux, c'est la réaction.
3: Ah, ouais, la réaction.
5: Tout de suite, t'as moment,
3: ah,
5: ça.
3: Ah, mais je hurle, je
7: tu vois ton mec en train de baiser dans ta ZAD.
3: Ah, ouais. Mais je viens ouf.
0: Tu l'insultes?
3: Ah ouais, je l'insulte. Et si j'arrive pas à le joindre, j'appelle une copine pour hurler.
0: Et Guigui qui rit, tu vois, il y a endroit Guigui à la question, t'inquiète.
7: Ouais, ouais, je sais. Ah, ouais. Eh ben, est-ce que tu ris comme que... ça?
3: Ah bah non, je ris pas, je pleure.
0: Parce que Guigui, il rit, il est là.
2: Et il ricane, Guigui.
7: Je rigole dans mon coin.
0: Barry dans sa zade. Alors, Guigui.
2: Non, mais moi.
0: Oh,
2: non,
0: pardon.
2: Non. Non, c'est vraiment.
0: Tu m'as fait cocu, c'est vraiment.
2: Non, si vraiment je suis amoureux. Je pense que, ouais, direct, je crois que je pars en dépression.
0: Et tu l'insultes pas?
2: Mais sans lui parler? Ah non mais si, bah après
7: tu pars en dépression, mais comment ça, tu prends directement des cachets?
2: Je prends directement. Premier truc, je passe à la pharmacie, je dis là j'ai un problème.
1: Tu vas te repentir au confessionnal?
2: Ah bah non, moi j'ai rien fait moi.
7: Non mais c'est elle qu'il faut laver.
2: Ah bah non, mais
7: est-ce que tu la laves à l'eau bénite?
2: Non, pour moi c'est elle a pactisé avec le diable.
7: Mais là-bas ici, tu lui dis oh, je vais te laver de tes péchés.
2: Non.
7: Tu es possédé par des démons. Je vais te laver de tes péchés, espèce de sale pute. Tu es possédé par le démon du Zob.
2: Le démon du Zob, ah ouais, ça.
7: Non, t'as le démon du Zob.
2: Non, mais évidemment, je serais tellement triste.
7: Tu la laves pas de ses péchés?
2: Non, je vais pas la laver de ses péchés, elle se débrouillera.
0: Mais tu pleures, mais tu l'insultes pas.
2: Si, je pense qu'évidemment, sur le coup, ça part. Ça part, mais après, pendant des semaines, je suis dépité.
7: Ah, mais je l'attache à une croix.
2: Alors, je serais vraiment mal.
0: Et Karim?
9: Moi, je l'insulte direct.
0: Toi aussi, comme Romano ou...
9: Je dis grosse pute, Kahba, va. Tu sais, je l'insulte même en arabe.
0: Ah, comme Romano, il dit Kahba, tu vois.
7: Moi, je le dis en français, mais...
0: Toi, tu dis, et lui dit Kahba.
7: Ah non, mais pute, c'est le début, tu vois, c'est le premier truc. Et si la meuf, elle ose me dire, ouais, c'est pas ce que tu crois, ah, mais là, c'est...
0: Mon chéri.
2: Non, mais ça, c'est la pire phrase,
3: c'est pas ce que tu
2: crois. C'est la pire phrase de sortir.
7: Mais t'es la reine des putes.
0: On avait fait dans
7: possible que je jette des trucs à la gueule.
2: Ouais, carrément, ça part avant.
0: Bon, Camille, en tout cas, t'as de la chance, ça t'est jamais arrivé, mais c'est vrai que quand tu te mets à la place de Bobby, oui, même si Bobby a péché, donc.
8: Oui, là, je me mets à sa place. Mais bon, le karma, quoi, Bobby. Hein.
0: Ouais, il y en a plein qui ont dit le karma. C'est marrant que tu dis ça, parce qu'il y a eu plein de messages. Il y a un mec de Nanterre qui nous disait, bah, c'est le karma, tu l'as fait cocu, elle te fait cocu.
8: Mais ça
0: aussi,
8: fait mal,
0: Bobby.
8: Je comprends.
0: Ouais. Alors, attends, Bobby, bouge pas.
7: Ah, ça, ça fait mal, ouais.
0: Il y a énormément de réactions pour toi, Bobby. On a Lola.
10: Ah ouais, non, mais je suis pas bien, j'ai mal au bide depuis hier, enfin, je sais pas dormi de la nuit, enfin, je suis pas
3: normal,
10: bien,
3: mais
10: j'ai
3: dormi de la nuit,
10: parce que je l'aime, en fait.
0: Ouais, mais je comprends. Enfin, je comprends, oui, on a entendu, hein, que t'étais.
3: Ah, puis les images, putain, t'as dû en cauchemarder, quoi.
0: Juste, t'as vu ça, le fait que t'aies pas envie de te séparer, oui, c'est que t'es très amoureux. Parce que quand tu vois un truc pareil, t'as plutôt envie de dégueuler que de rester avec ta meuf
9: et alors, genre, tu te sépares pas parce que vous avez des trucs en commun et que ça te casse les couilles.
0: Ça joue, ça, ou pas?
9: Ouais, bien sûr, ça joue.
0: Le fait d'avoir des trucs en commun, ça joue ou pas?
10: Des trucs en commun, c'est-à-dire
0: bah, les apparts et tout ça, t'as dit.
10: Non, pas du tout. Non, c'est surtout qu'on s'entend bien. On est bien. Enfin, tu vois, on a passé des crises, on a réussi à remonter. Bon, là, il y a ça, mais c'était il y a 2 ans. Tu vois, c'était même pas encore maintenant. C'était il y a 2 ans. Donc depuis 2 ans, on kiffe notre vie et il se passe rien vu que ça s'est passé à plein, tu vois.
0: Non, mais le truc, en tout cas, qu'il faut faire, parce qu'il y en a plein qui nous le disent. On l'a dit tout à l'heure, mais je leur dis là maintenant. Youn, par exemple, qui nous dit, bah tiens, Romano, tu disais, c'est le premier truc que t'as dit. Romano a raison direct. Fais un test parce que j'ai baisé des plans cul.
3: Ouais.
0: Et parfois la capote a craqué directement 2 semaines après. Vu que c'est le temps qu'il faut attendre, j'ai fait un test. Donc c'est vrai, va faire un test parce qu'on sait jamais.
3: Ouais, ça c'est important.
0: Tu vas choper la.
7: Ah ouais, mais c'est clair.
0: Tu vas choper la ch'touille du mec.
7: Il manquerait plus que ça, tiens.
0: Ouais, c'est pas super. Alors attends, oui, il y a Lola aussi qui voulait réagir. Tiens, vous pouvez réagir. Appelez-nous 01 53 40 30 20.
7: Ouais.
0: Appelez Skyrock 41 759 skyrock.fm et on dit bonjour à Lola. Salut Lola, t'as 24 ans toi.
11: Bonsoir, salut tout le monde.
3: Salut.
0: Salut Lola.
7: Alors, ouais, Lola.
0: T'as entendu l'histoire de Bobby? Qu'est-ce que t'en dis de l'histoire de Bobby?
11: Bah moi je suis d'accord avec ma femme.
0: Ah, la raison de faire cocu,
2: de plus.
11: Bah ouais.
0: Ah, parce que.
11: Ouais, parce que c'est dégueulasse de
10: capote, t'es d'accord.
11: Et maintenant, Bobby.
0: Ah, alors, sans Bobby.
2: C'est vrai, non, mais il a raison.
0: Sans capote, t'es d'accord.
11: Bah, pour moi, enfin, si, ça a de l'importance, oui et non, parce que pour moi, enfin, dans tous les cas, c'est le geste, en fait, qui compte.
7: Oui, non, mais la capote, c'est quand même important.
3: Ouais, c'est primordial.
7: Non, mais bon, toi, Bobby, tu bloques là-dessus. Bon, il y a quand même le fait qu'elle se prenne la bite de quelqu'un d'autre. Mais la capote, il faut quand même pas minimiser le truc. C'est quand même important, tu vois. Quoi, bon, après, tu sais, il y a quand même des maladies qui traînent encore.
0: Oui.
7: Tu sais, il y a des gens, leur vie, elle est bousillée à cause d'un coup de bite. Hein.
3: Ouais, largement.
0: Il y en a qui ont chopé des mycoses. Hein.
7: Non, mais oui, parce que bon, il y a pas que.
0: J'ai lu les messages. T'as vu les messages aussi?
7: Non, mais il y a toutes les IST que tu peux choper, en fait.
0: Il y a eu 2-3 mycoses dans les messages que vous avez envoyés.
7: Tu sais pas avec qui tu baises, tu vois. Tu sais.
2: Après tu la refiles à ton mec et tout.
7: La syphilis ou je ne sais quelle autre ch'touille.
2: Ch'touille en tout genre.
0: Tiens, c'est moi plus Guigui qui
2: ah oui,
0: dit,
2: ça.
0: Elle nous dit, moi mon ex il m'a trompé pendant longtemps et une fois il m'a refilé une mycose d'une de ces salopes. J'ai mis des semaines à me soigner.
3: Oh putain.
0: Salut à toi, moi plus Guigui. Quel beau pseudo, t'as vu Guigui?
2: Très mignon le pseudo, j'aime beaucoup.
0: C'est mignon.
2: J'aime beaucoup.
0: Ouais Lola, ça t'est arrivé toi d'être cocu? Découvrir que
11: non, ça m'est pas arrivé du tout.
0: D'accord. Les mecs sont sérieux. C'est bien, vous êtes sérieux avec Camille, c'est bien. Vous êtes sérieux avec Lola, c'est bien aussi. Et ta réaction, puis j'ai posé la question à tout le monde, Lola. Ta réaction à toi, si tu découvrais la vidéo, une vidéo de ton mec en train de gigoter dans une autre meuf.
11: Oh, je brûle vivant.
0: Tu brûles quoi, le téléphone?
3: Tu le brûles?
11: Non, le mec.
0: Ah, tu n'as pas le droit.
3: Ah non, mais évite quand même.
0: Je dois refuser la réponse. tu n'as pas le droit.
3: Oui, ça fait bobo, oui.
0: Oui, mais bon. Ouais, donc pour toi, l'histoire, elle sera finie.
11: Bah, en fait, je pense que si, bah, après, je sais pas, je connais pas la situation, mais peut-être que si elle reste, c'est justement parce qu'il y a les enfants et tout. Ouais. Et il y a la stabilité, en fait, du truc. Il y a aussi la durée, il y a l'habitude, en fait.
0: Moi, je te dis, Bobby, je sais pas ce que tu vas faire. Bah, moi, ce que je ferais, moi, l'histoire, elle est, c'est mort. Tout le monde fait cocu, tout le monde. Ou alors, toi, tu vis très bien le fait qu'elle se fasse baiser ailleurs. Et qu'elle, elle vit très bien le fait que toi, tu baises ailleurs.
3: Ouais.
0: Si bon, vous êtes content de baiser dans tous les sens et puis que vous vous aimez. Et que ça passe comme ça, pourquoi pas, hein. C'est votre style de vie, ça peut être son style de vie à elle.
3: Tout le monde l'accepte.
0: Si tout le monde accepte que tout le monde soit cocu, mais... avec des capotes, c'est quand même mieux.
3: Mais là, c'est pas le cas.
10: Ouais, bah oui, c'est ça.
0: Pourquoi pas? Toi, tu l'as pas refait cocu, là, récemment?
10: Ah bah non, depuis 4 ans, non. Et puis depuis qu'on est ici, je sais qu'elle, c'est pareil. Mais c'est surtout, je te dis,
0: c'est vraiment... Non, elle, c'est pas pareil, t'as fait cocu.
3: Non, mais là, elle est partie en formation, donc va savoir ce qu'elle fait.
0: Ouais, ouais.
2: Ah ouais, l'angoisse.
1: Non, mais puis bon, qui te dit qu'elle te trompe pas, bon, je vais pas te foutre en batte non plus, mais tu sais, quand tu veux faire cocu quelqu'un, t'es pas forcément obligé d'être dans une grande ville. Hein.
3: Ah ouais, ouais.
11: Mais justement,
1: à la campagne aussi, tu peux te faire baiser.
0: Voilà.
1: Hein.
11: C'est justement, en fait, si ça tombe, lui, la vidéo qu'il a vue, elle date d'il y a 2 ans, mais qui lui dit que ça s'est pas déjà passé avant sans être filmé?
3: Bah, c'est ça. C'est ce qu'on disait.
1: Non, mais de toute façon, c'est sûr qu'il y a eu d'autres fois.
0: Oui, tu te filmes pas à chaque fois que tu baises. Moi,
1: c'est sûr, mais c'est ça. Ouais. Bon, en même temps, bon, elle est pas maligne non plus de s'être filmée en se faisant en te trompant.
11: Elle a voulu aussi.
0: Et si elle l'a gardée dans le cloud et si elle a baisé sans capote, c'est peut-être que c'est une histoire qui compte pour elle.
3: Ouais, c'est ça.
0: Et ça sera quand même le pire. Bon, Bobby, t'as les données du problème entre les mains et la décision, bah, c'est toi qui vas la prendre. Mais si t'as envie de rester avec elle, comme tu nous l'as dit, bah, discute. Bah, ouais. Tu dis que t'as découvert ça, que t'as vu ça, que ça t'a fait beaucoup de mal. Et puis vous en discutez tous les deux. Et puis tu verras bien comment elle ressent les choses. C'est en discutant qu'on peut trouver une solution au problème. La solution peut être de se quitter.
1: Oui. Et puis après il y a des bons médicaments pour oublier.
0: La solution peut être d'aller prendre des médicaments aussi. Voilà.
1: Pour avoir une assistance mentale et médicale et psychologique.
0: Et psychologique d'urgence. Bon, bah en tout cas, bon courage à toi, Bobby. Et le karma, arrêtez avec le karma. Mais c'est bon, il y a Toufi qui nous dit c'est le karma. Il y a la mangue bleue qui nous dit c'est le karma aussi. Bon, c'est vrai que c'est le karma.
3: Ouais, c'est
1: le karma sutra.
2: C'est presque ça, ouais.
1: Voilà.
0: C'est super, Cédric, ce que tu viens de dire. Bon, ben voilà pour notre. Si vous avez d'autres réactions là-dessus, vous y allez.
1: J'ai tout compris.
0: 01 53 40 30 20. Bobby, on te remercie. Merci aussi les filles. Merci Camille. Merci Lola.
11: Mais de rien. Bisous l'équipe.
0: Et puis on vous souhaite de jamais être cocu. Hein, Lola, 24 ans. Enfin, ça fait pas 24 ans que tu sors avec des mecs, mais t'as 24 ans.
3: Ouais.
0: Jamais cocu. Camille, toi non plus, jamais cocu.
11: Ah, ce qu'on sait, je sais pas, hein, mais en tout cas, j'ai pas su.
0: Ben écoute, c'est déjà ça. C'est pas mal. Bon, on vous embrasse. Et Bobby, donc tu vas en discuter avec ta meuf. Tu fais quoi?
10: Ouais, je pense que c'est ce que je vais faire, mais on va être posé face à face et au moins je vais voir sa réaction.
1: C'est mieux
10: de
1: pour
10: vision,
1: discuter, oui, parce que dos à dos, c'est.
0: Non, mais. Ouais. Vous dire pas au téléphone, c'est vrai que c'est mieux d'en discuter.
10: Ouais, mais pas au téléphone, voilà.
0: T'as raison.
3: Bien sûr.
0: Bon, bah, bon courage
10: merci
0: à toi.
10: Merci en tout cas l'équipe.
0: Et fais un test.
10: Il y a moyen d'avoir un petit support de la radio ou pas,
0: mais,
10: les gars?
0: Mais bien sûr que oui. Et d'ailleurs, même chose pour toi, Camille. Et même chose pour toi, Lola. On vous envoie votre t-shirt Skyrock à la maison. Des bisous, les filles. Des bisous, Bobby. Bon courage.
1: Salut, bisous.
11: Bisous. Merci beaucoup.
0: Et Bobby, tu nous dis, tu nous rappelles pour nous dire comment ça s'est passé la petite discussion avec ta chérie.
10: Eh ben écoute, avec grand plaisir. Merci encore à Samy pour m'avoir pris de direct.
1: Normal,
0: mais y a pas de problème. Vous aussi, vous avez un petit souci, vous voulez nous en parler. 01 53 40 30 20, l'appli, le 41 759 et le skyrock.fm. Vous nous appelez de toute la France. Faites péter les messages. Et puis si vous avez le moins de soucis, nous, vous savez comment on est. Hein. On s'occupe de tout, on rend service, on en parle ensemble et on déchire tout toute la soirée. D'ailleurs, merci pour tous les messages. Il y a Louis à qui c'est arrivé, qui est retourné avec sa meuf. Oui, il a 20 ans. C'est arrivé, je suis retourné avec ma meuf et j'ai fait là la plus grosse erreur de ma vie puisqu'elle a recommencé juste derrière.
1: Ah ben t'as bien fait d'y retourner.
0: Exactement, t'as bien fait d'y retourner. Si vous avez d'autres actions là-dessus, on en reparlera d'ici minuit. Alors, on a plein de choses à faire. On aura question pour un concours, le match qui arrive là dans un instant. Et on va parler d'entretien d'embauche. Alors, vous pouvez nous appeler pour tout ce que vous voulez. Je savais pas qu'on faisait aussi entretien d'embauche le soir. On fait tout. Il y a Rémi qui s'est présenté à un entretien d'embauche, il est routier. Ça s'est bien passé jusqu'au moment où le patron a découvert, Rémi, que t'avais un bracelet électronique, ce qui est joli d'ailleurs. Non mais c'est vrai, ça peut être
1: un objet de mode,
2: un beau décor, c'est tout.
0: Ah, ouais. Alors, donc t'as des doutes sur le fait qu'il te prenne, mais il t'a dit hein, quand même, dans un mois je te prends. C'est vrai, là, dès que t'auras plus ton bracelet.
1: Après, est-ce que c'est vrai, ça? Bon.
0: Moi, j'attendrai un mois, si je t'appelle.
1: Ouais, mais bon, parce que tu sais, des fois, il y a des patrons, ils me disent, ouais, je te recontacte, et des fois, t'attends toujours, quoi.
0: Donc, sinon, ça graisse, il disait, la seule raison qui autorise un employeur à refuser une embauche, du fait de l'existence de condamnation dans le casier judiciaire, résulte d'une incompatibilité de celle-ci avec l'emploi auquel prétend la personne. Donc si toi tu peux te déplacer tout le temps, il a pas le droit de te refuser l'emploi. En gros. Après, il a le droit de choisir son employé. Ça, c'est vrai. C'est
1: bah, après, comme, oui, là, il y avait quelqu'un qui était dans les ressources humaines, donc dans les trucs de recrutement, et il disait que en soi, c'est pas un motif, mais le mec peut trouver une autre excuse en disant bah non, tu sais,
0: on a plus de place.
1: Ouais, bon, ça se trouve, t'as pas envie d'embaucher quelqu'un, ouais, tu trouves toujours un truc. Finalement, ouais, je cherche plus personne.
12: Moi, il me l'a dit clairement. Moi, il me l'a dit.
0: C'est le bracelet.
12: Il m'a dit, je t'embauche. Et puis après, il m'a dit, non, j'ai appris que t'avais un bracelet. Et mes supérieurs, ils m'ont dit que c'était pas possible tant que t'avais le bracelet. Donc.
0: Non, mais je pense que s'il t'a dit comme ça, c'est que dans un mois, ça devrait le faire. Enfin, j'espère que tu es tombé sur quelqu'un d'honnête. Hein.
2: Non, mais peut-être qu'il fait ça.
12: Mais bon, moi, dans un mois, ça m'intéresse plus, ça y est.
0: Bah ouais.
1: Ouais, mais tu vois.
12: Il y a d'autres postes ailleurs.
0: Bon,
1: c'est vrai, toi, tu fais de l'intérim, donc.
2: Ouais. Non, mais à mon avis, eux, ils t'ont dit ça, tu sais, par rapport à ton bracelet, parce que, tu sais, c'est des démarches, déclarer les heures, faire des papiers, tout ça. Pour eux, c'est peut-être un peu prise de tête pour eux, tu vois. Eux veulent pas se prendre la tête avec les démarches.
0: Après, si t'as un autre taf à dispo, prends l'autre taf à dispo, Rémi, là.
12: Ouais, il y en a plein.
0: Bon, prends-en un autre, moi, ça te prend. Ou alors, attends un mois, tu prends un mois tranquille, là, en attendant.
1: Ouais, mais bon, t'as peut-être envie de bosser, tu vois.
0: Bon, bah écoute Rémi, je sais pas trop quoi te dire d'autre. J'espère que tu vas trouver, bracelet à ton poignet ou chaussures à ton pied.
3: Bon bah un mois, ça va aller.
0: Et puis, vas-y. Tant que t'as pas signé ton contrat, de toute façon tu peux rien faire. T'aurais signé le contrat, oui.
1: Bah oui, là c'est que des paroles quoi.
0: Ouais, là c'est que des paroles.
1: Non, et puis fais gaffe, fais plus de conneries surtout quoi.
0: Oui, les rodéos, tout ça.
1: Ouais, évite.
12: Ouais, non,
3: ça a dû te calmer, ouais.
0: Ouais, ça calme, ouais.
1: T'as écrit combien pour ça là, pour les rodéos là?
12: 10 mois de suspension de permis et 10 mois de bracelet.
1: Mais c'était quoi, en voiture ou en
12: mode? Ouais, en voiture.
1: Non, c'est vrai.
12: En voiture.
1: Non, mais des fois, c'est un
12: bécage. Il y a eu des vidéos où je faisais du drift autour des ronds-points, tout ça.
3: En plus, on te voyait.
1: Ah ouais, donc
2: des vidéos en général, ouais.
1: C'est pas super, ouais.
3: T'as
1: un peu jeté dans la gueule du loup.
3: C'est dangereux en plus.
12: Ouais, c'est fini tout ça, ça remonte à longtemps.
1: Non, mais bon, tout le monde peut faire des conneries.
0: Ok,
2: oui,
0: Rémi.
2: Ouais, bah oui.
3: Bien sûr.
0: Eh ben, on t'attend.
12: Une petite dédicace,
0: et tu nous rappelles dès que tu es au volant de ton camion le soir et que tu nous écoutes, ok?
12: Ça marche. Donne tous les jours, de toute façon.
0: Ah, c'est cool. Donne Mathis, dédicace, vas-y, Rémi.
12: Donc, dédicace à Nathan, à Dinette, à Polo, à Dylan, à tout le monde, à tous les chauffeurs routiers. Et puis, bonne route à tous. Ça fait plaisir, les gars.
0: Eh ben, merci à toi, Rémi. Big up.
12: Vous pouvez m'envoyer un petit t-shirt ou quoi, les gars?
0: Et on t'envoie le t-shirt Skyrock, mais oui, on va pas oublier, t'inquiète.
12: Ah, c'est merde, les gars.
0: Salut, Rémi.
1: Salut, mec.
0: Et attention, préparez-vous. Question pour un gros con. Ouais. Le gros match arrive tout de suite.
1: Ouais.
0: Et est-ce qu'il y a des gens que vous pouvez pas supporter? Est-ce que vous arrivez de pas pouvoir supporter la meuf, ou le mec d'ailleurs, d'une pote ou d'un pote? Là, vous la supportez
1: pas.
0: Ça vous est donc arrivé, c'est dingue ça.
1: C'est ça.
0: Et pourquoi? Eh bien, on va reparler avec Tony là qui arrive dans un instant avec nous. Et puis on ira dans la zone rouge, la zone chaude de la radio libre. On aura Soso qui a un problème de couple qu'elle veut gérer avec nous.
1: Ouais.
0: Problème de couple. Et on parlera également, et ça va faire plaisir à plusieurs membres de l'équipe, de films pornographiques mais un petit peu spéciaux.
1: Bien ça.
0: Vous verrez lesquels. Ça fera plaisir. Ah oui, à toi. Guigui,
1: et peut-être
0: un autre membre de l'équipe.
2: Ah, je passe mon tour pour le coup.
0: Eh ben non, Cédric.
1: C'est toi, l'élu.
0: Tu ne passes pas ton tour. Un film un peu spécial. C'est quoi ton délire de film de cul?
2: Bah, des blondes, des brunes, des meufs, quoi, normal.
1: Un tub.
0: Eh bien, on en reparle.
2: Non. Ah non, moi ça va.
0: Allez, avant la fin de la soirée, de toute façon, on est là jusqu'à minuit, on en profite. Hein. C'est Radio Libre sur Skype.
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0: Because everybody here is so sick. Say my name. Allez, c'est Mauvais Joe.

0: Mauvais Joe sur Skyrock, c'était Maladie.
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0: Non, mais c'est vrai, le chien, tu te fais mordre le bras, tu lui mets un doigt dans le cul et un réflexe, il ouvre la bouche.
4: Non, mais en fait.
2: C'est pas forcément
4: moi, c'est qu'on m'avait expliqué.
0: C'est comme avec Marie, pareil.
4: Non, en fait, quand t'as.
2: Je mords pas.
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0: Et oui, c'est Radio Libre, c'est sur Skyrock tous les soirs. On est là, profitez-en. Alors avant d'aller faire un tour sur du porn, avant d'aller faire un tour sur l'histoire d'amour de Soso, avant de retrouver Tony. Ah bah tiens, il y a déjà des réactions sur Tony. Je vous ai demandé il y a un instant, est-ce que vous avez déjà été confronté au fait de ne pas pouvoir supporter une meuf qui est avec un de vos meilleurs potes, ou alors un mec qui est avec une de vos meilleurs potes. Il y a Jocelyn qui nous envoie un message et qui nous dit moi c'est la meuf de mon frère, elle est vraiment trop con. Elle fait tout pour foutre le bordel dans la famille.
4: Ah ça c'est sympa.
2: C'est ta belle-sœur.
0: Et c'est ta belle-sœur, ouais, c'est ça la belle-sœur. Il y a Mousse qui nous envoie un message aussi. Nous on a la meuf d'un pote, c'est trop une chaude, elle nous chauffe tous. On hésite à y aller.
5: Bah non, il faut pas.
0: On hésite à y aller pour prouver à notre pote que c'est une sale.
2: Super.
0: Ah mais c'est pour lui rendre service. Ah tu veux te taper sa meuf pour lui rendre service.
4: Bah oui.
2: L'excuse de merde.
4: C'est sympa.
0: Comment vous réagissez si c'est le cas, Romano par exemple? Cédric fait l'amour avec Cariole et te dit je fais ça pour te rendre service.
4: Non mais c'est un enculé, une salope.
0: Qui la salope? C'est qui la salope?
4: Cédric évidemment.
5: Ah, je suis la plus grosse salope du neuf.
4: En fait c'est deux salopes.
0: C'est confus. Bon, on va y aller là, on va y aller où? Ah oui, on va se cultiver là avant de retrouver Tony, avant de reparler de plein de choses d'ici minuit.
4: Ouais.
0: Voici. Eh oui, le grand match que vous attendez tous, tous les mardis soirs. On le fait tous ce soir, dis donc.
4: Ouais.
0: Tous les mardis soirs, c'est question pour un gros con. Le grand match qui oppose Karim et Cédric, qui sont
4: nous,
0: là tous les deux.
4: Nous-mêmes.
0: Bonsoir tous les deux.
5: Bonsoir.
0: Bonsoir les cerveaux de l'équipe. Comment vous vous sentez?
5: Ça va, en pleine forme.
4: Est-ce que vous vous sentez con? Putain, moi, je me sens que je suis une lumière ce soir.
0: Une lumière.
4: Ça c'est dire.
0: Et toi, Cédric?
5: En mode fusée, là.
0: En mode fusée.
5: Wow, ça va être un gros match.
0: Eh bien, ça va être un gros match. Et je vais vous laisser avec votre présentateur préféré.
4: Ah.
0: Il est là.
4: Oui.
0: Il est beau.
4: Oui.
0: C'est Jean-Luc Romano. Bonsoir, Jean-Luc.
6: Bonsoir.
0: Vous allez pouvoir jouer chez vous pour voir si vous êtes plus intelligent que Cédric et Karim, ce qui ne serait pas simple, puisque c'est quand même les deux cerveaux de l'équipe. Les deux cerveaux du grand match. Les deux cerveaux de question pour un
4: gros Bienvenue sur ce magnifique plateau.
5: C'est un plateau.
4: Magnifique.
6: Un plateau d'argent.
2: Un plateau repas.
6: Ouais. Un plateau repas.
5: Marie.
4: Alors, attention, bon, je rappelle les règles du jeu pour ceux qui découvriraient le jeu et pour nos candidats qui ne se rappellent peut-être plus. Eh bien, c'est tout simple, c'était un quiz de culture générale. Des questions vont vous être posées dans tous les domaines, mais avec un niveau... C'est 2, 6ème, allez, des fois extrême 5ème, mais pas plus. Hein. Alors, des questions, et le but du jeu, c'est d'arriver à 5 points. Le premier qui arrive à 5 points offre le titre de gros con à son adversaire.
5: C'est ça.
4: Pour répondre aux questions, c'est tout simple, il faut crier votre prénom. Mais Cédric, as-tu un prénom?
5: Cédric, ouais.
4: Et Karim.
5: Karim.
4: Ah, vous êtes équipé donc ce soir.
5: Ah ouais.
4: Donc vous criez votre nom. Vous avez à ce moment-là 3 secondes pour répondre, pas une de plus. On ne réfléchit pas à voix haute.
0: Ils ne réfléchissent pas du tout, même.
4: Oui. Non mais on ne réfléchit pas à voix haute. On ne baragouine pas. Bam, c'est du tac au tac. Vous criez avant la fin.
0: Tic tac, c'est des. C'est
4: la Kodak.
5: Double effet qui se coule.
0: C'est ça.
4: Clic clac Kodak clic paf. Et donc si vous criez avant la fin de la question, je m'arrête tout net. Et dans ce cas-là, vous vous démerdez avec vous-même. Alors, est-ce que vous êtes prêts?
5: Ouais.
4: Alors, je lance officiellement le jeu. Deux candidats, des questions, un seul gros con. C'est question pour un
0: gros con. Et comme nous le dit un parmi les millions, le duel de titans commence.
4: Et attention, on va commencer par une question.
2: Attends, t'as pas présenté, genre Samy l'arbitre.
5: Bah ouais,
4: oui, c'est vrai. Samy est à l'arbitrage et également le chronomètre.
2: Chronomètre officiel.
4: Marie est muqueuse à la buvette.
2: Et je vous dis, cric cric. J'ai pris des galons.
4: C'est clair. Hein. Du niveau, Marie.
5: Évolué,
4: là, c'est quelque chose.
2: Là,
4: évolution de carrière. Guigui, lui, gros con d'honneur.
5: Voilà, ça fait plaisir.
4: Et Difool est superviseur général et emmerdeur premier.
5: Bonsoir.
4: Alors, attention, maintenant, une question animaux pour commencer. Une question chacun votre tour. Citez chacun votre tour un animal à quatre pattes.
5: Karim. Cédric. Karim, tu commences.
6: Un chien.
0: Medellin, t'aurais pu dire.
5: Un chat, c'est bon.
4: Bon, alors, attends, pause. On part pas dans les races de chiens, dans les trucs.
2: Non,
5: bonne précision.
0: Medellin, tu voulais faire une réponse. Wouf, wouf, wouf.
2: Un cheval.
6: Elle a soufflé à Karim, mais c'est accepté.
2: Un cheval, ouais.
7: Bon, une vache.
2: Un âne.
4: Comme
7: un
4: bois.
7: Un porc. Comme Romano.
2: Un lion.
7: Un lion, un tigre.
2: C'est bon. Un éléphant.
6: Un guépard volant.
7: Mais lui, t'as dit quoi?
5: Tu réponds vite, il va.
2: Éléphant.
5: Un éléphant, il a dit.
7: Un éléphant.
5: Trois.
7: Deux.
2: Un. T'es baisé.
8: Mais du coup, il vient de donner un indice.
5: Perdu, bah ouais.
6: On aurait pu dire guépard.
8: Bah oui, il vient de dire guépard volant.
3: Ah ouais.
8: Enfin, guépard volant.
7: Pourquoi j'ai bouclé?
8: Ah, t'as vraiment donné des trucs. On lui dit souris, chameau,
2: un hamster, gros.
8: Une chèvre, une girafe, un hippopotame.
6: Ben oui.
2: Putain, c'est incroyable.
8: Comme toi. Voilà, un flamant rose.
7: Ouais, non, mais non. Il y a avec deux là.
8: Un mille pattes.
6: Un canard.
7: Ah, raté.
8: Un loup.
6: C'est gros pas un point comme
8: un
6: ça,
8: bouton.
7: C'est ouais, c'est pas grave, écoute.
4: C'est vraiment un abruti.
7: Allez, vas-y, enchaîne.
8: C'est vraiment un abruti.
7: Ta gueule.
4: Eh, parle bien, sinon je vais te niquer ta race.
7: Tu vas faire quoi? Si
4: je
7: vais te niquer ta race.
2: J'imagine, Jean-Luc Reichmann,
7: je vais te niquer ta race, il est fou, lui.
6: Bah oui, là, c'était une question. Un animal à quatre pattes. Il y a Ben.
2: Il y a Marie.
6: Il y a Ben qui proposait Marie, oui.
3: Je ne vis pas à quatre pattes, hein, les gars.
4: Mais tu y es quand même souvent.
8: Bon!
3: Non, oh, non, pas tant que ça, tu vois.
8: Allez, une question maintenant, nouvelle technologie informatique. Citez trois appareils liés à la forme.
5: Tiens, attends.
2: Un ordinateur.
4: Ouais.
2: Un Minitel.
5: Bon. Non, c'est pas l'informatique.
2: Un Minitel, c'est informatique.
7: Bah, c'est les gars, vous partez en couille là, c'est pas informatique.
2: Vas-y, Cédric. Mais tu dis pas.
7: Un informatique? Alors, un ordinateur.
2: Non, tu dis pas,
7: c'est trop tard. Une imprimante.
2: C'est trop tard,
8: mais c'est complètement débile, c'est définitif.
2: Ça y est, t'as dit ordinateur, ça veut dire.
8: Mais non, non, mais non, tu sais pas les trucs. Je sais pas, une souris, un disque dur.
7: J'avais des trucs à dire.
8: Non, c'est une souris, c'est pas roulant.
7: Non, mais j'avais des
2: rires. Non, mais ce qui est fou, c'est qu'il t'a dit, tu redis pas ordinateur, et toi, t'as dit ok, t'as fait pas un ordinateur.
4: Il est complètement. C'est vraiment complètement con.
8: D'accord, hein, gros.
6: Tu n'as pas le droit de dénigrer les candidats, Romano.
4: Mais il est complètement abruti.
7: Mais ta gueule, quoi, allez.
8: Allez, tiens, maintenant une question en chantant.
7: Oh, c'était facile, ça, merde.
6: Bah oui,
8: ah ouais, c'était facile.
7: Bah, c'est les animaux, c'est les niveaux
8: ouais, primaire, mais maternel. Je
7: trouve que Samy, je te la raconte un peu.
4: Non, parce que les trucs des animaux,
7: tu vas faire
4: une
7: semaine, tu vas le faire. Et on va voir si tu vas stresser.
6: Ne t'embrouille pas avec l'arbitre.
7: Moi, je suis arbitre, monsieur.
3: J'ai mes cartons dans la
7: tête. Je la raconte un peu, je trouve, la Marseille.
3: Elle jappe.
4: T'as dit 4 noms d'animaux.
7: Mais vas-y, mais fais-le le jeu une fois.
6: T'es content, bah,
3: fais-le.
8: Reste. Hop. Ta gueule, la bête. Je parlais pas à Cédric, je parlais au chien. Parle bien à Cédric. Bon, alors, vous êtes prêts là? Il y a une question en chantant.
7: Oh non.
8: Ah si, bah il faut chanter. C'est bien
6: ça.
8: N'oubliez pas les paroles. Attention. Alors, il faut chanter. Chanter trois titres de Jul.
2: Karim.
5: Vas-y, régale.
8: Ma beauté.

0: Bravo.
1: Ensuite, il y a.
2: Il y a enfin, un troisième.
3: Le troisième. Le troisième.
4: Allez, on prend. Deux.
1: Ah, je dis un... on m'appelle l'OVNI. On m'appelle l'OVNI.
2: Vas-y, refais-le.
1: On m'appelle l'OVNI.
4: Avec les petits bruitages et tout.
2: Ouais, mais ça fait encore.
4: Vas-y, 2-0, vas-y, enchaîne.
0: 3-0.
4: Non, 2-2.
2: Ah oui, c'est vrai, 2-2.
4: Tu donnes des points maintenant.
1: Ça distribue.
2: Ah là là, bon, Cédric, il faut se réveiller là quand même.
4: Allez, vas-y, enchaîne.
2: Allez, citez chacun votre tour. Alors, existante ou ayant existé une émission de télé-réalité.
1: Karim.
2: Avec le nom exact, hein, c'est-à-dire qu'il n'y a pas de truc. Alors vas-y.
1: Les anges de la télé-réalité.
2: Ouais, c'est le bon incomplet.
0: Oui.
4: Secret Story.
0: Oui. Ouais.
1: Loft Story.
0: Attends. Oui. Ouais.
2: Mais il y en a plein.
4: Ouais, mais je sais pas, je connais pas cette
2: question. Mais t'es complètement idiot.
4: Les Marseillais.
3: Accepté. Ouais.
2: Oui, okay,
3: sur le fil.
4: Sur le buzzer.
1: Putain, gros. Vas-y, enchaîne. Koh-Lanta.
4: Allez, Cédric. 3.
0: L'autre là avec
4: deux.
0: Le château là,
2: comment ça s'appelle ?
4: 1. Star Academy. Viens.
2: Ouais. Ah, viens, pas mal.
5: Viens, ah oui.
0: Karim.
1: 3. Un dîner presque parfait.
2: Ah, oui. Oui, c'était réalité. Ouais.
1: Bah, si, il y a des stars qui font tout.
2: Bah, si, ouais, si. Il y a des gens de télé-réalité maintenant qui la font et tout.
1: Pense à des trucs, putain.
4: 3. Pas le meilleur pâtissier ?
1: 2. C'est quoi ça ?
4: Ça existe ouais. Bah, si, c'est pareil.
2: Ouais, oui.
1: C'est ça,
2: oui,
1: non,
0: oui,
1: c'est
0: oui,
1: ça
0: oui, oui, oui.
2: Si
0: on a accepté avant.
2: Oui, oui, oui.
4: Allez.
2: Si. Mais il y en a une super connue.
1: Ah, bah ouais.
0: 3. Alors
4: 2.
1: L'île de la Tentation.
4: Ouais, moi je pense à celle-là.
5: Ah, ouais.
2: Mais il
5: ouais.
2: y en a une super connue.
0: Ouais, moi je pense aussi. Mais on vous donne pas d'indice.
2: Mais même, il y en a plusieurs encore. Il y en a au moins deux super connues que vous n'avez pas dit.
4: 1.
0: Ah, je sais pas, putain.
2: C'est Pékin Express.
1: Ah, ouais. Ah oui.
2: On a le champ, les gars. L'amour est dans le pré.
1: The Voice.
0: Ouais.
1: Nouvelle Star, tout ça, là.
2: Ah, oui. Danse avec les stars.
1: Ouais, voilà.
3: Karim marque le point 3-0.
5: Ah oui, c'est vrai.
2: Cauchemar en cuisine, la Nouvelle Star.
3: Ouais, d'accord.
2: C'est des réponses que vous envoyez. Pop Star, c'est à l'ancienne, ça. Les Princes de l'amour.
0: Mais oui.
5: Ah ouais,
0: il y avait les ch'tis contre le reste du monde,
5: par exemple.
4: Ouais, c'est vrai.
5: Ouais,
4: putain.
1: Il y avait les Marseillais contre le reste du monde aussi.
0: On aurait pu dire ça.
1: Mais bon, c'était dans les Marseillais.
0: Non, c'était oui.
1: Ouais, mais bon, il y a eu les Marseillais à Miami.
0: Oh, nice people, mort de rire, nous dit Al Jazeera, 25 ans.
5: Nice people,
0: comme c'était pété.
4: C'est quoi ça déjà ?
2: C'était un truc de télé-réalité, c'était un Love Secret Story version Wish un peu.
1: Il y avait Big Brother aussi.
4: Ouais, c'est Love Story.
1: Ouais, mais c'est un autre.
2: Oui,
4: c'est un autre.
0: C'est pas en France.
2: C'est pas fait en France, mais.
0: Big Brother, c'est Love Story en fait.
1: Ouais, c'est ça.
2: Alors, on en est où là ?
4: 3-0, allez, vas-y, enchaîne.
2: 3-0.
1: Ouais, c'est pas encore la charade.
5: C'est moi ?
1: C'est Karim qui a marqué, ouais.
2: Et donc vous êtes prêts ?
4: Ouais. Oui.
2: Allez, tiens, on va faire une question de nourriture. Citez chacun votre tour un plat de chez McDo. Karim.
1: Vas-y. Big Mac.
2: Ouais.
4: C'est bon.
0: Les frites.
2: Ouais.
1: Oh, le frites. C'est un plat, wesh, les frites.
4: Ouais, c'est bon, non, c'est
2: oui,
4: bon.
2: Oui, ah, ouais. Ça passe. Un
1: fish.
2: Ouais.
1: C'est
2: bon.
0: Le Sunday.
4: C'est bon. Ouais.
1: Un Big Tasty.
0: Trois. Qu'est-ce qu'il y a ?
2: Putain, mais Cédric.
4: Les potatoes.
5: Non, mais.
1: On a des frites, des potatoes.
4: Ah ouais, bah
1: c'est
4: alors,
1: bon, ça accepte.
4: Sur bien tous les hamburgers.
0: Un hamburger.
1: Et des potatoes.
4: Allez, vas-y.
1: Des nuggets.
4: C'est bon. 3.
0: Le signature.
4: Hein ?
0: Ouais, ah,
4: ouais,
0: ça existe. Lequel ?
2: Signature, je crois que c'est une gamme de burgers.
4: Ouais,
2: c'est
4: ouais.
2: Pas.
4: Ah ouais, d'accord. Ouais. Faut préciser.
0: Parce que si tu dis je veux un signature, ils vont te dire. Ils vont te dire
4: préciser
0: lequel.
4: Ou dire autre chose. 3, 2, triple cheese.
1: 1, c'est bon, accepté. Ça existe, ça
4: bah ouais.
1: Vérifier.
5: Si, ça existe.
1: Ça existe.
5: Ça existe.
1: Ça existe, ok, bah c'est bon.
4: Wrap.
0: Ok, ouais.
4: C'est bon. Wrap lequel, faut préciser. Putain, c'est
1: wrap,
4: ça le truc que je connais.
1: Miel, c'est ça, miel poulet.
4: Ah non, je sais pas, faut dire, monsieur, quel est
1: wrap poulet.
0: Wrap poulet.
4: Ok, vérifie Guy.
0: Wrap poulet.
1: Ah, ça existe, oui, j'en ai pris
2: un. Il y a même chéri, je crois. Cédric, c'est à toi, monsieur.
4: Les petits.
2: Les petits quoi ?
4: Les petits quoi ? Les petits fruits, là, les fruits.
2: Les pommes.
1: Hein ? C'est pas un plat, les gars.
4: C'est pas le sachet,
1: c'est pas le bon.
4: Non, est-ce que tu as le vrai nom ? Si tu as le vrai nom, l'accepte. Si tu as pas le vrai nom, c'est bon.
0: Bah, c'est les fruits.
4: Non,
1: les fruits, là, c'est
2: non, c'est les pommes à croquer, je crois.
4: Ouais, c'est.
1: Non, parce qu'il n'y a pas que
2: c'est pas les fruits coupés, les trucs comme ça. Ou un nom, c'est un nom.
4: Ouais, en tout cas, c'est pas les fruits.
2: Non, mais c'est pas les fruits.
0: Là-bas, et si tu demandes les fruits, ils vont demander lequel.
4: Ah non, mais
1: c'est bon, c'est bon. Allez, c'est trop long.
2: Non, mais c'est vrai qu'il y avait le CBO, le Royal Cheese, le McChicken, le McBaguette. Enfin, il n'existe plus celui-là.
4: Tu peux dire.
2: Oui, mais bon, on n'avait pas précisé de ce qui s'est passé.
0: Le Triple Cheese dans le McDo que je vais, mais il n'y en a plus.
1: Ouais, mais bon, ouais, double cheese. Au Maroc, il y en a.
2: Double. Il n'avait pas précisé, mais
0: c'est
1: et le sachet, ça s'appelle la petite pomme.
0: Voilà, la petite
1: pomme. C'est la petite pomme.
0: Ou le croque-pomme.
1: Croque-pomme.
4: C'est ça le nom que je cherchais.
1: La pomme croquée, je dis.
4: Et le wrap poulet, machin, ça existe ?
1: Ouais, ça existe, wrap poulet aussi.
2: Ça existe.
1: Le wrap poulet, il y a la chèvre aussi. Il y a chèvre aussi, ouais.
0: Le 280.
4: 4-0 les gars.
0: Voilà, le double cheese, vous pas dit.
2: Non, le double cheese,
0: personne n'a dit cheeseburger. Personne n'a dit hamburger.
4: C'est ça.
0: Tu vois.
6: Ouais, c'est vrai.
2: Cheeseburger, tu vois.
4: Allez, vas-y, enchaîne.
0: T'as pu dire,
2: ah ouais, menu enfant, fallait
1: quoi, Cédric, t'es
2: bah, les questions, connard.
1: Tu es à zéro.
4: 4
2: allez, enchaîne.
1: Putain. Cédric, tu es à zéro.
0: Oui, c'est en serre, Manu.
4: Ta gueule, allez.
0: C'est la charade, là.
1: Bah, c'est l'heure de la charade. Charade.
0: Eh oui.
1: Alors, attention, mon premier est un jeune matelot.
2: Hein?
1: Mon deuxième est.
2: Un matelot chaud fixe.
1: Non. Mon deuxième est le contraire de bas. Mon troisième est le contraire de froid. Mon quatrième est utilisé pour fixer.
2: Karim, mousse au chocolat.
1: Bonne réponse.
2: Et bim, et bam, et boum, et bim, bam, boum.
1: Et là, ça n'était pas claquette du con la joie. C'était mousse au chocolat. Correction, mon premier est un jeune matelot. Les mousses. On appelle ça les mousses.
4: Ouais, c'est pas moussaillon.
0: Non, mais j'avais trouvé ça.
1: Mon deuxième est contraire de bas. Cédric, on contraire de bas.
0: Mais moussaillon au chocolat, ça marcherait pas.
1: Mon troisième est contraire de froid.
2: Frais.
4: Chaud.
2: Chaud. Oh, c'est frais.
1: Mon quatrième est utilisé pour fixer deux objets l'un à l'autre.
2: La colle.
1: Cédric, tu l'avais trouvé ou pas?
0: Non.
1: Mon cinquième est la première lettre de l'alphabet. Le A, mon tout est un dessert. Mousse, eau, chaud, colle, A.
0: Et victoire de Karim.
1: Voilà. Et voilà. Et Cédric, bravo, une semaine de plus, tu es le gros con, bravo.
4: Ouais, c'est pas grave.
6: La manita, je vous.
4: Il y a pire dans la
2: marée,
0: exactement.
6: Ah, la manita, t'es trop con, Cédric.
0: Donc, c'est
6: ah non, j'ai jamais dit ça.
1: Et vraiment, Frédéric, je te le dis.
6: Ah ouais.
0: Bon, très beau jeu.
1: Tu veux un peu de mucus?
0: Pas trop de
4: suspects.
0: Pas trop de suspects cette semaine. Mais on remet ça la semaine prochaine pour un nouveau question pour un
1: gros con.
2: Là, Cédric, il faut réviser un peu.
0: Allez, tu révises la semaine prochaine.
4: Mais une semaine, tu veux pas changer, prendre Samy ou Marie?
1: Mais non, mais c'est le jeu, c'est plus deux. Tu veux plus le faire?
4: Mais non, mais si, mais une semaine, je suis comme ça pour rigoler, tu vois.
2: Bah non, mais je te baisse tout le temps.
4: Un peu de nouveauté, tu vois.
1: Bah c'est sinon, on peut faire un mari contre toi si tu veux.
2: Ouais, c'est bien ça.
4: Ah, je veux
6: super.
4: Bien,
2: ouais. Vas-y, pour t'es chauffé.
4: Vas-y, on fait ça.
6: Ouais, t'as raison.
2: Ouais, t'as raison.
0: Gaston. En fin du match.
4: Je suis sûr, je gagne.
0: Prochain rendez-vous mardi prochain pour un prochain question pour un
7: gros con.
0: Alors, problème à gérer. Vous savez, ici, il n'y a pas de problème. On essaye de trouver des solutions.
2: Ouais.
0: Un truc à dire. N'hésitez pas. On ira retrouver Soso là tout à l'heure. Soso qui a des problèmes par rapport à son mec. Problème de couple. Ils sont en couple tous les deux. Mais on en sort un petit peu plus d'ici une petite demi-heure. Puis il y a Tony. Alors, Tony, qu'on va retrouver là tout de suite avec nous. Eh ben, Tony, bienvenue sur Skyrock. Dis-nous tout de suite, qu'est-ce qui t'arrive, Tony? Explique-moi pourquoi tu nous appelles.
8: Oh, c'est moi.
0: Oh, Cédric.
6: Bah, alors.
4: C'est vrai que c'est une imitation.
0: Très belle imitation.
4: Oh,
0: c'est moi.
8: Alors, le petit blême pro, donc le problème.
0: Oui.
8: J'ai un collègue, c'est comme mon frère, c'est comme mon meilleur ami. Tu vois ce que je veux dire? C'est lui avec qui je fais le plus de conneries.
0: Mmh.
8: Et en ce moment, il est sur le point avec une fille. Ça fait un mois, il la connaît.
0: Ouais.
8: Ils ont déjà habité avec elle, quoi. Ils changent pour elle, mais du mauvais sens.
0: Ah, c'est un pote qui est tombé, amoureux et depuis un mois, tu le reconnais plus.
8: C'est ça.
0: Ah ouais, c'est...
6: Ah bah ouais, il est fou amoureux.
8: Et moi, en fait, j'essaye de lui faire comprendre, parce que sa gadji, je la comprends pas. Je la sens pas. J'arrive pas à la
1: sentir. Ah, t'as pas confiance,
8: ouais. J'ai pas confiance en elle.
0: Mais pourquoi t'as pas confiance en elle, toi?
1: Ah, parce que je l'ai niqué.
0: Je l'ai niqué, mon frère, il l'a niqué.
1: Ah, tout le monde l'a niqué.
0: Tout le monde l'a niqué.
1: Ah, tout l'a niqué à Marotille.
0: Pourquoi t'as pas confiance?
8: Parce que, déjà, j'ai la voiture. Et lui, il a pas la voiture, par contre, donc je sors tous les soirs avec lui et tout, et elle, à chaque fois, elle veut venir, elle mange sur le cul de lui, sur moi, quand on paye à manger, des délires comme ça.
0: Alors manger sur le cul en marseillais, ça veut dire...
1: Sous son dos, ouais.
4: Ça veut dire qu'il profite un peu, ouais.
0: C'est michetonner,
1: c'est vous qui payez, quoi.
8: Exactement. Voilà, c'est ça.
0: Quelqu'un qui te mange le cul, c'est un michetonneur.
1: Ouais,
4: sur le cul.
0: Quoi. Ou une michetonneuse.
8: Il a fallu que je lui dise une fois, je suis en réserve, pour qu'elle me donne 10 euros et en me faisant croire que c'est sa mère qui lui a donné.
0: Bon ben, t'as déjà donné 10 euros.
1: Non, mais peut-être qu'elle a pas trop d'oseille.
4: Elle en galère aussi.
0: Elle est pas si radine que ça, tu vois.
8: Elle est coffre.
1: Mais la meuf, elle a quel âge?
8: Elle a 19 ans.
1: Mais elle fait quoi? Elle va à l'école ou elle bosse?
8: Elle bosse, elle a eu son salaire récemment, c'est une radine.
0: Ah, c'est une radine.
1: Mais là, c'est pas interdit par la loi?
0: D'être radin?
1: Non, c'est incroyable ça.
6: Il est choqué.
0: Mais t'es pas un peu jaloux, Tony? Ça, c'est la question que nous pose Panès sur l'appli Skyrock Panès du 66.
8: Voilà que je l'aime, mon collègue.
0: Ah, non, mais tu vois, non, mais on peut, hein, parfois quand tu
4: vois. C'est jaloux d'une amitié.
0: Non, mais quand t'as un pote qui t'aimes bien, t'es tout le temps avec, et puis bon, il sort avec une meuf et tu le vois moins, ça peut te casser les couilles.
6: C'est, vrai.
0: C'est pas forcément de la jalousie, mais bon, elle te bouffe un peu du temps de plaisir que t'as avec ton pote. Sans parler de cul, bien sûr. Hein.
8: Pas du tout, il a tout le temps été en couple. Enfin, quand il était en couple, j'ai tout le temps respecté, mais là, au bout d'un moment, je dirais, elle, je la vois.
0: Ah, tu la sens pas.
8: Dis, j'arrête pas de le faire raisonner. Mmh. Je lui dis, écoute, elle est comme ci, elle est comme ça. Je la sens mal. Il y a eu des. Je sais pas.
2: Ouais, mais bon, c'est pas parce que toi, tu l'aimes pas que. Tu sais, t'as forcément raison, tu vois.
4: Bah ouais, je veux dire. T'as plein de messages, hein, gros. Regarde, Dragon débridé, il dit en même temps, tu n'es pas en couple avec ton pote, là, tu te positionnes en concurrent, je trouve.
0: Ah, tu vois, c'est pas le seul qui dit jamais.
4: Ah, t'as des donnes aussi, mais de quoi il se mêle, qui s'occupe de son cul et laisse ton pote tranquille.
0: Oh.
4: Ouais, mais si son pote il change, il peut lui donner son avis aussi, tu vois. Moi, je comprends.
8: Non, après, déjà, la
2: non mais en fait, à mon avis, t'es jaloux parce que tu le vois moins. T'es amoureux.
8: Oh, non, pas du tout, non, pas du tout, on se voit tous les trois, on est tout le temps ensemble, tous les soirs on est ensemble. Là par exemple.
2: Ah vas-y, moi au bout d'un moment, déjà ton pote il est bien sympa, moi je sais qu'au bout d'un moment ça me casserait les couilles d'avoir quelqu'un qui tient la chandelle.
0: Oh, quel vilain ami, Romano, toi t'es un bon ami.
2: Non, t'es en couple, t'as envie d'être à deux.
6: Ah bah surtout au début.
2: T'as toujours quelqu'un là à côté, vas-y lâche-nous.
0: Non mais c'est elle qui profite, c'est parce que lui il a la voiture et c'est lui qui les transporte. En fait, toi tu rends service, Tony.
2: Bah rends pas service, comme ça tu la verras pas, laisse-leur vivre.
4: Ouais, mais lui il veut voir son pote et à chaque fois elle vient aussi, tu vois ce que je veux dire. C'est comme si toi tu vas faire un délire avec des potes et y a tout le temps la meuf de ton pote qui s'incruste dans le délire de mec, tu vois. Tu peux voir tes potes de temps en temps.
2: Ça c'est au mec, c'est à l'autre mec de gérer, tu vois.
4: Oui bah oui.
8: Ouais. Moi je vais faire un plan 4 avec Pamela.
0: Oui d'accord Tony.
4: Tu pars en couille.
2: Je commence à divaguer là.
0: Là tu prends des risques. Tu prends des risques, c'est risqué.
2: Je pars en couille complet mon pote, ça pas du tout.
0: C'est risqué Tony là.
2: Faut un suivi psychiatrique.
0: Non mais en gros si j'ai bien compris, avec les autres meufs il y a pas de problème. Quand ils sortaient avec d'autres meufs ça te gênait pas.
8: Quand ils sortaient avec les autres meufs il y avait aucun souci. Elles venaient mais genre de temps en temps dans la voiture. Il passait beaucoup de temps avec elles. Mais c'est-à-dire là, il n'arrive pas à faire la part des choses. Il a, je sais pas, il se voit trop dans le futur avec elle, sachant que ça fait qu'un mois qu'il la connaît. Et ouais. Moi, j'ai peur pour lui parce que elle essaie de le faire changer, mais d'un sens, ça le rend plus parano qu'autre chose.
0: Moi, j'arrive pas à saisir si vraiment cette meuf, elle est pas bien pour lui et que t'as envie de lui donner des conseils et de lui dire bon, cette meuf, méfie-toi, elle profite de toi, etc. Ou alors, si t'es un peu jaloux, comme vous le disiez là.
2: Ouais, mais en fait, à un moment donné,
0: un peu partagé entre les deux.
2: Non, mais tu vois, t'es que le pote. À un moment donné, t'es qui pour lui dire
0: là, c'est un cloporte.
2: Non, pas du tout.
8: Non, mais
2: tu vois ce que je veux dire, c'est que c'est après le mec. Peut-être que effectivement, la meuf, elle est pas faite pour lui, mais. Tu vois, de lui dire comme ça, de lui foutre dans la gueule, et qui te dit que t'as raison, tu vois. T'as peut-être une fausse idée sur la meuf.
6: Non,
2: la meuf,
6: plus, le braquer, parce
2: la meuf, elle est peut-être juste sympa, toi tu l'aimes pas, bon, tu sais.
4: T'as envie de choisir surtout.
2: Il y a des gens, je sais pas, moi j'ai des potes, ils sont potes avec des gens, je peux pas les saquer, tu vois. Et on se voit pas tous ensemble.
0: Est-ce que vous avez déjà eu cette sensation, vous avez un bon pote ou une bonne pote?
4: Ah bah oui, il y a des spécialistes
0: gars,
4: de ça.
0: Les gars, les filles, et puis elle sort avec un mec ou il sort avec une meuf. Que vous sentez pas. Vous voyez, vous dites elle est pas faite pour lui ou lui il est pas fait pour elle. Il est pas fait pour elle, voilà.
4: Ouais.
0: Vous pouvez nous dire si ça vous est déjà arrivé. Toi Karim, ça t'est arrivé?
4: Ouais, moi j'en connais un, moi.
0: Qui est sorti avec une meuf?
4: Ouais, mais plusieurs même. C'est à chaque fois qu'il a une nouvelle meuf,
2: fois,
4: ça
2: bah...
4: fait un mec bien.
0: C'est-à-dire...
4: Je sais pas comment t'es, genre.
0: Je connais, je vois
4: genre,
0: qui c'est.
4: Par exemple, un jour, je l'appelle, je lui dis oh ma gueule, vas-y, viens, on va ce week-end à Amsterdam, on va se fumer des ouinges et tout. Il me dit, sa réponse est non, je côtoie plus ces endroits-là, moi, mec. Mais comme ça, tu sais, avec une voix comme ça, non, laisse tomber, je côtoie plus ces endroits-là.
0: Alors que 15 jours avant, il s'envoyait pilon sur pilon.
6: C'est ça, frère.
0: Ouais. Juste parce qu'il s'envoyait. Donc lui, il avait changé.
4: Ouais, il change de ouf, ouais. Et après, quand il est plus avec la meuf, il redevient.
6: Ouais, exactement.
4: Comme à l'ancienne.
6: Ouais, ouais.
0: Et toi, Samy, tu disais aussi, c'est arrivé, toi, des potes qui changent. Pas forcément des potes qui changent ou des potes qui sortent avec une meuf et tu sens pas la meuf.
4: Ben en fait, dès le début, tu sais, quand tu vois que le mec, au bout de, comme toi Tony, au bout d'un mois, le mec, ça devient le calque de la meuf. Tu vois, par exemple, je te dis des conneries, la meuf.
0: Genre, il aimait le rap, sa meuf aime, je ne sais pas moi, Michel Sardou.
4: Et voilà, ouais, mais exactement. Ouais. Mais exactement. Et genre, d'un coup, au bout d'un mois, le mec, il va critiquer le rap et il va chanter Michel Sardou.
2: Mais c'est pour moi, le mec, c'est qu'il a aucune personnalité, tu vois.
4: Ben c'est
2: un mec ultra influençable. Le mec, il a pas de face, tu vois.
4: C'est trop bizarre, hein. Mais surtout dans le sport, moi j'ai remarqué ça. Tu vois, j'avais un pote, par exemple, sa meuf, elle faisait de la planche à voile, le paddle là.
0: Ouais.
4: Tu te mets debout, tu avec une. Voilà.
0: Ça en fait tous les étés, c'est génial ça.
4: Ouais, c'est cool. Bon.
0: Non, je vous conseille. Vraiment. C'est un peu physique, mais je vous conseille.
4: Ouais, pour la balade et tout, c'est cool. Bon, bref, lui, il en faisait, comme toi, de temps en temps l'été et tout. Et genre, il s'est mis avec une meuf qui faisait ça, mais genre c'était sa passion, la meuf.
7: Mais le mec, il te parlait plus que de paddle. Genre en plein hiver, il allait faire du paddle, s'il te plaît. Et nous, on était là, on se retrouvait entre potes, on faisait des petites soirées.
0: Tu fais chier avec ton paddle.
7: Ouais, lui, il était là. Attends, là, les gars, demain, je me lève tôt, on va faire du paddle. Et tu sais, il nous montrait les parcours qu'il faisait en paddle. Il nous rendait fous.
2: Non, mais peut-être que lui a fait
7: du jour au lendemain,
2: un truc. Le mec, il a découvert qu'il a aimé ça, tu vois.
7: Ouais, je veux bien, mais bon, tu sais, quand ça va vite comme ça, au bout d'un mois. Et Tony, c'est un peu ça. C'est que l'autre, son pote, en un mois, il est amoureux de sa meuf, il se projette dans le futur, machin. Vas-y.
0: C'est ça que tu ressens, Tony.
7: Prends ton temps, quoi.
8: Bah, en fait, c'est totalement ça. C'est que, en fait, je vis chez lui, chez mon pote.
0: Et vous habitez ensemble, je savais pas ça.
8: Et ouais, on habite ensemble. Ouais. Et je le vois comment il est quand il est seul.
7: Ah ouais.
8: Et
7: ouais,
8: quand il est avec sa copine, tu vois.
7: Ouais, il est différent.
8: Il est totalement différent, ouais, ouais, le mec.
0: Ouais, c'est des gens qui sont influençables.
7: Bon, ça va plus vite.
8: Ouais. C'est ça. C'est que le problème, c'est que j'ai peur que plus il s'attache à elle, qu'il tombe dans le piège et qu'à la fin, ça se retourne contre lui.
0: Ouais,
8: et
0: c'est le largue, il tombe de haut. Bah après, c'est un grand garçon. T'as quel âge? T'as 19, il a ton âge, ton poteau aussi, pareil.
8: Il en a 17, hein.
0: Et il a 17 ans.
2: Non, mais qui te dit que t'as raison sur cette meuf, tu vois, sur la vie que tu te fais cette meuf?
6: Non, mais ça, oui.
0: Romano, défenseur des femmes ce soir. Merci,
2: non, mais
0: Romano,
2: d'être là. Ouais. Non, mais tu sais, pour
0: et
2: te
0: de
2: dire...
0: défendre la gente féminine, tel Romano galant.
2: C'est ça.
8: Wow. Parce que moi, elle m'a rien prouvé pour, en fait. Elle m'a pas prouvé le contraire.
2: Non, mais elle a rien à prouver. T'es pas ça.
7: Pour le coup, elle a rien à prouver.
6: Oui, ouais. C'est clair.
2: Non, mais, pour te dire, parce que moi, je te dis ça, parce que moi, ça m'est arrivé au tout début avec Cariole, tu vois. Le frère du mec qui nous a présenté, un jour, il me prend à part, il me dit, ouais, tu sais. Ouais, Cariole, tu verras, l'histoire, elle va pas durer. Bon, tu vois, le mec, il a eu le nez, quoi.
0: Ah, bah oui.
2: Ah,
0: bien vu.
2: Non, mais tu vois, parce que le mec, il se basait sur des trucs, ouais, des on-dit, des machins, comme on la voyait en soirée, trucs. Et rien à voir, tu vois.
6: Ouais, tu peux pas la connaître comme lui.
2: Tu sais, je lui dis, bah écoute, moi je lui avais dit, écoute, on verra bien. Tu sais, moi au début, je me prenais pas la tête.
0: Oui.
2: Mais c'est pour ça, tu sais, peut-être que la meuf, elle est super gentille. Hein.
0: Hey,
2: après, peut-être que t'as raison, c'est peut-être une grosse conne aussi. Hein.
0: Rappelle-toi, Romano, les conseils de ta mère sur la gothique. Voilà, la gothique.
2: Non, mais la gothique, non, mais elle l'aimait
0: la
2: pas.
0: La gothique.
2: Non, elle l'aimait pas, mais elle m'a jamais dit que ça durerait pas.
0: Si, elle te disait qu'elle avait une sale trogne.
6: Sa trogne.
2: Elle a une sale trogne. Non, mais ma mère, des fois, elle est.
0: Une sale trogne.
2: Non, mais des fois, ma mère, elle est extrême aussi.
0: Une sale trogne.
2: Elle est bien me provoquer, tu vois.
0: Elle t'avait pas dit qu'elle avait une sale trogne?
2: Si, si, et que l'autre, elle faisait vulgaire. Là,
0: pour qui pue, elle faisait vulgaire, oui.
2: Pour qui pue, elle faisait effrontée.
0: Et l'autre, elle a une sale trogne.
2: Non, mais bon, voilà.
0: Elle s'est pas trompée. Hein.
2: Non, elle s'est pas trompée, mais bon. Elle m'a jamais dit, ouais, ça durera pas, tu vois. C'est bon, les histoires ont capoté, mais
6: oui.
2: Pour des raisons personnelles.
0: Non, mais parfois, les conseils, ça compte, ouais. Alors, il y en a plein. Alors, c'est partagé entre ceux qui nous disent que t'es jaloux et d'autres qui nous disent que ton pote, il est en train de se faire matrixer par la meuf.
2: Non, mais peut-être que
0: matrixer le mec. Matrixer par la meuf, c'est qu'elle qui nous laissait le message, là, sur la
2: moi, je couperais la poire en deux, ou la pomme, d'ailleurs, ou ce que vous voulez.
7: Ouais, une orange.
2: Une orange, c'est vrai, tu veux quoi?
7: Un gâteau.
0: Une cacao, ouais. Je veux une cacao.
2: Voilà, une autre coco, toi, c'est bien, une autre coco sur le coco. Mais tu sais, t'as peut-être un peu raison, mais laisse vivre ton pote son truc, parce que plus tu vas lui dire des saloperies sur la meuf, plus le mec, ça va le braquer,
6: vrai,
2: et ça va lui casser les couilles. Il va dire, hey, vas-y, t'es jaloux parce que toi, t'as pas de meuf.
6: T'as tout à fait raison.
2: Bravo, Romano. Merci, bravo. Merci.
0: Alors, attends, on a des réactions pour toi, Tony. T'as vu, c'est
7: juste, je repense à un truc.
0: Ton collègue marseillais, Samy, qui veut te dire un truc.
7: Il y a un pote à moi, il m'a envoyé un message, il a entendu l'anecdote, j'ai raconté sur notre pote en commun qui faisait du paddle, et j'avais oublié un truc, il m'a dit aussi, rappelle-toi quand il est sorti avec la meuf qui était vegan. C'est-à-dire que mon pote, en fait, à la base, c'est un mec. Non mais gros, on faisait des barbecues, on éclatait des côtes de bœuf, mais monumentales, tu vois. Et un jour, il organise une soirée chez lui, je me suis dit, bah vas-y, il y a un barbecue chez lui, je vais amener de la viande et tout, j'avais amené plein de bons petits trucs à manger, tu vois. Et le mec, gros, toute la soirée, il mangeait du quinoa avec sa meuf. Mais en une semaine, il était devenu vegan, mais il
2: s'est trouvé une passion.
7: Mais c'est lunaire, tu sais, il y a une semaine, on mangeait de la viande, le mec, il est vegan.
2: Moi, j'aurais du mal à être pote avec ce genre de mec, parce que le mec, tu sais, en fait, il change de personnalité. En fait, tu te dis, ouais, le mec, il a aucune personnalité, quoi. Sur rien.
0: Mais c'est pas des mecs qui galèrent avec les meufs, ça.
7: Lui, il galère pas du tout. Mais par contre, dès qu'il est avec une meuf, il est amoureux de la meuf en une semaine et il y a que la meuf qui compte, tu vois.
4: C'est moi le mec que je te dis, il a pas eu genre 1 million de meufs, tu vois. Il en a eu peut-être 5-6 dans sa vie, tu vois.
0: Ah ouais, c'est donc
7: dès qu'il galère avec les meufs.
4: Dès qu'il y a une meuf, ouais, il est en love, frère.
7: Il y tient tellement,
8: quoi. Après, le truc, c'est que moi, j'ai vu des messages entre elle et sa copine qu'on a en commun tous les trois. C'est que. Elle disait, au début, elle disait, ouais, moi, je veux m'amuser, nanani, nanana. Et après, voilà. Et à l'heure d'aujourd'hui, genre, elle le faisait galérer. Et ça fait quoi? Ça fait que 2-3 jours qu'ils s'embrassent et tout. et qui se considère en couple.
0: Après, faut lui, moi je pense qu'il faut lui laisser faire son expérience et puis.
4: Ah oui.
0: Toi, si
2: tu l'as prévenu,
0: si
2: tu l'auras prévenu, voilà, s'il se rétame la gueule, bon bah.
4: S'il revient vers toi, tu lui dis, t'as vu, je t'avais prévenu.
0: Bah, je t'avais dit, voilà, tu vois. Ton pote est un canard pour baiser. Ah bah voilà.
8: Moi, je m'inquiète pour lui. Après, je lui dis. Après, je lui dis. Écoute, s'il y a quelque chose, il t'arrive quelque chose avec elle, viens pas te plaindre. Je t'aurais prévenu. Je lui dis, tu es grand, tu te démerdes.
4: Mais on dirait t'es amoureux de lui.
6: Ouais.
0: Non mais t'es un pote, c'est important. Après, bon après, faut lui laisser vivre sa vie.
2: Ça va, tu m'en donnes. Allez, suis.
8: Un pote d'enfance.
2: Faut laisser tranquille.
6: Ouais, c'est clair.
8: Disons que je le connais.
0: Bon, si vous avez des réactions là-dessus, vous avez vécu ça, vous nous dites. Il y a des réactions d'ailleurs qui arrivent pour toi, Tony.
4: C'est la daronne, gros.
0: Bouge pas. On va les retrouver dans un instant. Il y a Valentine qui nous appelle spécialement pour toi. Valentine en direct de Lyon. Salut Valentine.
9: Salut.
6: Coucou.
0: C'est gentil d'appeler.
9: Salut.
0: Et toi, t'étais à la place de la meuf. Donc ça, c'est intéressant.
9: Exactement.
0: Comme, tu vas nous expliquer.
9: Exactement.
0: Tu vas nous expliquer dans un instant.
6: C'est bien ça.
0: Il y aura également Chaton qui est avec nous.
4: Chaton, elle est à l'apéro chez elle, toute seule.
0: Salut Chaton.
7: Attends, Chaton, je suis avec elle au téléphone. Elle est sur quelle ligne?
4: Elle est sur la 2.
0: Elle est sur la 2, Chaton. Allez, Chaton, donc on va la prendre dans un instant. Donc les filles arrivent, t'as vu, t'as déclenché plein d'appels de filles.
7: Elle est là, Chaton.
0: T'es là, Chaton. Salut Chaton. Bienvenue sur Skyrock.
6: Salut Chaton.
9: Oui, ok, bonjour.
6: À la tienne.
0: À la tienne, ouais. Toi, t'es dans le 84.
6: T'as raison.
0: Ah, on prend le pastaga dans le 84.
7: Normal, 8-4.
0: Bon, vous bougez pas, on va revenir avec vous, Valentine et Chaton. Ouais. Et la belle histoire d'amour de Soso. Méfiez-vous, les gars, si vous êtes en couple. Les filles se posent parfois des questions. Et méfiez-vous, les filles, si vous êtes en couple. Les mecs font parfois des trucs que vous ne savez pas.
4: Eh bien, aussi,
0: vous
4: ouais,
0: tout.
4: Ça.
0: On en reparle tout de suite sur Skyrock. C'est votre radio libre, notre radio libre tous les soirs.
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0: 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Attention, c'est on va retrouver Soso là dans un instant. Puis les réactions. Eh ben, par rapport à la story de Tony, vous savez, Tony qu'on a eu il y a un instant, là, juste après le question pour un gros con de la soirée.
2: Ouais.
0: Tony qui nous appelait par rapport à un ami, son pote il est en couple. Ça fait un mois que ça dure et Tony peut pas blairer la meuf.
2: Ah, il peut pas la saquer.
0: Et ouais, il trouve qu'elle profite de lui. Bon, il trouve que son pote est en train de changer. Bah, ça arrive souvent quand on tombe amoureux.
8: Hein. Bah, grave, ouais.
0: Ça peut arriver à des potes
2: c'est ça, ouais.
0: qui tombent amoureux. Bon, on en reparle avec Tony, puis vos réactions là-dessus. On aura, oui, je vous avais promis qu'on aurait Valentine et Chaton aussi. On aura Chaton aussi. Dans un instant sur Skyrock. Préparez-vous. Et puis, Soso est déjà là. Soso au téléphone avec nous en direct du 13. Vous pouvez tout nous dire tous les soirs. Et,
2: yes.
0: Et Soso, bah, c'est ton tour. Salut à toi, Soso.
2: Ouais, Soso.
9: Salut.
0: Salut.
8: Ouais, Soso.
0: Donc, t'es dans le 13, t'es où dans le 13 à Marseille?
9: Ouais, pas loin.
0: Très bien, falloir gérer Soso. Quand gère le téléphone, t'as 25 ans, Soso.
2: Prends le téléphone à l'oreille direct.
9: C'est ça. Vous m'entendez mieux?
0: Oui, voilà, là on t'entend bien, Soso. Tu nous appelais pourquoi, Soso? Dis-nous.
9: Bah, en fait, il y a un problème. Donc, ça fait pas longtemps que je suis avec mon copain, ça fait 7 mois. Et je l'ai surpris à regarder du porno. Enfin, bon, ça, en soi, ça me dérange pas. La seule chose qui me dérange, c'est qu'il s'en cache. Et il s'en cache énormément parce qu'on vit pas ensemble. Et en fait, je me suis tombée sur des historiques. Et je vois que tous les jours, il regarde du porno.
0: Toi, t'es plutôt ouverte par rapport à ça?
9: Ben, je suis ouverte, mais dans le sens où ça me dérangerait pas qu'on regarde tous les deux. Parce que regarder du porno, c'est un peu aussi regarder des fantasmes. Donc moi, si je peux en réaliser,
0: t'aimerais partager ça avec lui.
9: Enfin,
2: et lui, il veut pas.
9: Ben ouais.
0: D'accord, non mais c'est bien.
9: Ce qu'il veut pas, c'est qu'il en parle pas en fait, il s'ouvre pas. Il alors peut-être cachette, qu'il a honte de certains fantasmes ou quoi, j'en sais rien.
3: Non mais après les fantasmes, mais... tu alors, les partages pas forcément.
0: Justement, en parlant de fantasmes, qu'est-ce qu'il regarde?
2: Qu'est-ce qu'il regarde?
9: Franchement, je sais pas s'il m'écoute, mais je balance parce que vraiment, c'est un,
0: vas-y.
9: Un cri à l'aide quoi.
0: On est entre nous. Regarde... Ça fait du bien d'en parler, c'est fait pour ça la radio libre.
9: Bah, il regarde des vidéos de trans.
0: Ah, des trans.
2: Ah oui, donc c'est ça, tu peux pas lui...
0: Oh là là.
8: Ça, tu vas pas pouvoir l'aider.
2: Ah bah en tout cas, il a bon goût.
8: C'est au niveau de...
2: Mais
8: c'est niveau soutif, tu vas pas pouvoir l'aider là.
2: Mais tu parlais fantasme, il fallait qu'il t'en parle. S'il vient demain et te dit, ouais, j'ai un fantasme, c'est de niquer un trans avec toi, tu vois.
9: Mais c'est... Non, en soi, moi, voilà, comme je dis, moi, je suis ouverte à toute proposition, seulement...
0: Mais t'as pas été étonnée que ton mec, il regarde des trans?
9: Bah si. Et j'ai essayé d'entamer un peu la discussion avec lui, par exemple, ben, en essayant de nouveautés. Donc je me dis que ben, c'est un garçon, mais bon, je sais qu'il y en a qui aiment ça, mais je me dis peut-être lui mettre un autre ou quoi.
0: Enfin, s'il
9: regarde des trans,
0: c'est
9: que ça peut être ça, son fantasme, en fait, finalement, pas.
0: En tout cas, s'il regarde des trans, c'est que ça l'excite. Bon.
3: Bah, ça me fait bizarre, mais après, un fantasme, c'est.
2: Bah, ça tombe bien, mon chéri, j'ai un très gros clito.
8: Ah ouais, c'est
0: con. On dirait presque une grosse table.
2: Bah oui.
3: Non, mais après, les fantasmes,
9: quand
3: ils
0: Tant ton mec, il regarde un truc, il regarde ça, t'es pas plus, ça te fait pas plus bizarre que ça?
3: Bah, ça me fait un peu bizarre.
9: Bah, si,
3: mais...
9: Franchement, les trans, ouais, ça me fait chier parce que vraiment, je me pose énormément de questions et quand j'essaie de, bah, de m'approcher de derrière, toi, bah, il veut pas en fait. Vraiment, il se bloque, il me dit non.
2: Après, ça veut rien dire. Peut-être qu'un trans, il aurait peut-être envie de le niquer plutôt que de se faire niquer par un trans.
3: Ouais.
9: Ouais, c'est vrai.
0: Ça peut être quoi le fantasme? Cédric, explique-nous. C'est quoi le plaisir de baiser un trans? C'est le fait.
8: Ah, mais je baisse pas
0: trans. C'est comme si tu baisses.
8: Ah, non.

0: sort d'un. C'est quoi? C'est la domination d'un homme qui a malgré tout des
1: seins. Je peux pas répondre, c'est pas mon délire. Désolé.
2: Parle-nous, Cédric, dis-nous.
3: Allez, vas-y.
1: Ah non, mais je te dirais, c'est mon délire. Mais c'est pas mon délire.
3: Sky Solidarité, quoi.
1: Ouais, bah ouais.
4: Non, moi, ce que je voulais dire, c'est surtout les fantasmes. C'est des trucs qu'on n'a pas forcément envie de faire en vrai.
2: Oh, je pense que si tu demandes en regardant des trans, c'est que ça t'excite, les trans.
4: Ouais, mais t'as pas forcément envie de le faire en vrai, tu
2: Guigui,
4: vois.
2: T'as déjà regardé
0: des trans?
2: Oui.
0: Jamais de la vie.
2: Jamais. Pourquoi?
0: Tu es intolérant? Non, pas intolérant.
1: T'as jamais vu de talent?
0: Je respecte Cédric. Mais moi, ça m'attire pas. Moi, ça m'attire pas du tout.
2: Il y a des trans qui sont super mignons.
0: Ouais, ben.
5: Mignonne.
0: Ça t'intéresse, toi?
2: Non, non, mais on a la vue.
0: Attends.
2: Cédric est content.
0: Du coup, tu mets le doute.
1: Du coup, tu te dévoiles. Attention.
2: Non, je te dévoile pas.
0: Attention, attention.
2: C'est la soirée
0: des révélations.
2: Avec Karim, il y a des trans qui sont super, super mignons.
3: Mais
2: toi,
3: il y a Karim qui est mis dans la sauce. Tu ne
4: vois
3: pas dans votre sauce. Je te sauverai pas, là. Sur ce coup-ci, je te sauverai pas.
2: Ah non, mais moi, trans, je suis pas.
0: Bon, alors, Diffoul, parle-nous.
2: Non, mais c'est pas moi, alors.
0: Raconte tout.
2: Mais vous êtes.
3: Allez, vas-y, raconte, ça me fait bander.
1: C'est ça, ouais.
2: Cédric, tu me mets mal à l'aise.
1: Ouais, bien sûr. Bien sûr,
2: tu me mets mal à l'aise.
0: Moi, ça m'attire pas, moi.
1: Pas trop.
0: Je sais pas, j'ai jamais eu ce kiff, ce plaisir. Bon, je respecte, hein, mais moi.
3: Chelou, Diffoul.
2: Non, je rassure tout le monde.
0: On respecte Diffoul ici.
5: Non, moi, j'ai déjà regardé quand on est ensemble, gros. On a déjà regardé des vidéos ensemble, tu sais, pour Cédric, les gars.
2: Non, mais vous avez vu des vrais trans dans votre vie.
5: Ah ouais, bah oui.
2: Des vrais trans, tu dirais pas que c'est des hommes au départ.
3: Non, mais où? Un poids. Moi, j'ai jamais vu un trans.
5: Moi, j'ai jamais vu un trans. Non, mais parce qu'il en a vu en Thaïlande, c'est pour ça. Dans la
2: Thaïlande, tu vois des trans, mais t'hallucines.
4: Ah, mais ouais, non, on a
1: bien fait, quoi.
3: Ouais, mais bon.
2: T'as l'impression que c'est des nanas.
5: Un Diffoul, il était à deux doigts de craquer, gros.
2: Non, non, mais il y en a un qui a voulu me serrer d'ailleurs.
5: Moi, je m'en rappelle, gros.
0: Ah merde, si elle est super mignonne, écoute.
2: Non, non, Karim, il est venu me sauver la vie.
5: Ah ouais, il m'a dit, ouais, c'est mon boyfriend. Je lui dis, ouais, c'est mon boyfriend. Ouais.
4: Allez hop, dégage.
0: Du coup, vous êtes un canadou.
5: J'ai qu'un Diffoul après.
1: Oh, du coup, t'es obligé de le baiser, quoi.
5: Ouais, voilà, ouais. Je vais me dévouer.
2: Ah là là.
3: Non, mais ouais, moi, je sais pas, non, c'est. Mais
2: il sait, ton mec, il sait, Soso, que tu sais qu'il regarde des trucs, il est trans.
6: Ouais.
3: Quand tu dis trans, c'est quoi? C'est un mec qui est devenu complètement femme ou c'est un mec qui encore s'habite? Quoi, un mec
0: non, c'est avec la bite, il n'y a pas de bite.
6: C'est un corps de femme avec une bite.
0: Eh oui, il n'y a pas les films de cul avec.
2: C'est ce qu'il y a de plus beau au monde.
6: Ce que je voudrais, c'est briser la glace avec lui et vraiment me vendre en lui disant, écoute, c'est pas que je suis tombée dessus, c'est que j'ai fait la recherche, j'allais dans ton historique, j'ai regardé et en fait, j'arrive pas. Je sais que je suis en tort, j'ai pas le droit de faire ça. Enfin,
4: ah bah du coup, t'as dit qu'il écoutait peut-être.
2: S'il écoute, le problème est géré. Hein.
6: Ouais, mais je suis pas sûr, ça m'étonnerait.
0: C'est ma honte, hein. Putain, que tu l'es cramé en train de mater des trans.
3: Ah ouais.
2: Tiens, Miss Portugal 2023, c'est un trans. Il y a Anna qui nous dit, et c'est vrai en tout cas dans ce que tu dis, Anna, les femmes trans sont des femmes, enfin, sont considérées comme des femmes.
0: Ouais, maintenant, ils ont le droit de se présenter aux Miss et tout.
2: Ouais, Bill, en Amérique latine, en France, ce sont que des gars de quartier et hors milieu qui baissent des dragues, des trans et des traves. Jamais tu imagines en les voyant. Message de Bill, 30 ans, qui nous envoie un message. C'est pas des trans, ce sont des chimails, si elles ont une bite.
0: C'est pareil,
3: non? Ah, mais non, parce que pour moi, trans, c'est
2: Cédric qui nous envoie.
3: Trans, pour moi, c'est opéré complètement, tu vois.
0: Ah, là,
6: pas en cours d'opération. Après, les recherches sur les sites porno, il y a bien marqué trans sur la barre de recherche. Enfin,
2: d'accord. Ouais. Bon.
5: Mais genre, il écrit quoi? Trans grosse bite? Trans, il écrit quoi? Il écrit tout trans ou genre.
0: Non, il veut la catégorie, non?
6: De ce que j'ai regardé dans l'historique, en fait, il a cliqué sur un truc, puis après il a cliqué sur un autre,
5: Ouais, il va pas trouver la bonne vidéo,
0: il a galéré en aiguille dans un anus, quoi.
6: Ouais, voilà. Mais en général, ça revient.
2: Regarde aussi des films avec des meufs, enfin, c'est varié, quoi.
6: Bah, là, en ce moment, ce qu'il fait, c'est que ça fait une semaine. Bah, en fait, on s'est un peu pris la tête la semaine dernière parce qu'il a du mal, à m'envoyer des messages. Pardon, je dors. Donc, à m'envoyer des messages, c'est quelqu'un de sa première copine, il a pas l'habitude, même il a très peu d'amis, tout ça, donc il a pas pris l'habitude en fait d'envoyer des messages, pas du comment tu vas,
2: il montre pas qu'il est attaché à toi, c'est ça? Pas assez.
6: Voilà, mais par contre, quand on est tous les deux, c'est vraiment il y a que moi, il me montre à fond son amour.
2: Ouais, il est pudique, on va dire, enfin, c'est sa manière de t'aimer, on va dire.
3: Il est réservé.
2: Ouais.
6: Réservé ou pas, je sais pas, mais.
3: Sur les trans, a priori.
6: Peut-être bien, mais.
2: Et toi, t'étais excitée de regarder ça avec lui?
6: Alors, pas forcément de regarder les trans, mais je sais que on réduit le costume tous les deux.
2: Regarder un film de cul avec lui, ouais, t'aimerais bien.
4: Ouais, ouais. Regarde lui, du coup.
6: Et des trucs de cosplay, enfin...
2: Non, on va faire un sondage express. Bouge voilà. pas, Soso. Donc, sondage express, je lance ce sondage express, vous nous dites. Est-ce que vous... est-ce que ça vous dit de regarder... ou est-ce que vous le faites déjà, hein, de regarder des films de cul avec vos meufs, les gars, et vice-versa, les filles. Est-ce que ça vous excite de regarder
3: mais film de cul, de... toute catégorie, ouais.
2: Classique, oui, oui. Enfin,
4: ouais.
3: Ah, film de cul, trans,
4: tout... c'est ce qu'on veut.
3: Non, non, mais, moi, un trans, ça catégorie. Pas, par exemple, ça ne ferait pas du tout demander.
2: Non, ouais. Non, mais vous choisissez pour regarder trans ou autre chose. Vous choisissez votre catégorie et vous matez les films de cul avec votre meuf. Ça on vous dit couple, oui ou non en couple, voilà. Un petit film de... comme tu regardes une série Netflix, par exemple.
3: Ouais, ouais. Ouais.
2: Tiens, ma chérie, ce soir, on va regarder Trans Grosse Bite. Ah bah voilà, super.
4: C'est le programme de la soirée.
2: Alors, dites-nous, appelez Skyrock 41759. Vous aimez oui ou non? En vrai, c'est chaud, mais moi, j'aime pas trop. Donc, Stevie, il aimerait bien, mais t'es bloqué, donc toi c'est non, c'est noté. Stevie, 19 ans, qui nous envoie un message. Yin yin, pourquoi pas, ça peut être excitant. Ça, ça veut dire oui. Oui, en couple pour Baka, 38 ans, c'est bien noté. Pas de film de cul en couple pour Venom, 87. Les films de cul, c'est pour moi tout seul, quand je branle ma bite. Message de copain. Salut à toi, copain. Pas du tout pour Dieci Nuove, la baise, c'est pour se taper... Attends, la baise. C'est pour se taper une queue. Non, les vidéos, la baise.
3: La base.
2: Ah, la base.
4: La base.
2: Je comprenais pas. La base, c'est pour cul, se taper une queue, les vidéos porno. Pas voilà. Pour... Voilà, pas pour faire ça avec sa chérie. Bon, on va mater tout ça. Ça va être beaucoup. C'est mon sondage express.
3: Ouais.
2: Sondage express.
3: Sondage express.
2: Donc, ce sont fait ça. T'avais un truc à demander aux auditeurs, aux auditrices de Sky. T'as déjà des réactions d'ailleurs, tiens.
6: Bah, juste savoir comment faire et si. Est-ce que.
2: Okay.
6: Ça amènerait pas à aller voir un sexologue ou quoi Non,
2: il regarde que des films de cul. Bon, ok, enfin, c'est des femmes, des femmes avec des bites, mais.
6: Mais c'est vraiment hardcore. Enfin, il regarde ça, genre, c'est matin, midi, soir, presque. Vraiment.
2: Ah, tu veux dire que sur la consommation, il consomme beaucoup.
6: Mais tellement, en fait. C'est ça le problème, c'est que, on est ensemble depuis un moment et c'est pas le.
2: Et vous faites l'amour régulièrement
6: Ben oui, c'est pas ça qui manque. Et voilà.
2: Quand t'étais avec, avec ta meuf, tu continues à te branler matin, midi et soir comme t'avais.
3: Matin, midi et soir en permanence.
2: Non, mais t'avais le même rythme.
3: Ouais, franchement, oui.
2: Ça diminuait pas.
3: Ça diminuait pas trop. Bah, sauf le jour où on le faisait, du coup, parce que je me donnais beaucoup, j'étais fatigué.
4: Oh, dis donc, putain.
3: Même si c'était très court, hein, c'était intense mais court.
2: Voilà.
3: Et ouais, sinon, à part ça, j'avais le même rythme, ouais.
2: Bon, le fait qu'il mate des films. Bon, on va y revenir. Il y aura Franck qui vient témoigner pour toi. On le retrouve dans un instant. Tu bouges pas, Soso, tu restes avec nous.
6: Ok.
2: Bon, on va aussi s'occuper de Tony. On s'occupe de vous tous les soirs. Hein. Tony, avant de reprendre Franck. Ah oui, les réactions pour toi, Tony, avec ton pote, là. On va prendre des réactions pour Tony, avec ton meilleur pote, qui sort avec une meuf. Alors, toi, tu la sens pas.
3: Non.
2: Et lui, il est à fond dedans. Et on a vos réactions. Alors, on aura Jonas aussi. Je vous ai pas parlé de Jonas, mais Jonas, il arrive, il a 25 ans. Et son frère sentait avec une vraie connasse, il paraît.
4: Ah,
2: donc
4: bah
2: ça,
4: écoute,
2: c'est super comme
4: super.
2: Témoignage. Et avant ça, on a Valentine au téléphone avec nous. T'es toujours là, Valentine? Et Chaton aussi avec nous, toujours là Chaton.
3: Salut.
7: Oui, toujours là. Oui, salut.
2: Salut Chaton. Donc toi, t'es dans le 84. Tu voulais réagir par rapport à l'histoire de Tony. Qu'est-ce que tu voulais T'es toujours là, Tony aussi, hein?
7: Bah,
2: oui, Tony, il est là. Qu'est-ce que tu voulais nous dire, toi?
7: Bah, c'est que en fait, c'est pas parce qu'il est en couple ou quoi que ce soit. C'est ça, hein.
2: Oui, oui. Alors, en fait, le pote de Tony s'est mis en couple avec une meuf il y a un mois, mais déjà, il pense à des trucs. Genre, il veut se marier. Enfin, j'exagère un peu, peut-être, mais.
3: Ouais, attends, il a jamais dit ça. C'est toi,
2: mais. Je suis pas loin. Je suis pas loin.
3: Tony, t'en rajoutes. C'est toi, t'es amoureux de ton pote. Là, je suis les couilles.
7: Oui, non, mais il faut qu'il sache faire la distinction quand même, quoi.
3: Ah, voilà, je suis d'accord avec toi.
2: C'est-à-dire,
3: laisse-le vivre.
2: Dis-nous.
7: C'est-à-dire, moi, j'étais en couple avec un gars, pareil, il était en permanence avec son coloc.
2: Ouais.
7: Donc au bout d'un moment, je les ai laissés vivre. J'ai dit, s'il est venu vers moi, c'est qu'il m'aimait quand même. Mais au bout d'un moment, il est tout le temps avec son coloc. Donc je dis, bah, moi, c'est pas grave, il fera sa vie avec son coloc. Et au final, il a fini par acheter son coloc. Et en fait, il s'est mis en couple avec moi. Mmh. Ça fait quoi? Ça fait 3-4 mois. Et il me dit quoi? Bah maintenant, on va se marier, on va faire un enfant, quoi.
2: Et toi, donc c'était vraiment une histoire d'amour vrai de vrai. Mais le coloc, il te sentait pas, il t'aimait pas, tu sentais qu'il t'aimait pas?
7: Mais si, mais ce qu'il y a, c'est qu'ils se connaissaient depuis qu'ils étaient enfants, de naissance, tout en fait. Donc ils ont toujours tout fait ensemble, quoi.
3: Ouais, et le coloc, ils supportaient pas la séparation, quoi. Que t'arrives et que t'interviennes un peu dans le couple, dans leur petit couple, quelque part.
7: Ouais, c'était ça.
3: Ah ouais. T'es un malade, Tony, en fait.
2: Oh. Donc,
7: il faut qu'il admette que son pote, il est amoureux, et puis voilà, quoi.
2: Et puis son pote, peut avoir des goûts de chiottes aussi, hein, on sait jamais, ça.
3: Ah oui, non, mais ça, c'est possible. Non, mais il faut lui laisser vivre son histoire.
4: Tout à fait.
2: Et toi, Valentine, t'en penses quoi, Valentine? 28 ans à Lyon, je te présente.
6: Allô?
2: Ouais.
6: Ouais. Bah, du coup, moi, j'étais à la place de la meuf.
2: Comme Chaton.
6: Voilà. Désolée, j'ai pas pu écouter ce qui a été dit juste avant.
0: T'étais au standard, oui.
6: Ouais.
0: Donc Chaton, elle nous a expliqué qu'elle était avec un mec, le coloc, il l'aimait pas. Et au final, ils ont fait des enfants ensemble. Enfin, un déjà.
6: Moi, c'est à peu près pareil.
0: Ah ouais.
6: Parce que du coup, ouais. Alors moi, ils n'étaient pas coloc, ils étaient très très potes. Moi, bon, après, il était jeune. À l'époque, il avait 18 ans, mon mari. Ouais. Moi aussi. Et du coup, il pouvait pas me blairer, son pote. Mais c'était de la jalousie, hein.
5: Sympa.
6: Donc, ouais, ah oui, c'était de la jalousie parce que moi, je l'avais jamais rien fait. J'étais normale avec lui, quoi. Et bref, il arrêtait pas de dire à mon mari, oui, tu t'as changé, t'es plus le même. Enfin, bref, des vieilles phrases nulles.
0: Il disait des saloperies sur toi?
6: J'ai jamais su.
0: Genre, elle profite de toi. Comme
6: probablement.
5: Ouais,
0: ouais, mais forcément, ouais, parce que si t'aimais pas, ouais. Comme la pression de Tony, quoi.
5: Il devait cracher son
6: exactement.
5: Venin.
6: Exactement. Voilà. Mais mon mari me l'a jamais dit parce qu'il voulait pas allumer les mèches. Sinon, il sait que.
1: Ouais, il est plus, tu s'en balais.
0: Ça serait parti en cacahuète, ouais.
6: Exactement.
0: Oh, là,
6: donc
0: veux.
6: Voilà.
0: Mais tu vas en avoir.
6: Et à l'heure actuelle, on est mariés, on a un enfant, et lui, il le calcule même plus, enfin, tu vois.
0: Ah ouais, donc ça a brisé l'amitié entre lui et son pote.
6: Bah, un peu, mais j'ai envie de dire, si ça brise l'amitié, c'est qu'ils sont pas vraiment amis, parce que normalement, il est censé accepter que l'autre y fasse sa vie. Enfin, c'est la suite des choses, en fait.
0: Bah, il a le droit de tomber amoureux, et puis.
6: Voilà.
4: Non, bah, c'est ça.
0: Après, vous, ça s'est bien passé, mais il y a aussi des témoignages pour qui ça s'est mal passé, hein, je vois.
6: Oui, bien sûr.
0: D'ailleurs, tiens.
6: Tout peut arriver.
5: Non, mais le problème, c'est comme je dis depuis tout à l'heure, en fait, même si ça vient mal se passer, il faut lui laisser vivre son histoire.
4: Tout à fait.
5: C'est-à-dire,
4: plus
5: tu vas
1: t'emmêler, ouais.
5: Plus tu vas intervenir, déjà, le mec, ça va l'énerver. Au bout d'un moment, il va dire, ah, vas-y, laisse-moi tranquille, tu sais, je fais ce que je veux.
4: C'est logique.
5: Je nique qui je veux, tu vois.
6: C'est sûr.
5: Mais là, après, toi, Tony, tu pourras lui foutre dans la gueule, tu vois, je te l'avais dit, connard.
0: Après, oui, c'est vrai, ça se passe mal.
4: Voilà.
5: Ah, je te l'avais dit, tête de con, qu'elle n'était pas faite pour toi, celle-là.
8: Oui, mais le problème, c'est que. Je le vois en face de moi, tout ce qu'elle lui dit de pas faire, il le fait quand on est que tous les deux, mais quand elle est là, par contre, il change.
0: Pareil, ouais. Ah, tu veux dire qu'il joue un jeu avec elle et tu sens que c'est pas sa vraie personnalité.
5: Non, mais bon, quand t'es avec une meuf, il y a des trucs que tu fais pas comme quand t'es avec des potes, tu vois.
4: Exactement.
5: En tout cas, au début de la relation, tu vois, c'est normal
8: moi,
5: aussi.
8: Moi, une femme ou pas une femme, avec un collègue ou sans collègue, je reste le même.
5: Ouais, ben regarde où t'en es, t'es célibataire. Donc, écoute, bim.
4: Allez, hop, ça c'est fait.
1: Non, mais bon, non, mais ça, il y a des passages. Ça
5: non, mais forcément, tu sais qu'au début, quand t'es avec une meuf, tu vas pas, je sais pas, si avec tes potes, je vais partir dans l'extrême. Avec tes potes, tu rotes la meuf, tu vas pas lui roter à la gueule.
0: Voilà, moi, je fais des concours de paix.
8: Voilà comment je fais.
1: Ah, ben non.
8: J'ai fait un concours de
0: gros. C'est vrai que tu fais des concours de paix, toi.
1: Non, paix, non.
0: Gros.
1: Rose, si vous voulez, on peut faire un concours. Hein.
0: Non, ça va aller.
1: Ah non, c'est bon, merci.
4: C'est content.
1: Ah, mais roté, je rote à la demande, si vous voulez.
0: Et alors, attendez,
4: bah, c'est cool.
0: Non, merci, Cédric. Jonas, ouais, donc toi, tu voulais réagir par rapport à ton frère. Salut, Jonas.
9: Salut, les
4: gars.
0: Salut, t'as 25 ans, et t'es en région parisienne 9-1, dans l'Essonne.
9: C'est ça, exactement.
0: Alors, dis-nous, pour Tony et ton frère.
9: Moi, dans mon cas, personnellement, je pense qu'il devrait avoir un avis extérieur. Parce que moi, du coup, ça a touché mon frère. Et la meuf, elle l'a carrément, elle lui a fait un lavage de cerveau. Il s'est éloigné de notre famille et tout. Elle lui disait, ouais, ta famille, ils veulent pas de toi, des trucs comme ça.
0: Putain. C'était une vraie connasse.
9: Ouais, c'est vraiment la pire des connasses. Et il a même fini en psychiatrie, quoi. Il a fait une chute, il a pris une bouffée délirante. Il a commencé à virer dans l'alcool, à fumer.
5: Ouais, mais c'est que de base, il était peut-être un peu faible psychologiquement, tu vois.
4: Certainement.
9: Ouais, bien sûr.
5: Elle a profité de la faille, quoi.
9: C'est ça, voilà. Tu vois, normalement, quand tu vois qu'il y a un mec, il est faible, tu joues pas avec, tu le laisses tomber ou tu passes
5: à autre chose. Ouais, la meuf, elle était manipulatrice.
9: C'est ça. Et c'est pour ça que je dis, ouais, il faut qu'il ait un avis extérieur.
5: Mais genre, elle lui a fait quoi, ton frère?
0: Ouais, pourquoi il en est arrivé là?
9: Ah bah, il est devenu parano, comme il disait Tony, hein, il a changé en fait. Il a commencé à croire que elle faisait des bails à droite à gauche, il a voulu commencer à la surveiller, ils ont eu une relation super malsaine, il a commencé à changer du tout au tout. Et il est parti dans des délires complètement ouf en fait. Alors que
0: Il avait galéré avec les meufs aussi, parce qu'on en parlait tout à l'heure. On disait que souvent quand tu galères, enfin quand t'as des potes ou que toi tu galères avec des meufs, quand t'en trouves une,
4: ouais c'est ça, tu veux la garder,
0: ouais tu fais tout et même trop,
4: c'est ça, exactement,
0: trop pour la garder.
5: Bah, tu t'investis trop dedans,
0: quitte à perdre ta personnalité. Lui c'était un peu ça, lui.
9: Même pas.
0: Donc c'est juste qu'il est tombé sur cette meuf.
9: Ouais, il est tombé sur celle-là et il s'est pris d'elle Et je sais pas, il s'est mis un cache devant le visage. Il a vu que elle. Et peut-être qu'elle lui a fait tellement du sale que ça l'a rendu accro. Et...
0: Ah, c'est ça le sexe, ouais.
4: Ah ouais,
10: non, c'est envoûté, vrai, quoi. Voilà. C'est ça, elle a envoûté. T'sais.
0: Envoûté par le sexe.
9: Elle l'a envoûté, elle devait avoir un chakra surpuissant. Elle a...
0: Tu vois, Tony, peut-être que, bien sûr, Tony, peut-être qu'elle baisse bien la meuf aussi, que lui, il n'avait pas eu ça avant et ça le rend fou de la bite, quoi.
9: Non, mais moi, c'est un tout. Le problème que je rencontre avec mon collègue, c'est qu'avant, genre, il n'y avait pas de prise de tête, il n'y avait rien. Alors d'aujourd'hui, depuis qu'elle est au milieu, je vous jure qu'il n'y a que des prises de tête.
0: Après, si tu parles mal d'elle et que lui, il l'aime...
9: Non, pas du tout, c'est pas ça.
0: C'est pas ça, les prises de tête.
9: Le moindre truc qui va pas lui plaire, il va péter les plombs. Et je suis sûr qu'elle, de son côté, elle doit lui monter la tête contre moi. À l'inverse, moi aussi.
0: Ah ouais, donc lui, il est en plein milieu.
10: Il pète un plomb.
9: Ouais, ça, c'est pas bon.
3: Non, mais
9: ça,
3: bon,
9: ça
3: si la meuf, en un mois, elle arrive à retourner le cerveau...
0: Il a pas de personnalité.
3: Ouais, ton pote aussi, tu vois, psychologiquement, il faut quand même qu'il soit plus fort. Parce que ça veut dire que le mec, il se fait, comme dirait Samy, il se fait emboucaner en 2-2.
0: Boucaner direct.
3: La meuf, si en un mois, elle arrive à lui laver le cerveau, le mec, ça va lui poser des problèmes dans la vie.
4: C'est pas faux.
9: Que j'ai peur, moi, c'est comme le mari de Valentine, je crois, c'est ça?
0: Ouais, Valentine, qu'on a eu juste avant.
9: Qu'il coupe les ponts, quoi. Enfin, je veux dire, du jour au lendemain, c'est fini.
3: Je pense que le mieux, Tony, c'est ce que tu devrais faire, même si c'est dur.
0: Maintenant, tu lui as dit.
3: Tu lui as dit, voilà, laisse-le vivre son truc. Et puis, si le mec, bah, il se rétamera. Et puis, voilà, bah,
4: c'est pour là. C'est la vie,
3: comme je te disais tout à l'heure, tu pourras lui dire, tu vois, je t'avais prévenu.
0: Voilà, ouais, bim, t'avais dit.
4: C'est comme ça que ça se passe. Hein.
3: Ça dans la prochaine fois, tu m'écouteras.
0: Vous pouvez réagir en direct. On a Yarek aussi qui voulait réagir. Bouge pas, Jonas, hein, Tony, c'est pour toi. Yarek de Grenoble qui nous appelle. Salut, Yarek.
11: Bonsoir l'équipe.
0: Bonsoir Yarek.
4: Salut Yarek.
0: Bienvenue sur Sky. T'as entendu les témoignages. Donc les témoignages des filles qui disaient que elles étaient tombées sur un poteau, le poteau de leur mec qui était pas cool avec elles, genre un peu jaloux. Et puis témoignage de Jonas où son frère est tombé sur une connasse. Une vraie connasse, nous a dit Jonas.
4: Oui, pour le coup.
11: Ok.
0: Et toi donc c'était quoi ton témoignage? Toi t'as 20 ans.
11: Moi j'ai 20 ans en gros, j'avais une amitié de 17 ans qui s'est effondrée il y a à peu près 2 semaines de ça.
0: Pour tu l'as rencontré à la crèche?
11: Ouais, franchement, honnêtement nos mères nous baladaient ensemble dans les poussettes.
10: Un vrai pote d'enfance.
0: De petit. Ah ouais. Un vrai proche de petite enfance même.
11: Ouais, franchement j'ai tout fait avec lui. Ouais. Et donc cette amitié s'est brisée pour une fille avec qui il s'est mis en couple il y a 2 mois parce que la fille était jalouse de moi parce qu'il me connaissait, ils se entraînaient tout ensemble, on partait en vacances. Et depuis ce jour-là, elle a pété les plombs sur lui et elle lui a dit en gros c'est soit tes potes. C'est soit moi et en gros il a
0: c'est vrai qu'il y a des meufs comme ça qui sont super jalouses des relations qu'on peut avoir, relations d'enfance, c'est vrai qu'elle peut pas lutter et donc elle a tout fait pour vous mettre je sais pas quoi en porte-à-faux l'un avec l'autre.
11: Ouais c'est ça et en gros je devais partir en vacances cette année avec lui, il a annulé, moi je savais pas, c'est mon autre ami qui m'a prévenu. Et je lui ai demandé pourquoi, il m'a dit toi pose pas de questions, ça te regarde pas, et je comprenais pas en fait, et il m'a dit oh, regarde pas sinon ça va partir en couille quoi.
0: Ouais sympa le mec.
4: Ah ouais,
0: il y a d'autres manières d'annoncer qu'il va partir en vacances avec sa meuf, quoi.
4: Nous sommes d'accord.
0: Tu regardes pas, en plus le mec, tu le connais depuis 17 ans, depuis l'âge de 3 ans, tu connais ton pote.
11: Ouais, tout ça pour une fille, quoi, qui a connu il y a 3 ans de ça. Enfin,
0: mais il t'a pas rappelé après, il t'a pas dit, ouais, je suis allé un peu fort, excuse-moi.
11: Bon, honnêtement, il veut reprendre contact, même moi, je mens pas, il manque, c'est mon ami, je suis déçu de lui, hein, j'ai envie d'aller retourner le voir, sauf que j'irai pas, enfin. Pour ce qu'il m'a dit, je pourrais pas retourner, tu vois.
0: Non, bah après, mais franchement, s'il a essayé de te rappeler, tu vois, on peut s'embrouiller entre poteaux.
4: Ouais, ça arrive.
0: Bah faut. Non, t'as pas. Ouais, si lui a fait la démarche de venir vers toi, c'est peut-être qu'il s'est rendu compte qu'il avait mal agi, ouais.
11: En fait, il a fait la démarche envers moi, sauf qu'il est passé par un ami à moi. Il est pas venu directement voir parce qu'il avait peur qu'on s'embrouille ou quoi. Et c'est ça que j'aime pas. Je préfère que la personne vienne me voir directement, qu'il soit franc avec moi. Et tu veux que j'ai déconné, c'est bon.
0: Ouais, mais si t'as fait passer le message, c'est peut-être qu'il a peur que ça parte en couille si vous parlez tout de suite. Donc il est passé par un poteau. Moi, je prendrais la main tendue. C'est mon côté un peu Jésus.
4: Oui, parce que ça peut arriver, oui, de s'embrouiller comme ça. Bon.
11: Non. Mais ouais, faudrait que je retourne le voir, mais je suis comme ça. Enfin, je suis déçu, mais il faut que je retourne le voir. Dans tous les cas, c'est mon ami. Bon, okay, c'est comme ça.
0: Ouais, c'est vrai qu'il
11: après, la meuf a vraiment changé. Hein. Ah ouais, la meuf, elle a changé. Je te mens pas.
0: Bon, en tout cas, Tony, je pense que tu l'as dit une fois. Maintenant, prends-lui plus la tête. Il a ton avis. Autrement, vous allez vous prendre la tête. En plus, vous habitez ensemble. Alors, si vous prenez la tête et que vous habitez ensemble, ça va être sympa.
3: Ah bah, je pense que vous n'avez
11: pas très plus ensemble. Tony, pour le cas de Tony, honnêtement, Tony, prends ton collègue avec toi, tu lui parles, quand la meuf n'est pas là, tu le regardes droit dans les yeux, tu lui parles, tu dis, écoute, réagis, genre, tu lui parles vraiment droit dans les yeux, tu sais.
0: Ouais, tu lui dis une fois, par contre, faut pas en parler tous les jours, parce que ça va être lourd.
4: Ouais, c'est ça.
11: Ouais, voilà.
0: Non, au bout d'un moment, ça va être un peu lourd. Vous êtes d'accord avec mon diagnostic?
3: Ouais.
0: Je trouve que j'ai fait un super diagnostic, non?
4: Non, mais ouais, c'est sûr, il faut pas que tu lui prennes la tête, ça.
3: Génial. Ouais, bah, c'est ce que je dis au départ, hein, donc.
0: C'est mon diagnostic. Tu vois, même d'accord avec moi, il y a Romano.
3: Non, je suis d'accord avec moi-même, déjà.
4: Écoute, c'est déjà pas mal.
0: Mais Yarek, oui, pour ce qui est ton ami de 17 ans, là, que tu connais depuis l'âge de 3 ans, moi, je prendrais la main tendue, moi. Ouais. Même s'il a été un peu relou, s'il a fait la démarche. En plus, il a fait la démarche d'en parler à un pote, donc ça veut dire qu'il.
3: Il
0: a mis sa fierté de côté.
4: Ouais, c'est ça.
0: Toi, même le fait d'en parler à un pote, même s'il n'est pas allé directement vers toi, le fait de dire à un pote, allez, vas-y, rappelle Yarek, dis-lui que j'ai merdé. Essaye de lui repasser un coup de fil. Tiens-nous au courant, en tout cas, pour cette histoire, Yarek.
11: Eh bah, pas de soucis, vous êtes tiendra au courant alors.
0: Et merci à toi, Jonas. T'as des nouvelles de ton frère, Jonas, ou pas? Par rapport à ce que tu nous racontais tout à l'heure.
9: Bah, ouais, il se remet doucement, quoi.
0: Il a repris des contacts avec la famille
9: Pour l'instant, non. On essaye d'en avoir.
3: Il est toujours avec la meuf là?
9: Non, il y est plus. Il est plus par la force.
3: Et là, il est toujours quoi? Il est toujours en HP?
9: Ouais, il est toujours en HP.
3: Bon courage à lui alors.
0: Bah ouais, bon courage à lui. Lui, il s'est laissé retourner le cerveau. Là.
4: Ah ouais, tu m'étonnes.
0: Et puis, Tony, bon, voilà pour nos conseils. Qu'est-ce que t'en penses? J'espère qu'on t'a filé un petit coup de main, toi, Tony.
11: Ouais. Après, comme il a dit, le dernier qui est arrivé, je sais plus son prénom.
3: Yarek.
11: Voilà, j'ai déjà essayé de lui parler, mais le problème c'est que droit dans les yeux, on est tout le temps ensemble, donc on fait que de parler en fait.
0: Ouais, mais parlez pas que de ça, parce que ça va être relou.
4: Ah ouais, c'est clair.
11: Il arrive pas à l'admettre en fait. Il essaye.
3: Non, mais il a rien à admettre, parce que toi t'es persuadé d'avoir raison, mais pour un peu t'as peut-être complètement tort sur cette meuf, tu vois.
0: En tout cas, dans cet état, lui, pour l'instant t'as pas raison.
4: Bah, et puis de toute façon, il est amoureux, donc il va se voir.
3: Non, mais ouais, et puis au bout d'un moment, c'est que le mec, ça va le saouler, il va te dire.
4: C'est évident.
3: Il va te dire ta gueule,
0: et après vous allez vous embrouyer, ouais.
4: C'est sûr.
0: Bon, tu lui as dit, au moins.
3: Voilà, tu lui as dit, les subitions, c'est fait, qui est terminé.
1: Respecte ta récup, c'est tout.
0: En tout cas, tiens-nous au courant. Et merci les gars, merci les filles, merci Valentine, Chaton. Et puis, Jonas, on t'envoie ton t-shirt Skyrock à la maison. Même chose pour toi, Yarek, on t'envoie à Grenoble. Et puis, Tony, pareil, t-shirt Skyrock, et tu nous tiens au courant.
3: Ouais.
0: Et on va vous tenir au courant de la suite des aventures de Soso.
3: Bah ouais.
0: Eh oui, Soso avec son mec qui mate du porno. Bon, ça la dérange pas. Sauf que il regarde des vidéos avec des trans. Et alors là, on a reçu énormément de messages.
3: Oh, ouais.
0: Fan de Cédric, c'est quoi cette discrimination contre les films avec des trans? C'est tellement beau. Il y a Vladimira Poutina qui nous envoie un message
4: et qui
0: nous dit j'ai un ami qui regardait régulièrement des vidéos avec des trans. Ça l'excitait beaucoup. Ah. Après, il me donnait des billets et des sacs Chanel.
3: Gentil.
0: Et il me donnait également des bijoux.
3: Bah ouais,
0: très beau message.
4: La totale.
1: Très beau
0: message. Message de Représente la Belgique. J'ai un ami personnel qui regarde des films avec des trans régulièrement. Il adore. Encore un autre message. Décidément, c'est dingue. C'est en droit Franck là dans un instant. Bon, ça vous aurait choqué les filles plutôt, oui, après être sérieux deux minutes.
4: Bah oui.
0: RAH qui nous envoie un message. Elle nous dit, moi, mon mec regarde des films avec des trans. Je me regarde dans la glace pour savoir si j'ai rien entre les jambes. Peut-être un gros clitoris.
3: Je t'en rendrai compte quand même.
0: Est-ce qu'un mec qui regarde des films avec des trans aime les filles avec les gros clitoris?
4: Bonne question. On ne sait pas.
0: Eh bien, on va y répondre dans un instant avec la réaction de Franck et vous toutes, jusqu'à minuit, vous savez que vous avez la parole. Tous les soirs, on parle de tout ce que vous voulez sur Skyrock. C'est Radio Libre.
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0: commence en qu'on a découvert sur Skyrock. Robo Goyard, c'était BMS By My Side.
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0: Et ouais, sur Skyrock, c'est Radio Libre. Et merci d'être là tous les soirs dès 21h, 21h minuit. On a parlé de plein de choses ce soir. On a eu du coiffage, on a eu du bracelet électronique, des rodéos urbains, de l'intelligence, du savoir avec Cédric et Karim, nos deux cerveaux de l'équipe. Du game avec Jean-Luc Romano. Toujours là, Jean-Luc.
7: Oui, toujours dans le coin et sur Skyrock.
0: Et oui, sur Skyrock. Il le sait, la Radio Libre, c'est sur Skyrock tous les soirs, hein, 21h minuit. Et là, on va s'occuper de toi, Soso, avec ton histoire de couple. T'es en couple depuis 7 mois avec un gars, Soso. Tu sais que ton mec du porno, ça te dérange pas. Le problème, c'est qu'il mate des vidéos avec des transsexuels dessus.
6: C'est ça.
8: Oui, alors pas que, hein, mais il y en a.
0: Mais beaucoup.
6: Il y avait quoi d'autre?
8: Bah, il y a du jeu de rôle, cosplay, il y a. J'ai surpris aussi des milfs. Enfin, je sais pas, après, c'est peut-être par période, mais j'ai vu ça dans son historique.
6: C'est quoi le truc qui te gêne le plus? C'est plus les trans?
5: C'est quoi ce qui te gêne? On va dire que c'est plus surprenant, quoi.
8: Ce qui me gêne le plus réellement, c'est le fait qu'il m'en parle pas un peu.
0: Ouais, c'est ça, parce que toi qui regardes des films de cul, ça te dérange pas.
5: Bon, c'est pas évident
8: d'en parler,
5: dire à ta meuf, je regarde des trans, bon.
6: Non, puis c'est des trucs qui t'appartiennent.
0: Tu dirais pas à Cariole?
5: Ah non.
0: Non. Mais tu dirais pas d'ailleurs ce que tu vas regarder?
5: Non, mais particulièrement, je dirais pas que je vais voir des trans.
0: Mais moi, je vais pas voir une catégorie spéciale, je me laisse porter par les vidéos.
5: Moi, je suis amateur, moi, je suis.
6: Ouais, moi aussi, amateur.
5: Que amateur.
6: Ah, j'aime pas les trucs surfaits.
5: Ouais, moi non plus, les trucs.
6: À la Guigui, là.
2: Ah, moi, j'adore, moi.
5: Mais les trucs où tu sais que j'adore. C'est fake, quoi.
6: Ah ouais, ça hurle.
5: Moi, je veux du real, quoi.
6: Ouais.
5: Real
6: moi,
5: aussi,
6: sexe.
2: Ouais, moi, je trouve que c'est bien de varier.
0: Karim, toi, t'es plus quoi?
9: Moi, je varie aussi, gros.
0: Tu varies aussi?
9: Bah ouais, c'est bien.
0: Tu vas voir Brazos comme Guigui?
9: Pas trop Brazzers, mais j'aime bien moi amateur gros.
0: Ouais.
9: C'est les vidéos amateurs.
0: Si tu veux te faire un petit Brazzers, va mater à Guigui.
9: Ouais, mais Brazzers gros, c'est.
5: Il y a déjà Cédric qui est là, a priori.
9: C'est trop joué.
2: Alors on va être très nombreux là.
0: So Brazzers. Bon, il y a Franck qui voulait réagir pour toi, justement, Soso. Et les résultats du sondage express que je peux vous les donner tout de suite. Salut Franck d'abord. Franck du 59.
6: Salut Franck.
9: T'entends mal, Franck.
6: Ouais, on t'entend mal, Franck.
0: On va faire un truc. Donc, toi, t'es dans le 59, t'as 33 ans. Et Soso, toi, t'es dans le 13. Donc, on fait nord-sud. Et donc, les résultats du sondage express, Soso. Franck, on l'entend mal. Alors, sondage express. Tiens, on a fait deux catégories, meuf et mec. Est-ce que ça vous dirait de regarder des films de cul avec votre chérie? C'est ce qu'on vous a demandé. Réponse des mecs, d'après vous. D'après toi, Soso, est-ce que les mecs sont OK pour regarder un film de cul avec leur chérie?
8: Je pense qu'il y en a qui sont OK, mais je dirais qu'il y a plus de pourcentage pour les filles que pour les garçons.
0: Alors, tu vas être surprise. Les mecs sont OK à 23%. Il y a 77% qui préfèrent se taper leur petite queue tranquille tout seul.
6: Ah ouais.
0: Et les filles sont OK pour regarder des films de cul avec leur mec à 16%. Et 84% n'ont pas
5: en solo.
6: Ah ouais, ouais.
0: Ouais. 84% n'ont pas en.
5: Ah, ça fait pas gros quand même.
0: Non, ça fait bon.
6: C'est pas énorme.
0: Ça fait un petit quart pour les garçons et ça fait un petit sixième pour les filles.
5: Ouais, ouais.
0: Voilà, donc où on en est. Et donc là, j'espère qu'on a retrouvé Franck.
10: Salut, excusez-moi, c'est parce que je suis au dépôt, je suis en train de bosser là en même temps.
0: D'accord.
10: C'est galère.
0: Bon, alors, on t'entend mieux là maintenant. Toi, tu voulais réagir par rapport à Soso, qu'est-ce que tu voulais lui dire?
10: Ouais, c'est ça. Donc en fait, moi, je suis marié depuis 12 ans.
0: Ouais.
10: Donc moi, je regardais aussi des films porno et tout ce qui était trans, gay, etc. Donc au début, j'en parlais pas avec ma femme.
0: D'accord. Mais tu regardais déjà avant d'être avec elle? Ça a toujours été un fantasme pour te branler ou tu as commencé une fois que tu étais avec elle?
10: Non, j'ai commencé peut-être un mois ou deux après parce qu'on discutait de choses et d'autres sur des fantasmes qu'elle avait et moi aussi.
0: Ouais. Tu lui as dit que t'avais le fantasme de faire l'amour avec des trans ou avec des hommes?
10: Non, justement. C'est ce que j'allais y venir, justement. En fait, nous, pas tous, mais chez les mecs, on a une fierté. Donc, c'est un peu tabou, on va dire, chez certains mecs gays et trans.
6: Non, mais on a tous une fierté, mais c'est vrai que c'est un petit peu.
0: Fierté ou jardin secret, quoi.
6: Mais c'est vrai que c'est un peu particulier de dire ça à ta meuf.
0: Oui, je vais voir des mecs ou je vais voir des trans.
6: Voilà.
0: Oui, tu sais pas comment elle va le prendre.
10: En fait, moi, ce qui s'est passé, c'est qu'elle a fait comme Soso, c'est qu'elle est tombée dessus. Et elle me dit, bah, pourquoi? Je dis, bah, écoute, par curiosité, je regarde. Mmh. Donc, on en a discuté un petit peu, ça a passé au bout d'une semaine, 15 jours, 3 semaines, elle m'en a reparlé. Elle m'a dit, écoute, ça te tenterait, on essaye à 3. Elle me dit, on prend un autre mec, on essaye.
0: Mmh. Ah ouais?
6: Ah oui, elle a réfléchi au truc.
10: Ouais, elle a réfléchi, en fait. Elle s'est dit,
5: Mais toi, c'était quoi qui t'attirait le plus? C'était les trans ou les mecs?
10: C'est même pas les mecs en soi qui m'attiraient le plus, c'était les expériences à 3, en fait. Tu sais, tout ce qui était, quand t'avais deux mecs et une femme qui
5: ouais, mais ensemble. T'étais quand même excité par la bite en elle-même.
0: C'est ouais, tellement c'est, beau.
10: Non, c'est même pas ça, c'est la situation en fait, c'est le contexte.
0: Ouais, mais ouais, c'est, ouais, c'est le plan en fait.
5: Ouais, mais il y a quand même une voilà. bite dans l'histoire quoi.
0: Il y a une bite en plus, qui est pas la tienne.
10: Ouais, après,
5: ouais non, mais bon, ça a quand même son importance. Enfin, en fonction de sa taille quoi, mais.
6: Non, mais ça, tu lui as expliqué.
5: C'est un détail important, ouais.
6: Ça, tu lui as expliqué à ta chérie.
10: Ouais, c'est ça. En fait, moi, je lui ai expliqué que, en fait, quand on en est venu à parler de ça, qu'elle m'a expliqué pour prendre un 3, je lui écoute, voilà, pas te cacher, je regardais depuis quelques mois des vidéos comme ça. Ça m'intriguait, je voulais voir comment c'était. Voilà, curiosité. Et elle me dit, bah, écoute, j'ai regardé ton historique, je suis tombé par hasard dessus. En fait, c'est même pas mon historique, c'est que j'avais laissé une page ouverte.
0: Ah, c'est con.
5: Ah, carrément. Voilà,
10: Ouais, carrément.
0: Donc, c'est ça, la maison, Guigui.
2: Ouais, bah tiens, bonne idée, ouais.
5: Normal, ouais.
2: sur la tablette familiale.
5: Sur l'orgie de la maison.
0: Sur la tablette familiale.
5: Ouais, mais laisse ça tourner. Tu sais, sur la télé,
2: Ouais, sur la télé, casse ta
5: main.
2: Airplay.
10: Ah, c'est ça. Et au final, ça a venu qu'on en a discuté. Et voilà, on a fait notre petit plan. Et puis.
5: Mais toi, t'as sucé une bite.
10: Ah, on va pas dire que j'ai sucé. J'ai pas sucé.
5: Non, mais je veux dire. Non, mais tu t'as fait des trucs avec le mec, quoi.
10: Ah, ben forcément, dans un plan à 3.
5: Non, mais non, vous auriez pu prendre juste ta femme à deux, tu vois.
6: Non, mais...
10: On l'a pris à deux, mais forcément, quand t'es à trois.
5: Mais genre, avec le mec, vous avez fait quoi? Vous êtes embrassé? Vous êtes.
6: Il a dit, je l'ai pris.
10: Non, il m'a sucé, moi je l'ai sodomisé, je l'ai branlé, c'est tout, point.
0: D'accord, ok.
6: Et avant, avec. Ouais.
0: Et ta femme a réagi comment dans ces moments-là? Elle a trouvé ça excitant? Ça lui a plu?
10: Ah, écoute, j'ai été étonné parce que je pensais que ça l'aurait un petit peu bloqué, mais non, au contraire, ça l'a.
0: Ça l'a excité.
6: Ouais, ça l'a excité.
10: Ouais.
6: Mais ça avant, avec
0: ta. De voir que tu prenais un mec, elle était.
10: Ouais, clairement. Ouais.
6: Et avant, avec ta chérie, elle te mettait des doigts, il y avait déjà des jeux anneaux.
10: Alors, elle a essayé. Donc, moi, nous, on a des petits jouets à la maison. Donc, elle a essayé. Donc, elle m'a demandé, je lui ai dit, ouais, vas-y, essaye. Et en fait, moi, ça m'avait pas plu tout de suite, sur le coup.
0: D'ailleurs, avec le mec, tu t'es pas fait enculer, d'ailleurs.
10: Non.
5: Mais ça t'a excité de le sodomiser ou bon, tu l'as fait parce que l'occasion c'est prêt. Il t'a présenté
0: l'occasion,
5: son
0: fait le là,
5: non. Non mais je veux dire, dans la situation, bon, tu t'es dit vas-y, bon ben, bah, il me présente comme ça son trou de balle, autant aller dedans,
0: autant
5: quoi.
0: Le remplir.
6: Comme ça.
10: Non, même pas, c'est que honnêtement. À ma décharge, ouais, ça m'excitait. Ouais,
5: non, mais attends, t'as raison d'assumer.
6: Et, hein. Et tu disais avant que Romain nous parle que avant ça t'excitait pas et maintenant tu le fais avec ta femme, elle te fout des doigts.
10: Ouais.
6: Ou
10: ah ouais, maintenant c'est du. Mais tout ce qui reste le doigt ou les jouets, c'est-à-dire qu'un autre mec, on a déjà eu plusieurs plans.
6: Ouais.
10: Un autre mec qui essaye, c'est mort.
0: Ouais, ça tu veux pas.
5: Ah, mais du coup, vous le faites régulièrement avec d'autres mecs, quoi.
10: Ah ouais, bah ouais. Oh, bah nous, on est très ouvert, donc on est parti à 3, 4, 5. Ouais.
0: Ah oui, quand même. Oui,
5: 3, ouais. 4, 5. Ouais, mais il y avait quoi, genre 4 mecs sur elle?
10: On a eu. Alors, le plus gros qu'on a fait, c'est on était 5 mecs sur elle, ouais.
0: Ah ouais. Et ta femme, ça l'excite beaucoup. Et toi, ça t'excite de voir 5 mecs avec ta femme?
10: Ouais, bah, j'ai même eu ma femme qui s'est pris 2 mecs seuls et moi, je regardais. Quoi.
0: Ah, et tu tapais une queue?
10: Ouais, bah après, forcément, on est obligé.
0: Non mais écoute, moi je trouve que vous le viviez bien. Il y a d'ailleurs, tiens, il y a Jaja, c'est une fille, Jaja, elle a 33 ans, elle nous dit à 3 c'est bon, moi je l'ai fait une fois. Ah, tu l'as fait qu'une
6: ouais,
0: fois.
6: T'as aimé.
0: Toi t'es devenu accro toi.
6: Mais moi j'ai une
5: mais là quand il y avait les... Attends, juste une question Marie, après je te laisse.
6: Vas-y.
5: Mais quand il y avait les 4 mecs, du coup t'as enculé les 4 mecs.
0: Ah oui, c'est vrai
10: ouais. Alors quand on était dans la situation où il y avait les 4. Ouais bah oui, forcément, bah oui.
0: Ah ouais, ouais. Et t'as kiffé?
6: Ça, ça va être pratique.
10: Ouais, j'ai bien aimé, ouais.
5: Ah, surtout soit parti avec un mal de cul, dis donc.
0: Et tu t'es jamais tapé un mec tout seul?
10: Non, ça m'est jamais venu à l'idée. Et pourtant, ma femme, elle me le propose. Hein. Elle me dit, vas-y, essaye. Mais non, ça me tente pas plus que ça.
0: Elle est ouverte, hein.
6: Et maintenant, quand vous faites l'amour à deux, là, avec ta femme, est-ce que tu t'éclates toujours autant ou...
5: Ça fait peu de monde, quoi.
10: Encore plus.
0: Ah ouais. Et ça fait quoi de baiser baiser un mec avec ta femme qui c'est quoi qui t'excite là-dedans? C'est juste qu'il y a un trou, c'est un anus, ou alors un côté domination, genre j'arrive à dominer des mecs et je le montre à ma femme,
10: en fait,
0: c'est quoi?
10: Voilà, en fait c'est ça. En fait, c'est le fait que c'est moi qui domine, c'est-à-dire que c'est moi qui gère la vitesse, qui gère le mec, qui dit ce que je veux qu'il fasse en fait.
0: Ah, tu te sens encore plus, on va dire, plus bonhomme de pouvoir gérer un mec et ta femme qui regarde et t'es là, t'es fier, quoi.
10: Bah, plus bonhomme, on va pas dire plus bonhomme parce que ça va faire macho, mais.
0: Ouais, tu vois ce que je veux dire, plus. Enfin, tu vois, j'arrive à mettre à la main d'un mec, en gros.
9: Alors, une petite question technique. Est-ce que ça s'est déjà arrivé? Ta femme, elle se fait prendre par le mec et toi, tu prends le mec. En gros, faites le petit train.
0: Ah, c'est mignon, ça.
10: Bien sûr. Bah oui.
11: Ah, attends, moi je demande, hein, je ne suis pas professionnel du.
6: Bah, bien sûr, et c'était pas évident.
0: Oui, hein. C'est le petit train que ça s'appelle.
11: Ah, c'est ça, ouais.
10: Bien sûr.
9: Ta femme,
10: bien
9: c'est
10: sûr,
9: la locomotive.
10: C'est déjà arrivé, où elle a eu une triple pénée, donc deux devant et un derrière, et moi j'en prenais un en même temps.
9: Elle est souple quand même.
6: Putain, et vous filmez?
11: C'est Tetris le truc.
10: Alors on se filme pour notre compte personnel, c'est-à-dire que.
0: Bah, tu les gardes, les vidéos.
6: Ouais. Oui, voilà. C'est ça, tu gardes. Oui, non, mais oui, je sais
9: pas. Je peux en avoir une.
0: Ouais. Et après, vous faites un débrief. Bon, alors là, c'était pas mal. Hein. Bon, là, tu l'as bien enculé.
6: Trop lentement.
10: Le lendemain, on en reparle et on voit s'il y a des choses qui nous ont pas plu. Parce qu'on garde contact, forcément, avec les gens qu'on fait.
11: Un débrief.
0: C'est les mecs que tu trouves sur les réseaux, non?
10: Ouais, sur les réseaux.
0: Des mecs de quai. Oui, il n'y a jamais eu de meuf.
10: Si, il y a eu, mais j'aime pas.
0: D'accord.
10: J'aime pas. J'ai eu deux femmes. Mmh. Plus ma femme, donc ça faisait trois.
6: Vous êtes devenus amis, quoi. Vous bouffez ensemble, tout ça.
0: Ah ouais, ils se bouffent la chatte. Enfin, le cul.
9: T'as déjà jamais eu peur que ta femme, elle se barre avec un autre mec?
10: Bah, au bout de 12 ans de relation.
9: Ça y est. Y a pas
10: si
9: de...
10: tu pars de ce principe-là, tu fais rien.
9: Oui, non, mais bon. Non, mais t'aurais pu avoir une fois, tu sais, un jour particulier, le mec, t'as l'impression qu'il kiffe plus que d'habitude et tu te dis putain, merde, elle va se barrer.
6: Ouais, pas faux. Ouais.
9: Bah, t'aurais comme un con.
10: Ah, mais c'est déjà arrivé où elle a kiffé plus avec un gars qu'avec moi.
0: Elle te l'a dit?
10: Ah, ouais, bah, puis ça s'est vu, de toute façon.
0: Ah, ça t'a pas vexé?
6: Putain, mais ouais.
10: Bah, vexé, non, parce qu'après, chacun est membré comme il peut, quoi.
0: Ah, il était bien monté.
6: Ah, c'était ça?
10: C'est ça, ouais. C'est ça.
0: Alors, qui c'est que ça exciterait dans l'équipe, ce genre de plan?
11: Absolument pas.
7: Pas du tout.
11: C'est complètement trop spé, trop à ton histoire.
7: Ah ouais, il y a trop de monde.
10: Allez, on se voit à Ménissé, merci. Très bien.
0: À tout à l'heure. Tu l'as fait avec des collègues de boulot, non?
10: Pas des collègues de boulot, j'ai fait avec deux
9: potes. Ah, c'est cool ça.
0: Deux potes.
6: Deux potes. Ah putain, des potes qui baissent ta meuf.
0: Et t'as enculé tes potes.
6: Et t'as.
10: Ouais. Ah ouais, deux potes à moi, deux potes.
0: Mais tu savais que ça leur plairait ou alors t'as insisté, comment ça s'est passé?
10: Non, c'est deux potes à moi, en fait je savais que de base c'était des gays.
0: Ah, ils étaient gays, d'accord.
10: Voilà, donc j'ai insisté avec eux et en fait on est tombé par hasard avec eux parce qu'on partait dans un club libertin et il me dit bah écoute, dis-nous ça nous tenterait, bah j'écoute, au lieu d'aller au club, viens, on va à la maison et puis voilà.
0: On va baiser.
9: À la maison, je t'encule.
0: Allez.
9: Suffit de demander. Hein.
6: Et le lendemain, c'est chelou, non? Peut-être quand tu sais.
10: Non, bah le lendemain, on avait.
9: Bah, ça sentait le caca de la maison.
10: Le lendemain, on avait rendez-vous pour dîner ensemble, donc manger à midi ensemble.
9: Mousse au chocolat, les gars.
6: Et tout s'est bien passé, ouais. Et tout le monde a pu s'asseoir, il n'y a pas eu de soucis.
10: Après, ça, on leur regarde, mais en tout cas, moi, j'ai pu m'asseoir.
0: Oh oui, toi, t'as pu t'asseoir, ouais, ok. Écoute, et tu regardes des films de cul donc avec ta chérie sans problème?
10: Ouais, c'est ça. Bah, et puis quand on regarde, c'est souvent des plans à trois ou alors des gays ou des trans.
0: Bon, Soso, t'as
9: un trans du coup, vous avez jamais invité un trans dans vos parties fines?
10: Alors, on a essayé, c'est un peu compliqué.
9: C'est quoi, difficile à trouver?
10: Bah, c'est pas difficile à trouver, c'est qu'une fois qu'on a trouvé, ils acceptent pas du tout les femmes.
0: Ah, ils refusent ta meuf.
6: D'accord.
0: Ah, ouais, d'accord.
10: Donc, c'est compliqué, ouais.
0: Ok. Il y a Tito qui nous laisse un message, 25 ans, Saône-et-Loire.
9: C'est la Bourgogne.
0: Je kiffe les plans à plusieurs, mais pas avec ma meuf attitrée. Et le mec me touche pas, et inversement, je le touche pas. Ah ouais, toi, tu mets une barrière. Donc
9: vous prenez la meuf à deux, quoi.
0: Ouais, c'est ça. Soso, t'avais une question à poser à Franck, qui regarde donc des films avec sa chérie.
6: Il faut même plus.
9: Voilà le programme dans les mois qui arrivent, Soso.
12: Je voudrais savoir du coup, enfin, j'ai quelque peu compris un peu la chose, mais avec ta femme, du coup, il n'y a pas de... Enfin, vous dites tout, en fait, et il n'y a jamais eu de moment où, même si toi, tu n'avais pas envie, tu t'es hacké, et tant que tu ne lui as pas dit, tu ne t'es pas ouvert... à elle en lui disant écoute ça n'a pas plu, j'aurais préféré que je dise pas ça ou quoi que ce soit, enfin donc c'est vraiment braqué ou... dans le sens où il se passe l'acte où ils sont à plusieurs et tout ça,
0: oui.
12: Et il y a vraiment quelque chose qui t'a déplu et tu peux pas en parler et vraiment t'es bloqué, tu
0: ah ouais Est-ce qu'il y a des trucs que t'arrives pas? Moi, j'avais compris dès le début, Soso, c'est dans l'équipe, ils sont mal compris.
12: Ouais. Bah,
0: Franck, ouais, t'arrives à parler vraiment de tout, tout, tout avec ta meuf, t'es vraiment très, très ouvert. C'est ça la question.
10: Bah, non, il y a une chose qui m'a déplu quand on a fait une expérience. Et à l'heure d'aujourd'hui, hein, genre, ça fait un an et demi cette expérience-là, à l'heure d'aujourd'hui, elle le sait toujours pas. En fait, à chaque fois qu'elle essaye de repartir sur cette expérience-là, je pars ailleurs, en fait. Je fuis le sujet, j'essaye autre chose.
9: Mais c'est quoi qui t'a déplu?
0: C'est quoi l'expérience?
10: On est parti, en fait, dans une pièce, dans une chambre avec un lit central.
0: Ouais.
10: Et en fait, elle était en plein milieu et j'avais à peu près... Ouais, si je me trompe pas, on devait être une 23 ou 24 personnes.
9: Ah, ils l'ont tous ken.
0: Ah, c'est un gangbang?
10: Ouais, grosso modo, on peut appeler ça comme ça.
0: Ah non, mais je comprends que ça ne passe pas. Ouais. C'est un côté trop bestial, trop...
5: Oui, mais tu le savais en arrivant.
10: En fait, non, je ne savais pas du tout. En fait, ce qui s'est passé, c'est quand on arrivait dans le club...
5: Ah, elle a voulu te faire une surprise.
10: Ouais, voilà, en fait, on arrivait dans le club...
6: Elle est super, la surprise.
10: Elle m'a dit, on va rien faire de spécial, t'inquiète, machin, c'est tout. Elle m'a dit, on va retrouver des collègues qu'on a déjà fait. J'ai dit, ok. Donc on a discuté et d'un coup je dis bah merde, je vois plus ma femme, tu vois. Donc j'ai un pote qui vient me chercher, il me dit bah c'est normal, il me dit vas-y suis-moi, il me dit je sais où aller.
6: Elle était souvent trois mecs quoi.
10: Ouais voilà.
0: Elle était dans une pièce où il y avait plein de mecs à poil dedans quoi.
10: C'est ça ouais, donc mon pote il me dit bah écoute je t'ai pas dit mais ça fait 10-15 minutes qu'on est avec elle. Je dis mec, bah déjà faut me déclarer la chose quoi, moi je voudrais bien savoir la chose et faut pas qu'elle fasse ça tout seul tu vois.
6: Elle doit avoir la chatte dans un état.
10: Donc, ouais.
9: Et comme la mienne.
10: On a reparlé le lendemain. En fait, ça a été dégueulasse de ma part. C'est que quand on m'en a parlé le lendemain, j'ai pas été franc. En fait, j'ai dit ouais, ça m'a plu, mais sans plus.
0: Ah, t'aurais dû être cash. Ouais. Non, t'aurais dû être cash parce que dans votre couple, vous êtes assez, vous êtes assez ouvert.
6: Ah
0: oui,
6: bah,
0: ça, c'est clair. Vous êtes très, très, très ouvert.
5: Bah, c'était fou, ouvrir.
6: Non, mais c'est vrai, vous parlez. Donc,
0: non, mais t'aurais dû lui dire. Et elle, ça lui a plu, ça.
10: Ouais, elle, moi je lui ai demandé, m'a dit, moi j'ai adoré. Elle m'a dit, franchement, j'ai adoré. Elle m'a dit, si ça refaire, ça refaire.
5: Mais genre, ils l'ont niqué les 25, quoi.
10: Ouais, bah oui.
5: Mais ça a duré combien de temps?
10: Alors, moi, ça faisait déjà 15 minutes qu'elle était sur place. Donc, quand je suis arrivé, ça faisait 15 minutes. Et je suis resté pas loin de 2h45-50 à peu près dans la pièce.
0: Et toi, pendant 2h45-50, tu disais, putain, ça me plaît pas.
5: Et pendant 2h, elle se faisait limer, quoi.
10: Ouais, après moi, non, pas pendant 2h45, parce qu'après, au bout de 2h45, je suis parti.
6: T'as pas l'impression...
0: Et elle est restée.
10: Ouais.
0: Mais, waouh. Wow.
6: T'as pas l'impression qu'il lui manque un truc, du coup, quand vous faites l'amour que tous les deux?
0: 25,
6: non, parce que tu te dis, la nana a kiffé 25 mecs, toi, tu te retrouves à faire l'amour à ta meuf.
5: Bah, non,
6: mais tu
5: pas,
6: dis peut-être...
5: C'est son délire.
10: En fait, tu préfères ma femme, tout ce qu'elle... En fait, ma femme, ce qu'elle aime bien, c'est avoir différents diamètres. C'est-à-dire avoir différents... Pas toujours la même.
5: Ah ouais, putain.
0: Ah ouais,
6: c'est rassurant.
0: Ouais, elle varie, ouais. Non, mais heureusement que toi, t'es tolérant. Oui, Soso.
12: Non, mais je voulais savoir, est-ce que des fois, t'as pas l'impression que c'est de la tromperie?
10: Après, c'est. En fait, faut avoir.
0: T'as tromperie quand tu sais pas.
6: Ah oui, quand tu sais pas, là, ici.
0: Ouais, faut avoir la mentalité libertine, oui.
10: Mais... Voilà, c'est ça.
12: Oui.
10: Si tu pars pas du principe où tu te dis, ouais, je vais accepter de voir mon homme avec une autre femme, ou je vais accepter ma femme de voir avec un homme, c'est même pas la peine. C'est. Ça
0: marche jamais. C'est pas la peine.
5: Ouais, mais par contre, putain, moi je trouve ça rude quand même. Par exemple, le truc que tu lui racontais tout à l'heure, elle t'explique qu'en gros, elle a plus kiffé avec un autre mec qu'avec toi.
6: Ça.
5: T'as beau être ouvert, tu te prends ça dans la gueule. Ça...
0: Tu serais vexé, Romano, toi.
5: Ah ouais, non, ça me foutrait un coup moral.
6: Ah, mais c'est clair.
10: Non, parce que. Alors moi, je suis très très bien équipé. Mais quand tu vois le mec qui est équipé, tu te dis, bon, ouais, forcément. Voilà. Tu te dis, dans tous les cas.
5: Ouais, mais bon, c'est pas la taille qui compte.
6: Rien,
5: c'est juste des petites bites comme
0: moi. Oui, qu'ils le disent, oui, ça, je savais.
5: Il n'y a pas que la taille qui compte. Il y a aussi la façon de s'en servir.
10: Bien sûr, il y a la façon de s'en servir. Après, le mec, je te cache pas, le mec, il avait. Moi, j'en ai 33. Le mec, il en avait à peu près une.
0: 33 ans.
10: 48 ou 49, je crois, à peu près.
0: Je parle pas, je dis précise en parce que c'est pas en centimètres.
10: Ouais, non.
9: C'est bien dommage.
0: Oui, je sais, Marie.
10: Non. Moi, j'avais 33 ans et le mec, il en avait à peu près 48 ou 49 ans. Donc forcément il y a plus d'expérience que moi.
5: Ça veut rien dire.
0: À mon avis t'as des docars à
5: 40 ans. C'est clair. Ah Cédric.
10: Après ça dépend. Après ça dépend comment. Si de base t'es jaloux, forcément tu vas mal le prendre. Moi.
0: Ah bah oui, faut pas faire ça, ouais.
10: Voilà, moi personnellement elle m'a dit ouais. Elle m'a pas non plus dit c'était l'extase. Hein. Elle m'a simplement dit. Et ouais, c'était mieux. J'ai senti un peu
0: oui,
10: plus.
0: Oui, puis elle te l'a redemandé.
6: C'est mieux, tu vois.
0: Elle te l'a redemandé, c'est quelque part, ça non, lui a
5: ça
0: plu.
5: C'est, ouais, ça, je...
0: oh, et le fait que
5: d'entendre, mais
0: le
5: bon,
0: fait que le fait que vous soyez ensemble, c'est que vous vous aimez quand même. Enfin, vous, bien sûr.
10: Bah, heureusement, on est mariés quand même depuis 12 ans. Donc,
0: d'accord. Et vous avez des enfants?
10: Non, on n'en veut pas, justement.
0: D'accord, ok. Ah.
5: Mais des fois, elle voit des mecs sans toi ?
10: Non.
0: Non, c'est ça, c'est dans ce sens-là, tu vois, ce show qui se trompe.
6: Ah ouais, c'est ça.
0: Il n'y a pas de trompage, tous les deux.
10: Non, non, il n'y a pas de tromperie, il n'y a rien du tout.
5: Ouais, c'est quand elle fait des trucs, t'es toujours là, quoi.
0: Voilà.
5: Enfin, la fois dans le club où tu l'avais perdu, là.
0: T'es perdu.
5: Bon, en même temps, il y a 25 mecs dessus, tu
0: l'avais trouvé, les mecs. 25 mecs, tu l'avais trouvé, tu l'avais perdu, c'est con.
10: La plupart du temps, je suis là, ouais. Ou alors, si je participe, je participe, sinon, je participe pas.
0: Bon, ah ouais, donc tu regardes. Bah écoute, merci du témoignage, Franck, c'est intéressant de voir comment vous vivez tout ça. Et ça fait combien de temps que vous êtes ensemble, t'as dit ?
10: 12 ans.
0: 12 ans. Bah comme quoi, hein, ouais. c'est solide, c'est du sérieux, il y a de l'amour. Et il y a aussi beaucoup de sexe, voilà.
10: C'est ça.
0: Donc Soso, moi je serais toi pour l'histoire de revenir aux histoires de films de cul, moi je regarderais, hein. Avec mon mec, je dirais. Après, peut-être pas regarder les... À mon avis, il va être gêné si tu regardes des films avec des trans. Je pense que ça va le gêner.
10: La meilleure solution calorie, hein, pour entamer le sujet, moi c'est ce qu'elle a fait. Et installe-toi au lit avec lui, dis-lui, écoute, j'ai envie de regarder un film, est-ce que ça t'intéresse ? Ouais. Laisse-moi choisir et tu balances un film trans ou gay. Tu vois sa réaction.
5: C'est le hasard, c'est normal.
0: Oh bah tiens, au hasard. Un film trans, tiens.
5: Allez hop, pas mal. Une femme habite.
10: Et tu vois sa réaction. Si tu vois que il bouge pas et que ça, il dit pas bah non, je change, ça me plaît pas. Tu lui demandes entre temps, tu lui dis, tu lui écoutes, ça te plaît, machin, t'aimes bien. C'est tout. Et après, t'entames le sujet. C'est le seul moyen que tu pourras en parler.
6: Ah ouais.
0: Moi, je pense que c'est pas, il a raison, Franck.
10: Ah ouais, sinon il va se braquer, c'est sûr, c'est certain. Moi
6: je ferais différemment, j'aurais une discussion avec lui en lui disant écoute, j'ai des fantasmes. Non mais, parlons de nos fantasmes.
5: J'ai vu que tu aimais les femmes.
0: J'aimerais qu'on fasse un débat.
6: Mais quand tu parles avec ton mec, tu dis voilà, j'ai des fantasmes et tout, viens, on parle de nos fantasmes, et tu vois déjà s'il te le dit. S'il te le dit pas, tu vois, moi j'arriverai pas en lui mettant un truc de trans parce que ça va le foutre mal.
0: Non, mais à limite, le trans côté trans, peut-être pas, mais t'es un film de cul, tu vois, tu prends ton téléphone, tu mets un petit film et tu dis oh, t'as vu,
6: regarde. J'aimerais
0: bien qu'on regarde ça.
13: Mais on l'a déjà fait en fait. On en a déjà parlé, mais je pensais que la consommation allait s'atténuer, mais en fait c'est toujours le cas. Et à chaque fois que je veux relancer le sujet, il se braque.
6: Dès
13: que je mets du porno ou que je dis j'ai regardé ça, il me regarde en mode
6: truc,
13: il est gêné en mode tu fais quoi, pourquoi tu mets ça,
0: un petit tour d'équipe rapide. Est-ce que vous materiez des pornos avec votre chérie?
14: Aucun problème,
0: Romano.
5: Ouais, mais pas trop. Ouais, mais c'est pas un kiff en soi, tu vois.
0: Samy, aucun problème.
14: Aucun problème, franchement.
0: Karim,
5: moi pas de soucis, mais pas des trans.
0: D'accord.
14: Oui, non, ça.
0: Marie.
6: Oh, moi pareil, j'ai déjà fait, pas de soucis.
0: Cédric, hein.
14: Ouais, non, c'est pas mon délire, je m'en fous.
0: Bon, les trans, c'est pour moi tout seul.
14: Non, mais un film de cul, je le mate seul, tu vois.
0: Voilà, tout seul. Ah ouais. Et toi, Guigui?
14: Un peu comme Cédric. Enfin, je vois pas l'intérêt de.
5: L'intérêt ensemble.
14: Bah, ah merde, putain,
0: ça va.
14: Enfin, faites pas comme Cédric.
6: Finalement.
5: Ah là, viens, mon Guigui. Je te propose que tu t'assoies sur mes genoux.
14: Oh non, putain, non, s'il te plaît.
5: Quelque chose va grossir entre tes fesses.
14: Oh non, dégueulasse. Putain, quelle horreur.
0: Après, ça va sortir tout blanc comme tes cheveux.
10: Là, à mon avis, t'es dans la merde. Si déjà il se braque, c'est dans la merde.
5: Ah là, je vais
0: te donner. Non, mais moi, tu vois, la branlette, moi je suis plutôt perso de mater un film.
13: Ouais, pareil.
0: Ouais, la branlette, c'est fait pour faire tout seul, l'amour, c'est fait pour faire à deux.
10: Enfin,
0: bon, je suis peut-être un peu.
10: Moi, la branlette, c'est tout seul. Hein. C'est-à-dire que moi, elle le sait, c'est tout seul, c'est mort. Il s'aime à côté de moi, c'est pas possible.
0: Non, mais film de cul, c'est branlette, quoi, c'est ce que je voulais dire, en fait.
10: Pas spécialement, moi, je regarde un film de cul, il n'y a pas de branlette.
0: Pour le plaisir, d'accord, juste pour.
5: Comme ça, tu es un cinéphile.
0: Comme tu regardes une série Netflix, très bien. Bon, bah écoute, Franck, c'était très intéressant, la petite conversation qu'on a eue.
14: Surprenant.
0: 12 ans avec ta chérie, vous allez régulièrement faire du sexe à plusieurs. Toi, tu te tapes. Vous faites du sexe surtout avec des garçons. Donc ce qui permet à toi d'en profiter puisque tu les encules, et à ta femme d'en profiter puisqu'elle aime changer de diamètre, tu nous as dit.
10: C'est ça.
0: J'ai fait un beau résumé.
14: Ouais, parfait.
10: Voilà.
0: Il y a des collègues qui le savent au boulot, tout ça?
10: Non, personne.
0: Ah, personne, ouais, tu gardes ça.
10: Si chez l'entreprise, ça.
14: Ah ouais, tu m'étonnes.
0: Oui, c'est vrai, ouais. Très bien. Et le prochain plan que vous allez vous faire, c'est quand, tu sais, ou c'est
10: Il est prévu ce week-end, on part en Allemagne.
5: Et vous serez combien? Ah, vous êtes en tournée européenne, quoi.
0: Ouais, et chaque fois que vous partez dans un endroit,
10: le prochain plan qu'on fait samedi, c'est ça. C'est ça quasiment. Ouais.
5: Mais vous allez quoi, chez des gens ou dans un club?
10: Ah, là, on va chez des gens.
5: Ah, ok. Et vous serez combien?
10: Normalement, on est 5 ou 6.
5: Ok.
0: D'accord, bah écoute, éclate-toi bien.
5: Ah, ouais.
0: Et éclate les biens également, Franck. Hein.
10: Bon, pas de soucis.
0: Bah, merci pour le témoignage.
5: Un petit coup dans un cul allemand.
0: Voilà. Ah, j'ai mal. Bon, Soso.
15: J'ai une question pour Franck.
0: Oui, vas-y, vas-y, Soso.
15: Comment en fait le
0: j'ai
15: pas
0: du clash
15: pour,
0: tiens.
15: Comment en fait le pas pour faire ce genre de rencontre et être à plusieurs
0: Hein? Comment ça se passe pour faire ce genre de rencontre et
15: ouais, quelle rencontre, comment on fait, enfin où on va
5: Sur des réseaux, sur des sites, non spéciaux.
6: Ah ouais, ouais.
10: En fait, pour faire des rencontres, la plupart du temps.
5: On t'entend plus, Franck.
6: Merde.
0: Ah merde, on n'entend plus Franck.
6: Ah ouais,
0: Franck,
6: d'un coup, il n'y a plus rien.
0: Pour faire des rencontres.
10: Oui, eh ben, là,
0: ah, pour faire des rencontres, bon. Ça s'arrêtait à la plupart du temps.
5: La plupart du temps. C'est quoi, c'est sur les réseaux que tu vas
10: c'est sur les réseaux ou sur le club.
14: Dans les clubs directs.
0: Ouais, ou dans les clubs.
14: Ouais.
0: Le réseau, c'est quoi? C'est Wild?
10: Non, c'est Coquin-Coquine, tout ça.
0: Coquin-Coquine.
5: Le Bon Coin.
0: Ouais, voilà, c'est ça.
6: Logique.
0: Amazon.
5: Ah, bon, super.
0: Ok, bah écoute, merci Franck, et puis bah éclate-toi bien avec ta chérie. Bon courage au boulot. Des bisous.
10: Merci beaucoup.
0: Salut à toi.
5: Salut Franck.
6: Il y a Jaja qui recommande l'appli Pure, apparemment.
0: Pure, très bien.
6: Pure.
0: Très bien. Pure.
5: Moi, c'est pu, P-U.
0: Putain.
5: C'est pute.
0: Je suis une meuf, c'est pu. Bon, bisous, hein, Soso. On te fait des gros bisous. Tiens, au courant pour ton mec. Et ouais, le fait de regarder un film de cul, toi, tu commences à le mater dans le lit, ça peut être pas mal. Commence pas par les films trans, en tout cas.

Merci de passer vos soirées sur Skyrock. Demain soir, même rendez-vous et même endroit sur Sky, évidemment. C'est la plus grande radio libre de France, 21h minuit. Dès 21h, on sera là. On vous souhaite une bonne nuit. On fait des bisous. Et puis rendez-vous demain, 21h minuit, radio libre sur Skyrock. Demain matin, le morning. Et puis évidemment, donc demain soir, on parle de plein de choses. Vous faites le programme comme tous les soirs.

0: C'est Urban Music Non-Stop sur Skyrock toute la nuit en direct avec Aya Nakamura qu'on vient d'écouter. La rafleuse aussi, c'était Sexy Nana sur Sky juste après D-Fool. Toute la nuit, on est là avec du bon son à écouter et on va se mettre bien avec tous les numéros 1 sur Sky. Félicitations aussi à nos bleus. On peut quand même les remercier, nous a emmenés en demi-finale. Quel match, hein, quand même, contre l'Espagne. Et aussi, pour être fair play, félicitations aux Espagnols. Ils ont très très bien joué, au moins sur la première mi-temps. La deuxième, les Français étaient meilleurs, mais quand même, félicitations aux Espagnols et bravo à nos bleus. Du son à écouter toute la nuit sur Skyrock en direct, hein, ça bouge pas si vous êtes en mode taf de nuit, si vous êtes sur les routes, si vous êtes à la maison aussi. C'est Naïka qu'on écoute maintenant, il y a Jul qui débarque et Big Loyoli aussi, avec Picasso sur Sky.
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Tournée Skyrock dans toute la France, on veut les écouter avec Picasso sur Sky. Bonne nuit à vous tous, on continue, c'est Djadja Dinas qu'on écoute maintenant. Nouveau son à tes côtés, il y a un gros classique d'Eminem juste après. Et Bilouki débarque aussi avec Full sur Sky. Je voulais que ça

Daïda et Shakira et Burna Boy qu'on vient d'écouter sur Skyrock. Encore une fois, bravo à nos bleus quand même qui nous ont emmenés jusqu'en demi-finale. Et bon, pour être fair play, encore une fois, bravo aussi aux Espagnols. Ils ont fait un putain de match, surtout sur la première mi-temps. Bravo à nos bleus quand même, on peut être fiers. Shakira, Burna Boy, le son de la Coupe du Monde. C'était Daïda et sur Skyrock. On continue avec Bello et Dallas maintenant, Séminaire, le son de Rennes. Il y a Adèle Question qui débarque aussi. Et le nouveau son d'Ariana Grande, l'album arrive le 31 juillet. Nouveau projet à découvrir pour Ariana Grande.

C'est Skyrock, rendez-vous le 31 juillet. Là, dans quelques jours, on pourra découvrir le nouvel album d'Ariana Grande. Le premier extrait qu'on vient d'écouter, c'était I That I Made You Love Me sur Skyrock. Ariana Grande, la radio des numéros 1, la rafleuse maintenant argent sale. Yomi débarque juste après en Skyrock version classique, c'est Cheerleader sur Skyrock.

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0: Le classique qui fait plaisir sur Skyrock, c'est Urban Music Non Stop. On va écouter Omi avec Cheerleader. On continue avec vos numéro 1. C'est Culture qui débarque maintenant avec Milly Mello sur Sky. En plein cœur de la nuit, bon courage à vous là. Si vous êtes au taf, vous êtes sur les routes, départ en vacances, peut-être profitez-en. Culture arrive, la fève aussi tire en nouveauté avec Finilé. Et je vous passerai aussi un gros gros classique des connes, c'est l'Omni sur Skyrock à suivre juste avant 1h du mat. Bonne nuit à vous tous, on est en direct.
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Et le genre de classique qui fait plaisir sur Skyrock, c'est Urban Music non-stop toute la nuit en direct avec Econ. On vient d'écouter Lonely sans Sky. Il est 1h du mat, bonne nuit à vous tous, ça va repartir très très fort. C'est Corentin avec vous, Gambi pour démarrer, René Kaovila. Gros classique de Michael Jackson juste après. Et il y aura aussi le son de DC's et tout, Théodora, le carton, on découvrira en premier chez nous. C'est Mélodrama sur Skyrock, bonne nuit à vous.